0: et en RDC en 2012. Mais cette fois-ci, patient Ligodi, le nombre de cas et le nombre de décès sont bien plus impressionnants.
1: Les chiffres exacts, 1003 cas confirmés et 254 décès. C'est désormais et de loin la plus grande épidémie jamais recensée pour cette souche. Boudibougyo est généralement considéré comme moins létal que la souche Zaïre, responsable de la plus grande épidémie d'Afrique de l'Ouest entre 2014 et 2016. Mais sur le terrain, les chiffres ne confirment pas toujours cette idée. À Mongoualou, à Nitouri, la létalité a atteint 41%. Au Nord Kivu, elle dépasse 50%, une létalité qui varie surtout selon la précocité de la prise en charge médicale. Et le pic de l'épidémie n'est pas encore atteint, ni le plateau qui doit suivre. Selon l'équipe de la Riposte, le nombre des cas devait encore augmenter dans les semaines qui viennent. 9 centres de traitement sont déjà opérationnels à Nitouri, d'autres sont en construction et un projet de 200 à 300 lits est à l'étude pour anticiper une éventuelle hausse des cas. De nombreux autres défis restent à relever, notamment le transport des malades et des ambulances. Et l'institution sanitaire américaine CDC America met en garde, sans un effort soutenu pour isoler rapidement les malades, cette épidémie pourrait, dans les mois qui viennent, s'approcher de l'ampleur de celle d'Afrique de l'Ouest.
0: Des explications signées patient Ligodi.
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0: Minuit et 5 minutes en temps universel, 2 heures et 5 minutes à Paris et une première étape dans l'enquête administrative sur l'affaire Liana. Le gouvernement français a reçu ce lundi matin un pré-rapport de l'inspection générale de la gendarmerie nationale et de l'inspection de la justice. 45 pages qui analysent en détail le parcours administratif d'une première plainte déposée pour des violences sexuelles sur une jeune fille en août 2025 contre Jérôme Barella, le suspect principal dans le viol et la mort de la jeune collégienne Liana, survenue 9 mois plus tard à la fin du mois de mai 2026. Et Marius Lafon, le constat de ce rapport est plutôt sévère.
3: Le 18 août 2025, Rosa, 11 ans, et sa maman se présentent aux urgences d'un hôpital de Toulouse, dans le sud-ouest de la France. La petite fille dit avoir subi près de 50 viols par Jérôme Barella. La plainte est vite prise en charge par le parquet de Toulouse et une gendarmerie à proximité, mais elle finit par accumuler du retard lorsque le parquet de Toulouse la transmet au parquet d'Auch, à 70 km de là. Les magistrats qui la reçoivent sous-évaluent sa sensibilité et le risque que représente Jérôme Barella. Par la suite, l'enquête prend du retard. À chaque fois, note le rapport, ce sont des problèmes de procédure mal appliquées et de surcharge de travail qui ralentissent la justice et le travail de la gendarmerie. Quand Liana disparaît, fin mai 2026, 9 mois se sont écoulés depuis le dépôt de plainte de Rosa. Pendant ce temps, Jérôme Barella est resté libre. Au-delà d'une succession de défaillances, le rapport établit des problèmes plus structurels. Délais de transmission entre parquet et gendarmerie, logiciels obsolètes, surcharge de dossiers. C'est écrit dans le rapport, les effectifs du parquet d'Auch sont parfois réduits à 2 magistrats seulement.
0: Et le ministre de la Justice, Gérald Darmanin, a annoncé ce lundi l'ouverture d'une enquête administrative contre le procureur d'Auch. Gérald Darmanin qui a aussi annoncé retirer à une magistrate impliquée dans l'enquête son habilitation à mener des enquêtes et à traiter des dossiers qui concernent des mineurs. Yves Lacoste, le géographe français, est décédé samedi à l'âge de 96 ans. Né au Maroc en 1929, Yves Lacoste a été l'un des premiers à s'intéresser au problème du sous-développement. Agrégé de géographie et professeur émérite à l'université Paris 8, Yves Lacoste est considéré comme le fondateur de l'école française de géopolitique. Son portrait, signé Héloïse Brett.
4: Dans son lycée de banlieue parisienne, Yves Lacoste s'ennuie pendant les cours de géographie. Mais fils d'un géologue, il s'inscrit tout de même à l'Institut de géographie de Paris et il se passionne pour l'étude des formes du relief terrestre. Maroc, Algérie, Vietnam, Yves Lacoste devient adepte du terrain. En pleine guerre du Vietnam, il démontre que les Américains utilisent la géographie pour préparer les bombardements sur les digues du fleuve Rouge, ce qui pouvait augmenter le nombre de victimes de noyades. Et son enquête lui vaudra même une interdiction d'entrée aux États-Unis. La géographie, ça sert d'abord à faire la guerre. L'ouvrage d'Yves Lacoste, publié en 1976, fait réagir. Il veut redonner à la géographie sa dimension politique. Mais le terme géopolitique est alors tabou chez les géographes, car assimilé à l'expansionnisme nazi. Yves Lacoste a dirigé plusieurs manuels scolaires enseignant les rapports de pouvoir liés à la géographie. Son ancienne étudiante et actuelle directrice de la revue Hérodote, Béatrice Gibelin, considère que faire des manuels, c'est relever le défi de rendre la géographie scolaire intéressante. Son d'elle aura été l'historien et géographe grec Hérodote, dont il donne le nom à sa revue fondée en 1976, devenue une référence en matière de géopolitique.
0: C'était des explications signées Loïse Brett. La canicule qui continue de s'abattre sur la France, plusieurs records absolus de chaleur ont été battus ce lundi. Demain matin, mardi, le Premier ministre Sébastien Lecornu présidera une nouvelle cellule interministérielle de crise. Et puis en sport football, Coupe du Monde 2026, le match de la France face à l'Irak interrompu en raison des orages. Le match a débuté il y a maintenant plus de 3 heures et le coup d'envoi de la deuxième mi-temps vient seulement d'être donné il y a quelques minutes. Au marquoir, les Bleus mènent 2-0. Le premier but a été marqué par Kylian Mbappé. Le match entre la Norvège et le Sénégal vient quant à lui de débuter. C'est 0-0 pour l'instant. Il est 2h10 à Paris, minuit 10 TU. C'est la fin de ce journal sur RFI. Tout de suite, vous retrouvez Afro Club de Luxe.
5: On retourne chez vous, Fred, hein, bien sûr.
6: Alors ouais. Celui-là, c'est vraiment cadeau. Hein.
5: Ah
6: c'est
5: oui.
6: Vraiment.
5: Ils en ont marqué le plus difficile, comme dirait l'autre.
7: Oui, ils avaient déjà fait un cadeau comme ça, les Irakiens ou Norvégiens. Et c'était Haaland qui avait marqué le deuxième but juste avant la mi-temps pour la Norvège contre l'Irak lors de leur premier match dans cette Coupe du Monde.
6: En fait, il y avait un dégagement au 6 mètres pour l'équipe d'Irak.
5: Oui, ils ne sont pas compris à qui allait le ballon.
6: Le défenseur l'a joué en passant le ballon au gardien qui ne regardait pas. Et du coup, Dembélé était là, il aurait même pu frapper. Il y avait Mbappé à côté, il l'a donné à Mbappé. Passe décisive pour Ousmane Dembélé, but de Kylian Mbappé. Comme quand ils étaient tous les deux au Paris Saint-Germain, 2-0.
5: L'image du gardien de but irakien, elle est extraordinaire. Il sourit, il regarde ses partenaires, il dit mais qu'est-ce qu'on a fait quoi ? Qu'est-ce qu'on vient de faire ? On offre même des buts à la France.
6: Là c'est le défenseur qui fait la bourde.
5: Ah oui, mais la réaction du gardien,
6: sans même regarder si son gardien est prêt. Quoi.
7: Non, mais un pire que ça, c'est que le gardien, en voyant le ballon au dernier moment, il le touche. Du coup, il dévie la trajectoire de ce ballon. Et il le met dans les pieds de Dembélé, alors qu'il y avait l'autre défenseur irakien qui aurait peut-être pu être plus proche du ballon que Dembélé si le gardien ne l'avait pas touché.
5: Miroslav Klose égalé, je ne sais pas quel âge il avait, c'était sa dernière Coupe du Monde. Et au bout de combien de Coupes du Monde ? Kylian Mbappé, il a 27 ans. Il en est donc à 4 buts Klose, dans cette Coupe du Monde. En 3 Coupes du Monde, hein, puisqu'il a fait 2018, 2022. Et on est au tout début de la Coupe du Monde 2026. Je sais bien, encore une fois, que son caractère, son phrasé, bref, il a des détracteurs, mais les détracteurs en Coupe du Monde, ils doivent se taire parce que c'est quand même extraordinaire, encore une fois, 4 buts en 2 matchs. Seul Messi fait mieux ou pareil, c'est vous dire, quoi.
7: Et Messi, après ses 2 premières Coupes du Monde,
5: Messi, il aura 39 ans mercredi.
7: Oui.
5: 39 ans mercredi, oui, ça c'est sûr. Mbappé a 12 ans de moins.
7: Oui, et
5: il a encore le temps.
7: Et surtout, Mbappé, après ses 2 premières Coupes du Monde, il avait marqué un but. Un but en 2006, 0 en 2010.
5: Vous parlez de Messi.
7: Oui, de Messi. Pardon.
5: Vous avez dit Mbappé.
7: Je me
5: disais, tiens, c'est marrant.
7: Oui. Messi, après ses 2 premières Coupes du Monde, il avait marqué un but. Un en 2006, 0 en 2010, sous la Coupe de Maradona. Et puis 2014, c'est allé mieux. Je crois qu'il en a mis 4.
5: Bon, on n'est pas obligé de refaire tous les comptes, plus il a marqué.
6: On a toute la nuit. Hein.
5: Oui. Oui, c'est vrai qu'on a encore un petit peu de temps. Bon, en tout cas, c'est bien. C'est pas le but du siècle, mais ça fait quand même un peu d'animation dans un match qui en manquait cruellement en dehors de la pluie et des éclairs du côté de Philadelphie. La France mène 2-0. Elle a marqué 5 buts dans cette Coupe du Monde. 4 pour le seul Kylian Mbappé. La France est qualifiée. On voit mal les Irakiens revenir. Enfin, on ne sait jamais. Il reste quand même encore un petit peu de temps, mais au moins elle validerait sa qualification pour les 16e de finale, mais pas encore sa place de premier ou de deuxième. On va aller voir justement s'il y a moyen du côté de New York de contester cette place de premier du côté des Norvégiens face aux Sénégalais depuis un peu moins de 13 minutes.
8: La première place norvégienne, elle est pour le remplacement le plus rapide. 13e minute, sortie
6: Olivier,
8: de
6: sur la passe de caviar de Kylian Mbappé.
5: Ah, Michael Olysée, oui, c'était, c'était tellement senti. Ça aurait mérité mieux, parce que vraiment, tout en touché, ce petit lob tenté sur le gardien, c'est la barre. Du coup, on retourne voir Antoine Grenier du côté de New York. Excusez-nous, Antoine, mais on s'emballe, on n'a pas eu beaucoup l'occasion de le faire sur ce France-Irak.
8: Mais exactement, et puis moi j'adore les transversales. Vous savez, le bar challenge, là, j'espère qu'il a frappé du milieu de terrain, Michael Olysee.
5: Non, il était
8: je vous disais, changement sur blessure de sortie de Julian Ryerson. Attention à cette occasion pour la Norvège. La frappe norvégienne, elle passe au-dessus. C'était justement, c'était Martin Odegaard, le capitaine, qui était venu aux avant-postes à l'entrée de la surface de réparation. Bonne passe en retrait justement de l'entrant. Marcus Holmgren Pedersen, le joueur du Torino. Petite passe en retrait pour Odegaard qui arrivait. Il était tout seul, mais son plat du pied passe au-dessus. On en reste à 0-0 entre le Sénégal et la Norvège dans une partie qui s'est relativement équilibrée depuis quelques minutes, même si les actions les plus franches sont à mettre au crédit des Norvégiens.

0: dispose pas de solution pour les artistes locaux?
1: Non, c'est pas exact. En réalité, ceux qui sont indépendants ou ceux qui sont signés en major rencontrent les mêmes réalités parce que, au final, la réalité, elle est territoriale d'abord. Elle est une réalité d'annonceur et elle est dépendante des politiques d'un État. Ça veut dire que si quelqu'un qui est signé en major vit au Gabon, et que dans la politique étatique du Gabon, cela n'est pas encore autorisé, qu'il soit signé en major ou pas, ça n'aura pas un impact déterminant. Il ou elle va toujours dépendre de l'apport de la diaspora.
0: Alors on est en droit de se demander, ma chère Magali, est-ce que cette faible monétisation peut freiner le développement de l'industrie musicale africaine ?
1: Je ne pense pas que ça peut freiner, d'autant que le développement d'une industrie ne dépend pas que d'un visionnage vidéo. On parle d'industrie, ça veut dire qu'il y a plusieurs éléments qui rentrent en jeu. Il y a d'abord le cadre de travail des artistes eux-mêmes, et donc le cadre de travail dépend aussi des lois du pays, mais ça dépend aussi de la structuration, ça dépend aussi des infrastructures, ça dépend aussi des prestations en live sur le terrain. Et donc je pense que la monétisation est un des éléments de l'industrie musicale africaine qu'on doit améliorer, mais ça ne freine pas tout le processus de fonctionnement de cette industrie.
0: Et depuis que tu es dans l'industrie, les plateformes de streaming, on sait qu'elles investissent davantage en Afrique. Est-ce que tu perçois des signes d'amélioration ou alors le retard est-il encore important ?
1: Alors, pour avoir travaillé justement chez des majors distributeurs, j'ai vu une nette évolution et un net apport des plateformes de streaming pour une meilleure visibilité, pour une meilleure rémunération des artistes africains. Il y a à peu près 5 ans, ou on dirait 8 ans, Spotify n'était pas encore disponible sur les territoires d'Afrique francophone. Et donc, après discussion, un effort de toutes les parties prenantes, Spotify est disponible sur plusieurs territoires d'Afrique francophone. Il y a bien évidemment aussi les moyens de paiement. Il y a des efforts qui ont été faits par toutes les plateformes pour faciliter les moyens de paiement. Donc tous ces efforts-là aident à ce que la consommation via les plateformes de streaming soit efficace et efficiente. Maintenant, il est vrai que pour un artiste, le plus important, ce n'est pas juste de se focaliser sur les plateformes de streaming, mais de tout l'écosystème de cette industrie-là. Donc, s'il faut parler de retard, je ne dirais pas qu'il y a un retard. Je dirais qu'il y a un effort des plateformes d'agencer en fonction de la consommation sur le continent.
0: Eh bien, on arrive presque à la fin de notre échange, Magali. Si tu avais un message à adresser aujourd'hui à YouTube ou aux décideurs du numérique, qu'est-ce que tu leur dirais ?
1: Je dirais que YouTube doit continuer de faire les efforts qu'ils ont commencé à faire pour monétiser sur le continent. C'est vrai qu'ils ont commencé au Sénégal, mais ça doit s'ouvrir aussi sur d'autres territoires clés. Et donc pour moi, s'il y a un message à adresser à YouTube, c'est de continuer à faire les efforts, de continuer les discussions avec les décideurs du numérique et les décideurs étatique. Et puis, bien évidemment, c'est de adresser un message aux consommateurs que l'on ne soit pas dans le piratage, parce que justement, on parle de YouTube et plusieurs se disent que j'ai tant de vues, mais je n'ai pas assez de revenus. Il faut savoir qu'en Afrique, beaucoup vont télécharger la vidéo et ensuite la regarder sans avoir une obligation de continuer de rémunérer l'artiste. Donc, il faut qu'on continue aussi, nous consommateurs, à s'éduquer, qu'il faut continuer de rémunérer les artistes par nos abonnements et par le fait de ne pas contourner les publicités via des outils numériques.
0: Eh bien, merci Magali pour tes précisions, toujours riche d'enseignements, en tout cas sur l'évolution de l'industrie. Je rappelle qu'on te retrouve dans l'école en ligne Emma, car oui, tu es aussi formatrice. Alors, c'est la formation Music Business.
1: C'est ça. Dans la formation Music Business, nous présentons justement toutes ces réalités-là de l'industrie musicale et nous équipons finalement les artistes, les producteurs et les managers à comprendre tout cet écosystème, y compris la monétisation.
0: Et pour se quitter, tu as choisi d'écouter un artiste en développement.
1: Alors, je vous propose en fait que l'on découvre un artiste qui est en train de continuer d'évoluer, un artiste gabonais qui s'appelle Jeune Vili, et qu'on écoute le titre Fiesta 98.
0: C'est parti, on écoute Fiesta 98, Jeune Vili dans l'Afro Club sur RFI.

Jeune Vili, le choix de Magali Wora, spécialiste des industries créatives africaines, qui répondait à notre dossier du soir, consacré à la monétisation des clips et des musiques sur YouTube d'artistes issus des territoires francophones d'Afrique. On retient que le talent est là, mais que le combat, en tout cas pour une juste rémunération, continue. Allez, on poursuit notre session musicale avec les nouveautés de la semaine. Cap sur la Zambie, car voici Kadoshi et le titre Bwanji Yuko. Un jour, je prononcerai bien ce titre en Swahili.

Yuko, qui signifie comment ça va là-bas en Swahili, une pépite afro-pop signée Kadoshi. Transition tout trouvée vers la nouvelle reine de la pop mondiale, direction l'Afrique du Sud avec l'indéboulonnable Tyla. Et son nouveau bijou, Is It Love, écoute ça. Oui, Tyla, on t'écoute.

femme qu'on appelle Tayla, qui continue son chemin sur les scènes du monde après avoir conquis les Grammy Awards et la Coupe du Monde de la FIFA. La princesse de Johannesburg revient poser sa voix sur ce titre « Is It Love ?». Un titre qui interroge d'ailleurs les doutes amoureux. Ouais, il est classé numéro 1 des streams en ce moment. Il faut que je surveille ça. D'ici vendredi, elle sera peut-être déjà dans le classement de l'Afro Club. Affaire à suivre. En salut, Nicolas Jovenel qui nous écrit depuis Haïti. Il a dit « Je suis toujours à l'écoute de ton show ». Plus précisément à la commune du centre-ville, quartier Morin. Voilà, le message est passé. Merci mon cher Nicolas Jovenel. Allez, on repart en Afrique de l'Ouest cette fois pour écouter la pop star d'Accra, c'est Black Sheriff. Et la chanson Find a Way. Je vous invite à bien l'écouter et après je vous en parle.

Jet Black Sheriff et sa dernière production Find a Way, qui signifie trouver un chemin. Et avec son style unique, l'artiste ghanéen livre un texte à fort impact social sur la lutte des classes et la rage de s'en sortir. Et on peut dire que c'est un titre déjà culte pour la jeunesse d'Accra, d'autant plus qu'il a été réalisé avec l'aide de l'équipementier de la sélection nationale de football. Vous savez, c'est la marque avec un lion, enfin un chat géant quoi. Voilà, une force de caractère donc on retrouve immédiatement au Sénégal avec la voix de Kayaloum ou Kialoum sur le magnifique Bus. Peut-être qu'elle est de la même famille que Kayaloum. Il faut que je lui pose la question.

Bas signifie le jour et c'est une véritable aube musicale que nous offre Kia Loom, un morceau qui est donc une ode à la patience face aux épreuves. Et d'ailleurs, il est salué par la critique sénégalaise pour son identité sonore. Allez, pour le prochain titre, on s'offre un crossover international entre les États-Unis et le Royaume-Uni avec le choc des titans Toby Nwigwe et Labyrinth sur le titre All or Nothing.

0: Nothing, une claque rap gospel symphonique signée Toby Nwigwe et La Brent, parfait pour motiver les troupes en ce début de semaine. Alors sans transition, on passe tout de suite à l'actualité de la semaine.
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0: Et la principale actualité aura lieu cette fin de semaine à Paris. C'est la chanteuse camerounaise Sandrine Nanga qui sera en concert à l'Alhambra le 28 juin pour présenter Awake Live, un spectacle événement qui accompagne la sortie de son nouvel album Awake, disponible depuis le 5 juin dans les bacs. Et donc pendant près de 2 heures, l'artiste sera accompagné de son orchestre dans une formule 100% live, avec au programme les nouvelles chansons de l'album, mais aussi plusieurs titres qui ont marqué son parcours et fait d'elle l'une des voix les plus appréciées de la scène africaine. Francophone. Awake Live se présente aussi comme une véritable expérience pour Sandrine Nanga qui promet une atmosphère lumineuse et profondément humaine. Et à quelques jours de ce rendez-vous parisien, l'attente est donc grande autour de cette première grande présentation scénique de l'album Awake. Et si vous êtes de passage à Paris le 28 juin, rendez-vous à l'Alhambra pour écouter Sandrine Nanga qui sera d'ailleurs notre invitée vendredi dans l'Afro Club pour en parler plus longuement. On écoute un extrait de Ndolo. Sandrine Nanga.

0: C'était Sandrine Nanga et sa chanson Ndolo qui signifie l'amour en langue douala. Une balade afro-sol que vous pourrez écouter donc dimanche 28 juin à l'Alhambra ou alors vendredi 26 dans l'Afro Club.
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0: Allez, ce soir dans notre séquence rétro, retour sur l'une des plus belles chansons pop des années 2000. C'est All Good Things Come to an End de Nelly Furtado. Nous sommes donc en 2006 exactement et Nelly Furtado vient de conquérir le monde avec son album Lose, produit par Timbaland et défendu par les titres Promiscuous, Man Eater ou encore Say It Right. Et la chanteuse canado-portugaise surprend tout le monde avec cette balade mélancolique qui est née d'une collaboration inattendue. Vous allez le voir, le morceau est coécrit par Timbaland, Denja, mais aussi Chris Martin, le chanteur de Coldplay. Oui, à l'origine, Chris Martin devait même apparaître plus clairement sur le titre. Sa voix est présente sur certaines versions de démos en studio et il participe activement à l'écriture du refrain devenu culte. Et d'ailleurs, la phrase centrale qui fait le titre de la chanson, donc All Good Things Come to an End, est née d'un échange spontané en studio avec Chris Martin qui regrettait que les bons moments ne durent pas plus longtemps alors qu'il venait de vivre une belle session de travail en studio. Chris Martin répond donc à Nelly Furtado, All Good Things Come to an End, une formule simple qui deviendra donc le cœur du morceau. Et ce qui rend cette chanson intemporelle, c'est surtout son message. Elle parle d'amour, d'amitié, de succès, de jeunesse et de cette vérité universelle qu'on appelle, qui veut dire plutôt même les plus belles choses ont une fin. Donc 20 ans plus tard, en 2026, ce titre résonne toujours autant dans un monde où tout va vite, déjà 20 ans, vous vous rendez compte. Les tendances succèdent à toute vitesse, mais All Good Things Come to an End nous rappelle l'importance de profiter pleinement des moments précieux avant qu'ils ne deviennent des souvenirs.

C'était Nelly Furtado dans la séquence rétro de l'Afro Club avec la chanson All Good Things Come to an End. Et si vous nous écoutez en Afrique, nous vous souhaitons un bon match de Coupe du Monde avec l'équipe des sports. Et si vous souhaitez rester dans l'Afro Club jusqu'au bout de l'émission, rendez-vous sur RFI Pure Radio et cliquez sur le Direct Monde. Car oui, la fête continue en musique, c'est l'Afro Club. Ouais, presque de luxe, mais c'est le début de la semaine.

Et si vous suivez l'actualité, vous n'avez pas pu passer à côté des nouvelles règles de la FIFA qui ont rendu obligatoire la pause fraîcheur à chaque mi-temps. Et Passy était en avance sur son temps car il avait déjà remarqué en 97 que le réchauffement planétaire n'était plus loin de nous. C'est exactement ce qu'il dit dans cette chanson. Il fait chaud. Oui.

la température à chaque note. Allez, on enchaîne immédiatement avec le Nigeria et la douceur feutrée de Rhea Sean dans son morceau envoûtant Satisfy My Soul. Et là, on a la fièvre carrément en l'écoutant.

L'être aimé, c'était Ria Shen sur une composition minimaliste très redoutable. Ailleurs, on accélère le tempo en direct de Pointe-Noire au Congo avec Titi Meuf à part sur le morceau Hello Côté. Oui, on parle Lingala ici. Titi Meuf à part, montre

signé Titi Meuf à part à la congolaise, évidemment. Allez, je vous propose une incursion pop reggae intemporelle. Voici le cultissime hit de Peter Andre, Mysterious Girl. Oui.

rétro par excellence qui réveille instantanément les souvenirs de vacances et fait sauter toutes les générations en parfaite harmonie. Mysterious Girl de Peter André. Allez, pour clore cette playlist spéciale chaleur et canicule, retour à Libreville au Gabon avec le poète urbain Tiss Warren Jazz et sa chanson de base qu'on dédie à tous nos auditeurs qui nous

jazz, un morceau d'une maturité technique et textuelle impressionnante. Outis Warren rappelle ses fondamentaux en musique et aussi ceux qui le soutiennent depuis la première heure. Dédicace spéciale à tous ceux qui sont de base. Et c'est ici que l'Afro Club referme ses portes pour ce lundi de gala, une émission rythmée par mes fidèles Arthur Bon et Yasmine Boulan. Ne changez surtout pas de fréquence, restez branchés sur RFI car dans une minute, l'actualité reprend ses droits. Passez une excellente soirée, je vous dis à demain. On recevra l'artiste capverdien 14. Oui, 14. Bye bye.

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2: Le journal en français facile est à écouter du lundi au vendredi à 16h. Vous êtes toujours de plus en plus nombreuses et nombreux à nous écouter. Il est 3h à Paris, 2h à Londres, 1h en temps universel. C'est l'heure d'un nouveau journal sur RFI.
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2: Et à la une de cette édition, Keir Starmer qui dit au revoir au 10 Downing Street. Le Premier ministre a démissionné ce lundi. Et les Britanniques, vous les entendrez, se demandent déjà qui va le remplacer. Lui qui n'est arrivé au pouvoir qu'il y a seulement 2 ans. Cap ensuite sur le Burkina Faso dans ce journal où l'ambassadeur de l'Union Européenne a été convoqué par le ministre des Affaires étrangères burkinabé. En cause, une résolution dénonçant la répression de l'espace civique et les libertés fondamentales au Burkina. Et puis, la Coupe du Monde de football qui bat toujours son plein. La France vient de terminer son match face à l'Irak, retardé par les orages. Victoire 3-0 des Bleus qui décrochent leur ticket pour les 16e de finale. Goodbye, Keir Starmer, le Premier ministre britannique a donc annoncé hier lundi sa démission. La plupart de ses députés et de ses ministres ne le soutenaient plus et réclamaient son départ, craignant de donner trop de prise à l'extrême droite. Keir Starmer restera en poste jusqu'à la nomination de son successeur au plus tard début septembre. Emmeline Vint est partie à la rencontre des Britanniques qui se demandent déjà qui sera le prochain à s'installer au 10 Downing Street.
3: Entre politique critiquée et manque d'autorité, la démission de Keir Starmer est évoquée depuis un an, y compris au sein du Labour. Pour Andrew, électeur travailliste, cela ne pouvait plus durer.
4: Il devait partir. C'est un type bien, il a fait du bien au parti, mais il n'avait pas la bonne énergie pour diriger le pays. Il n'a pas ce supplément d'âme. Il faut du changement.
3: Lui place tous ses espoirs en un homme, Andy Burnham, ex-maire de Manchester, qui compte bien remplacer Keir Starmer, ce qui inquiète Richard.
5: Nous avons élu ce Premier ministre avec son programme. Le parti ne peut pas décider au milieu du mandat de le remplacer. Je n'ai pas voté pour cela, donc je suis un peu chafouin.
3: Le processus de succession pourrait durer plusieurs semaines. Nigel, qui soutient le parti d'extrême droite réformiste, UK répète les appels de l'opposition à une dissolution du Parlement.
6: Notre pays en a tout à fait besoin. Il faut représenter la diversité du paysage politique actuel. Starmer a été un Premier ministre inutile, il a fait des promesses vides, mais là, il laisserait le champ libre à une gauche extrême.
3: Il n'existe aucun mécanisme pour contraindre le Premier ministre à une élection anticipée. Emeline Van Londres, RFI.
2: En Colombie, le candidat de gauche donné perdant, Iván Cepeda, a tenu une conférence de presse hier lundi à Bogota. Il appelle au calme suite à des débordements entre la police et la population, mais refuse pour l'instant d'admettre sa défaite tant que le dépouillement officiel n'est pas terminé. Les résultats complets devraient tomber mercredi. Le candidat de la droite radicale, Abelardo de la Espriella, qui se dirige tout droit vers la présidence. Une victoire déjà célébrée par le président américain Donald Trump, qui dit se réjouir de travailler avec cet ancien avocat élu sur un programme hyper sécuritaire. Donald Trump, justement, et les États-Unis qui continuent de discuter avec l'Iran pour parvenir à un accord de paix. Et dans le cadre de ces discussions, Washington a annoncé suspendre les sanctions sur le pétrole iranien jusqu'au 21 août. De son côté, J.D. Vance, vice-président américain, assure que les inspecteurs de l'AIEA, l'Agence internationale de l'énergie atomique, vont pouvoir revenir sur les sites nucléaires iraniens. L'Iran, de son côté, dit simplement poursuivre son travail avec l'agence onusienne, mais dans un cadre limité, à savoir la loi adoptée l'an dernier qui suspend la coopération avec l'AIEA. Face à ces déclarations plus que contrastées, J.D. Vance a finalement fait preuve d'une certaine prudence au moment de quitter la Suisse il y a quelques heures. On ne pourra se fier aux paroles de personne, il faudra se fier aux actes, dit le président, le vice-président américain. Il semblerait qu'il y ait de la friture sur la ligne entre Bruxelles et Ouagadougou. L'ambassadeur de l'Union européenne au Burkina Faso a été convoqué hier lundi en urgence par le ministre des Affaires étrangères Jean-Marie Traoré Karamoko. Frédéric Gara, au cœur de cette affaire, il y a l'adoption d'une résolution dénonçant la répression de l'espace civique et les libertés fondamentales au Burkina Faso.
7: C'est suite à cette résolution présentée par l'eurodéputé français Christophe Gomard que le Parlement européen a adopté un texte dénonçant la répression de l'espace civique et des libertés fondamentales au Burkina Faso. Un texte non contraignant qui constitue néanmoins un jalon pour l'Union européenne concernant ce que les parlementaires estiment être, je cite, un échec dramatique de la junte militaire depuis le coup d'État de 2022 en ce qui concerne également la situation sécuritaire dans le pays. Il n'en fallait pas plus pour susciter la réprobation du gouvernement burkinabé et de son ministre des Affaires étrangères, Jean-Marie Traoré Karamoko.
8: Nous avons tenu à convoquer l'ambassadeur de l'Union européenne pour lui faire part de notre désapprobation, de notre déception et surtout du dégoût que cette résolution a suscité en nous. Surtout que l'argument qui a été prononcé devant les députés est cousu d'informations totalement erronées.
7: Face à ces remontrances, le chef de la délégation de l'Union européenne s'est montré, lui, d'une extrême sobriété à l'issue de l'entretien.
9: J'ai rencontré le ministre des Affaires étrangères ce matin à la suite de la résolution adoptée par le Parlement européen. Comme je l'ai indiqué au ministre des Affaires étrangères, donc j'ai pris note évidemment de tout ce qu'il m'a indiqué et je ferai remonter auprès de mes autorités à Bruxelles, tout simplement.
7: L'ambassadeur Philippe Bronchin va donc transmettre le message courroucé de Ouagadougou à Bruxelles. Bruxelles où déjà, en mars dernier, le Parlement avait adopté une autre résolution demandant cette fois la libération de l'ex-président Bazoum au Niger.
2: Des explications signées Frédéric Gara. C'est un jour sombre pour les victimes du chlordécone qui se battent depuis 20 ans pour faire reconnaître en justice la responsabilité de l'État français dans ce vaste scandale sanitaire. Ce pesticide, le chlordécone, a été autorisé pendant des années dans les plantations de bananes aux Antilles, en dépit des alertes sur sa nocivité et de son interdiction en France métropolitaine. La Cour d'appel de Paris a confirmé hier lundi le non-lieu, ce qui ferme en principe la porte à la rouverture d'une enquête pénale. Une immense déception pour cet avocat de victime.
10: On a fait des recherches complémentaires, on a communiqué des pièces nouvelles, on a démontré qu'il y avait une connaissance parfaite depuis au moins 1968 de la dangerosité du produit et la Cour d'appel ne semble pas en avoir tenu compte. Elle considère qu'il n'y a pas moyen d'enquêter et elle décide de refermer le dossier. On sait quelles sont les entreprises qui ont fauté, qui ont failli, qui ont volontairement violé la loi. On sait quelles sont les sommes qu'elles ont accumulées et on sait quelles sont les conséquences mortifères pour l'ensemble de la population et pour l'environnement. Donc si on veut, on peut. Là, visiblement, on n'a pas voulu. Le chlordécone est un pesticide cancérigène, réprotoxique et perturbateur endocrinien. Et surtout, ça nuit au développement intellectuel et moteur des enfants. Et ces enfants qui sont nés avant 1990 ou hier, ils sont tous contaminés parce que l'eau et l'alimentation, aujourd'hui encore, est contaminée au chlordécone. C'est un sentiment d'injustice, un sentiment de colère et un sentiment que les populations antillaises sont moins bien traitées que les citoyens de l'Hexagone.
2: Christophe Leguévac, avocat de victimes au micro de Lucille Gimbert. Aujourd'hui, plus de 90% de la population adulte en Guadeloupe et en Martinique est contaminée au chlordécone. Selon Santé publique France, plusieurs avocats ont indiqué envisager un pourvoi en cassation. Football et la Coupe du Monde où l'équipe de France vient seulement de terminer son deuxième match de poule face à l'Irak. Rencontre suspendue pendant plus de 2 heures en raison d'orage. Les Bleus se sont imposés facilement, score 3-0 et décrochent leur ticket pour les 16e de finale, tout comme l'Argentine qui s'est imposée face à l'Autriche grâce à un doublé de Lionel Messi, devenu ce soir meilleur buteur de l'histoire de la Coupe du Monde avec 18 réalisations, talonné de près par Kylian Mbappé qui en est à 16 grâce à son doublé face à l'Irak. Une victoire de l'Albicéleste qui réjouit des milliers d'Argentins. Théo Conscience est parti à la rencontre de plusieurs d'entre eux dans une fan zone de Buenos Aires.
11: Il aura fallu attendre les arrêts de jeu pour que les milliers d'Argentins qui ont bravé le froid de l'hiver austral pour suivre le match sur écran géant puissent enfin respirer.
12: Messi, si, otra vez Messi, siempre Messi.
11: Messi, encore Messi, toujours Messi, s'extasie Fernando. Auteur d'un doublé, le capitaine de la sélection argentine a permis à son pays de l'emporter face à des Autrichiens un brin rugueux, juge le jeune homme.
13: On a souffert, il y a eu quelques cartons jaunes qui se sont perdus, quelques blessures, mais le second but a été incroyable, un délice pour nous assurer une magnifique victoire.
11: Désormais seul meilleur buteur de l'histoire de la Coupe du Monde avec 18 buts, Lionel Messi a aussi fait chavirer Alejandra, 58 ans.
14: Je l'aime, je voudrais le rencontrer, c'est le meilleur. Je suis très émue. La Coupe du Monde, ce sont des émotions incroyables. Allez l'Argentine, on peut aller jusqu'au bout.
11: Deux matchs, deux victoires, une qualification assurée et un record de plus pour Lionel Messi. En attendant une éventuelle quatrième étoile, les supporters argentins ont déjà de quoi faire la fête. Théo Conscience, Buenos Aires, RFI.
2: Et la Coupe du Monde qui continue, Sénégal, Norvège, c'est en cours. Et les Lions de la Teranga qui sont mal en point, ils sont menés 2-0 à la mi-temps. 3h10 à Paris, 1h10 temps universel. Fin de ce journal, tout de suite vous retrouvez Priorité Santé.
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16: Au Sénégal, le tandem Diomaye-Sonko n'aura tenu que 2 ans. Écarté de la primature, Ousmane Sonko préside désormais l'Assemblée nationale et a été reconduit à la tête du PASTEF, parti majoritaire au Parlement, mais absent du gouvernement. La cohabitation est-elle possible? 33 9 693 693 70.
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1: Bonjour à toutes et à tous. Les sujets de santé que nous abordons dans votre émission au quotidien changent jour après jour. Mais certaines maladies, certains troubles nécessitent que l'on y consacre du temps, une attention particulière. Pourquoi ? Parce qu'il s'agit de problèmes de santé publique qui, paradoxalement, sont négligés lorsqu'ils ne sont pas carrément méconnus. La drépanocytose est l'illustration de cette iniquité médicale. La maladie génétique la plus fréquente à l'échelle planétaire, douloureuse, potentiellement mortelle, c'est très traitements sont loin, très loin d'être accessibles à tous et ce risque sanitaire de premier plan n'est ni suffisamment connu, ni suffisamment médiatisé. Pourtant, des médicaments existent et surtout des conseils du quotidien permettent aux patients qui présentent cette malformation de l'hémoglobine de mieux vivre avec leur maladie. Expliquer l'origine de la drépanocytose, de quelle manière elle pourrait risquer, faute de prise en charge, d'abîmer, de menacer certains organes. Comprendre le fonctionnement de la maladie, mettre en place une prévention adaptée. Les habitudes, la vigilance, les médicaments, les vaccins, le suivi qui va permettre aux enfants drépanocytaires de grandir, de faire des projets, de construire leur vie, vivre avec la drépanocytose, se construire un quotidien de qualité, c'est aujourd'hui dans Priorité Santé. Vivre avec la drépanocytose impose des défis constants, mais une approche centrée sur le bien-être peut considérablement améliorer la qualité de vie. Citation de votre livre, professeur Narcisse Elenga, bonjour.
2: Bonjour Madame Paré.
1: Vous êtes professeur des universités, chef du service de médecine et chirurgie pédiatrique au centre hospitalier universitaire de Guyane, site de Cayenne. Cet ouvrage à la fois pratique, scientifique et illustré par de multiples témoignages, il a donc pour titre « Drépanocytose et bien-être ». Il est publié aux éditions du Panthéon. On va retrouver tout à l'heure l'un de vos confrères hématologues en Côte d'Ivoire, le professeur Gustave Koffi, qui est chef du service d'hématologie clinique au CHU Yopougon d'Abidjan et président du comité scientifique de la Société africaine d'hématologie. Et puis au Gabon, témoignage d'une militante engagée pour une meilleure visibilité, plus de moyens aussi. On retrouvera chez les Fabar Mbazogo, qui préside l'association gabonaise de lutte contre la drépanocytose Zoé Action.
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1: Et on rappelle notre numéro WhatsApp, le 33 7 61 18 46 41. Chaque année, environ 300 millions d'enfants naissent atteints de la drépanocytose. 300 000 enfants naissent atteints de la drépanocytose, c'est le bon chiffre. Les deux tiers en Afrique subsaharienne. Là aussi, c'est un chiffre que j'ai trouvé dans votre livre, professeur Narcisse Elenga. On parle des enfants drépanocytaires en Afrique, même si bien sûr ça concerne bien d'autres régions du monde, l'Inde, le bassin méditerranéen et la Caraïbe. Première question toute simple, comment expliquer que certaines populations, plus que d'autres, soient concernées à l'échelle de la planète ?
2: Eh bien, parce que la maladie, vous savez, la mutation donc du gène de la drépanocytose, donc l'hémoglobine S, est apparue donc il y a environ 1100 ans avant notre ère, dans plusieurs régions du monde, dont quatre en Afrique et puis une autour du bassin, autour de la, vers l'Inde à peu près. Donc, au départ, donc, cette maladie donc survient surtout en majorité donc dans les populations originaires de ces régions, donc l'Afrique essentiellement et puis un peu autour de l'Inde. C'est la raison pour laquelle donc c'est cette maladie est plus fréquente dans ces populations dans lesquelles on explique que donc il y avait une prévalence importante du paludisme et que l'organisme en voulant lutter contre le paludisme donc le gène l'hémoglobine a muté puisque le paludisme comme la drépanocytose touche le globule rouge. Donc l'hémoglobine a muté donc s'est transformée en hémoglobine S pour échapper au paludisme et malheureusement c'est une hémoglobine qui est anormale, donc qui a créé une autre maladie qu'on appelle la drépanocytose. Donc c'est la raison pour laquelle cette maladie est plus fréquente dans ces régions, mais il faut savoir que la maladie est arrivée dans le Nouveau Monde à cause donc des migrations forcées, donc l'esclavage, mais également aujourd'hui avec la mondialisation, avec les mariages entre les populations, on peut trouver cette maladie aussi, même si c'est plus rare, dans des populations aussi caucasiennes, dans des populations également dans les pays également développés.
1: Ce qu'on comprend, c'est que c'est pas loin de là uniquement une couleur de peau. Alors, certaines personnes sont porteuses du gène, on parle bien de maladies génétiques, il y a un dépistage associé, et certaines porteuses ont ce gène sans avoir la maladie. C'est pour ça que ça complique les choses. Une chose très importante à dire, parce qu'on va être vraiment dans l'explication de base, c'est que le papa comme la maman peuvent transmettre la maladie.
2: C'est une maladie génétique, donc transmise par les parents, parce qu'il existe ce gène dans la famille, chez les grands-parents, chez les aïeux. Cette maladie est transmise par chacun des deux parents. On dit qu'elle est donc récessive, d'accord ? Par les deux parents. Donc c'est pas un seul parent. Chaque parent va transmettre une partie du gène, et donc l'enfant qui est malade va avoir les deux parties et donc va devenir malade.
1: Donc c'est une association de justement cette transmission par les deux parents. Pour bien fixer les choses, on a une question WhatsApp d'Ibrahima de Conakry qui pose en quelque sorte les enjeux de cette émission. J'ai 22 ans, j'ai découvert que j'avais la drépanocytose en 2021. Que ce soit à la maison ou dans le milieu scolaire, les gens ne comprennent pas ma maladie, ils n'en connaissent même pas le nom. Mes parents pensent que ces douleurs, ce sont de simples rhumatismes. Comment éduquer l'entourage ? Parce que c'est vrai qu'il y a les problèmes du patient, mais il y a aussi la compréhension. Même quand on dit en famille, ou même ici en France, la drépanocytose, il y a plein de gens qui ne connaissent pas du tout cette maladie.
2: Effectivement, merci pour la question de M. Ibrahima. Les personnes drépanocytaires se sentent souvent incomprises. En effet, il faut expliquer donc à la famille sa maladie, mais avec des mots simples. Donc c'est une façon de faire. Mais on peut aussi expliquer son vécu, ce qui permet donc également aux parents de comprendre. On peut dire que voilà, j'ai des douleurs. Donc j'ai une maladie qu'on appelle la drépanocytose. C'est une maladie des globules rouges. Et mes globules rouges ont du mal à circuler et cela provoque des douleurs. En dehors des douleurs, je peux également avoir des infections. Je peux également faire donc d'autres complications. On peut aussi se servir des brochures pour pouvoir expliquer. À ses parents. Et c'est très important de leur expliquer cela avec des mots simples pour permettre à ce qu'ils puissent comprendre. Quelquefois, on peut également inviter un parent, un cousin, un frère à l'accompagner pendant les consultations médicales. Ça permet également à cette famille, à ce parent, de poser des questions et de mieux comprendre la personne qui est malade. Il faut savoir que entre les crises, souvent la personne de penseur se porte bien. Et c'est la raison pour laquelle on ne comprend pas pourquoi est-ce que, mais de temps en temps, il dit qu'il a mal. En fait, ce ne sont pas des caprices. Ce n'est pas parce que la personne est paresseuse ou que la personne n'a pas de manque de volonté.
1: Vous dites paresseuse parce que parmi aussi les symptômes, il y a cette très grande fatigue.
2: Exactement, cette grande fatigue qui est liée à l'anémie, l'anémie qui est une anémie chronique. Cette fatigue qui fait également que les personnes sont souvent considérées comme étant paresseuses, comme étant manque de volonté. Quand il s'agit de réunir la famille ou de faire des choses dans la famille, la personne dit « mais moi je ne peux pas parce que je suis fatiguée ». Et des fois, c'est très très mal compris.
1: Alors que c'est exactement le contraire, parce que vivre avec une maladie comme ça, il faut avoir énormément de courage. C'est tout l'inverse de la paresse ou d'une attitude comme ça un petit peu négligente. Professeur Hélène Guy, on va en parler au cours de cette émission. Il y a un point clé aussi par rapport à cette maladie, c'est qu'elle est compliquée. Il faut faire beaucoup de choses pour la contrôler et pour l'instant, à de très rares exceptions, c'est une maladie qui se ne soigne pas. Vous exercez-vous en Guyane, collectivité territoriale française d'Amérique du Nord, avec, on va le dire, un plutôt bon accès aux soins, ce qui n'est pas le cas partout dans le monde.
2: Oui, nous avons la chance d'être un département français, donc on a accès aux soins déjà, le dépistage néonatal, le diagnostic est fait précocement, tous les médicaments dont l'enfant a besoin, notamment l'hydratation, bon ça c'est les parents, l'acide folique, l'oracilline, enfin la pénicilline, les vaccinations, mais aussi l'hydroxyurée quand la personne a besoin, et même jusqu'à la greffe de moelle osseuse.
1: Ouais, tout ça c'est pris en charge par le système
2: de santé. Donc on a cette chance-là. Mais il faut savoir quand même que la prévention elle permet donc de pouvoir, même dans les pays non développés, des pays où il y a peu de moyens, un suivi médical régulier, une prévention par prévention des infections par la vaccination, par la pénicilline qui coûte de moins en moins cher, par l'acide folique et une bonne hydratation. Tout cela permet également aujourd'hui de pouvoir améliorer donc sa qualité de vie et améliorer également l'espérance de vie et puis surtout pouvoir vivre avec la dépendance et pouvoir faire des choses, donc l'enfant aller à l'école, réussir et devenir un adulte, c'est conséquent dans la société.
1: Donc un bon suivi, faire passer les bons messages, c'est ce qu'on appelle l'éducation thérapeutique, cette forme de boîte à outils pour le patient, pour sa famille aussi, parce que souvent, au début, le patient est un enfant, elle repose sur pas mal de leviers. On va continuer d'en parler avec vous, si vous le voulez bien, professeur Elenga, mais tout de suite, on part pour le Gabon.
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1: Parole de patiente, de militante, on vous retrouve en ligne de Libreville, chez les Fabar Mbazogo, bonjour.
5: Bonjour.
1: Vous êtes présidente de l'association Zoé Action. À titre personnel, vous êtes patiente drépanocytaire. Comment décrire la vocation de votre association ?
5: Déjà, je vous remercie pour l'invitation. En fait, la vocation de mon association, c'est parce que j'ai découvert à l'âge de 16 ans que j'étais drépanocytaire. Mes parents géraient la maladie, mais ils ne me donnaient pas le nom de la maladie. Par la suite, j'ai eu beaucoup d'amis drépanocytaires, mes défunts frères, j'en avais deux, qui sont décédés de la drépanocytose. Et ce qui fait que j'ai eu malheureusement pas un bon accompagnement niveau médical, mais psychologiquement, je me disais que c'était important pour moi de pouvoir faire quelque chose parce que j'ai déjà moi-même la maladie. Et en plus de ça, il y a le déclic du fait que lorsqu'on a un accompagnement personnalisé avec les parents, ben on essaye au mieux de gérer les enfants pour que on puisse nous-mêmes être un exemple, parce que j'avais beaucoup de crises, mais j'avais besoin de parler de ce que je vivais, de ce que je ressentais, et le déclic est parti de là en fait.
1: Avec aussi cette histoire familiale, on l'a compris, parce qu'il peut y avoir des issues fatales à la maladie, d'où justement faire passer tous ces messages qui sont diffusés pendant cette émission, informer, sensibiliser les familles. Si on veut être concret chez les Fabar Mbazogo, vous organisez quel type d'activité pour faire passer les messages auprès des familles, auprès des patients ?
5: Déjà, on fait des sensibilisations de terrain avec les équipes, avec les personnes qui m'accompagnent, le cabinet de consulting, le ministère de la Santé. On fait des actions concrètes sur le terrain où on voit des familles, où on voit des parents qui ont des enfants de 0 à 6 mois, et on en parle de l'importance du dépistage de la drépanocytose. Parce que ce qui est là, c'est que tout le monde ne connaît pas son statut, et quand bien même ils connaissent leur statut, ils ne prennent pas en compte véritablement l'impact de la maladie au sein des familles et même dans la vie de l'enfant drépanocytaire. Donc on fait des actions de sensibilisation, de dépistage et un accompagnement personnalisé selon le cas que l'on rencontre.
1: Donc il peut y avoir deux leviers, à la fois lutter contre la méconnaissance, mais aussi lutter contre une forme de stigmatisation qui pèse sur les patients. Chez vous, au Gabon, vous pouvez dire quand il y a des fausses croyances, des idées reçues, voire des choses complètement à côté de la plaque qui concernent les patients drépanocytaires, qu'est-ce qui vous vient en tête ?
5: La première chose que l'on dit, c'est qu'on a en fait, on,

0: malades drépanocytaires. Mais en Afrique, avec le coût des médicaments, ben physiquement, on est quand même, on a un impact, on a un ventre, on a un gros ventre parce que à force de faire des crises, la rate s'enfle, donc on a un ventre assez gonflé, on a des bras tout ça mince, ce qui fait que moi, à l'école, ça a été très difficile, hein.
1: Le
0: C'était
1: regard des
0: difficile,
1: autres, le
0: on
1: regard des autres.
0: le regard des autres, pointer du doigt, ça a toujours été comme ça en fait.
1: Parce que vous aviez, on va
0: Et
1: dire, des complications visibles à l'œil nu, que ce soit ses yeux, en fait, c'est plus le blanc de l'œil. On va dire, c'est le jaune, voire le orange de l'œil. Donc les gens croyaient que vous étiez contagieuse. Et on va le redire avec notre spécialiste en studio, un professeur Elenga. Absolument pas contagieux, la drépanocytose. C'est une idée fausse, c'est n'importe quoi.
2: c'est une maladie qui n'est pas contagieuse. Ce n'est plus non plus un sort jeté. On ne peut pas, comme je vous disais dans la communauté haïtienne, on ne marche pas sur une maladie pour avoir la drépanocytose. Donc ça, c'est très important de déconstruire ces idées reçues, dans certaines communautés, c'est très
1: Et puis on va
2: important.
1: dire que chaque région a sa propre idée. Il y a les
2: Exactement,
1: serpents,
2: exactement.
1: on a marché sur quelque chose qui nous a apporté un mauvais sort. Enfin, tout ça, c'est faux.
2: C'est faux.
1: Il faut le dire, autant on respecte les croyances. Mais quand les croyances, elles font du mal aux patients, là, il faut s'en débarrasser parce que ça devient ce qu'on appelle une croyance néfaste.
2: Néfaste.
1: Vous avez organisé ces derniers jours chez les Fabar Mbazogo, un événement chez vous au Gabon. Vous pouvez nous en parler en conclusion? Vous êtes
0: Le
1: tout... Oui,
0: drépanocytone.
1: exactement.
0: Et le drépanocytone, il consiste justement à faire une levée de fond pour la cause de la drépanocytose pour que l'on permette dans les jours à venir d'avoir un centre de drépanocytose. Au travers de ce drépanocytone, il y a une vulgarisation de masse avec les pharmacies, les hôpitaux. On a le CHUL de Libreville, l'un des grands hôpitaux de Libreville qui nous accompagne. Et la direction du CHUL va nous faire la journée scientifique où on parlera avec les professionnels, le ministère de la Santé, les parents, les médias, où on pourra parler de la question de la drépanocytose et surtout de l'importance de comprendre cette maladie qui a été souvent et longtemps vécue avec d'autres mécanismes. Du coup, le drépanocytone, c'est une levée de fonds où les gens, ils viennent, comme le Téléthon, hein, ils donnent quelque chose. Il y a un call center, ils donnent pour aider justement les pouvoirs à mettre en place un centre de drépanocytose et à faire également des achats de kits. Enfin, qui sont très importants, des achats de kits de dépistage précoce, prénatal, pour aider aussi les différentes PMI qui ne sont peut-être pas outillées dans ce sens.
1: Avec le gros appareil d'électrophorèse. Merci beaucoup. On voit toute l'importance de l'implication des patients dans la lutte contre leur propre maladie. Merci à vous. Bonne continuation avec votre association Zoé Action au Gabon. Professeur Elenga, c'est vraiment important de s'appuyer sur ces patients pour mieux faire passer les messages.
2: Les associations des patients jouent un rôle important, notamment pour le plaidoyer en faveur de la maladie, pour faire reculer la maladie, mais également pour agir auprès des pouvoirs publics pour demander plus de moyens pour la lutte contre cette maladie, plus de moyens pour le dépistage, pour les médicaments, pour diminuer le taux des médicaments, pour également permettre à ce que les personnes drépanocytaires qui n'ont pas assez de moyens puissent avoir accès à ces médicaments pour la prévention, mais également la vaccination, l'uracilline, l'acide folique qui coûte cher dans les pays où il n'existe pas de prise en charge, notamment de sécurité sociale.
1: Et aussi impliquer les familles, c'est très important. Des conseils simples, on va en reparler, simples mais essentiels. Hein. On va poursuivre notre échange, on va donner la parole à des auditeurs, à l'un de vos confrères en Côte d'Ivoire, le professeur Kofi, professeur Elenga. On revient juste après ce titre, Diesel, Now or Never sur RFI.

0: Priorité santé sur RFI, drépanocytose et bien-être, le titre de votre livre, professeur Narcisse Elenga, chef du service de médecine et chirurgie pédiatrique au centre hospitalier universitaire de Guyane, site de Cayenne. Vaccins, médicaments pour éviter les crises et les complications. On le dit, on le répète, c'est important de faire passer les messages, professeur. De ce côté-là, ça veut dire que les patients drépanocytaires sont davantage vaccinés que des enfants qui ne sont pas porteurs du gène et qui n'ont pas la maladie?
1: Les enfants drépanocytaires ont un renforcement vaccinal. Par exemple, les nourrissons, en France, les nourrissons, ils ont donc le vaccin à 2 mois, à 4 mois, alors que les patients drépanocytaires, ils doivent avoir un renforcement donc à 3 mois, à 2 mois, à 3 mois, à 4 mois. Donc, il y a un renforcement vaccinal. Et puis, il existe également certains vaccins qui sont importants, essentiels chez les patients drépanocytaires. Vous savez qu'ils ont un risque d'infection bactérienne.
0: Oui, c'est bien notamment. Ça, il faut expliquer. C'est pas, le vaccin, il n'est pas contre la drépanocytose. Le vaccin, il protège parce que l'organisme, il est plus fragile aux attaques de l'extérieur.
1: Exactement. Donc, les vaccins, comme le vaccin de la fièvre typhoïde dans certaines
0: régions.
1: Donc, c'est vraiment le renforcement vaccinal. C'est plus de vaccins, mais pour protéger contre l'infection, parce que ces personnes, ces patients, ont un risque important de faire des infections plus sévères également.
0: Donc on va dire qu'elles ont une immunité moins forte, c'est ça?
1: Oui, leur immunité est diminuée du fait de la rate qui va souffrir des crises au niveau de la rate. La rate, vous savez que c'est un organe qui a une fonction immunitaire, c'est-à-dire que ça produit des cellules qui vont nous permettre de nous défendre contre les infections. Du fait donc des crises au niveau de la rate va finir par perdre sa fonction et donc c'est pour cela que les personnes dépensières vont être susceptibles à ces infections, notamment avec ces infections bactériennes.
0: Et c'est vrai qu'on avait un de vos confrères en Afrique centrale qui nous expliquait aussi qu'on disait aux mamans comment palper la rate de leur enfant pour voir s'il n'y avait pas de grossissement. Ça pouvait être un cas d'urgence.
1: Très bien. Dans le cadre de l'amélioration de la prise en charge, il y a l'éducation thérapeutique où on apprend aux mamans à palper la rate. La rate, c'est donc un organe, c'est un muscle qui est juste sous les côtes à gauche. Et donc, lorsqu'il grossit...
0: Il y a le cœur, si je ne me trompe pas, descend, et dès que ça devient un peu mou, c'est là.
1: Voilà. Ouais. Quand en général, on le touche pas. Dès qu'on le touche, ça veut dire qu'il a grossi. Et dès qu'il grossit brutalement, c'est une urgence, parce que ça veut dire que la rate fonctionne moins bien, et souvent, c'est ce qu'on appelle une séquestration, c'est-à-dire que les globules rouges sont donc piégés de la rate, et ça grossit, c'est douloureux, et souvent, c'est une anémie grave, et il faut
0: consulter en urgence.
1: Pour avoir accès à un traitement adapté en urgence.
0: Tout à l'heure, on a parlé de l'acide folique, ça sert à quoi, et pourquoi il faut en prendre tout le temps?
1: L'acide folique aide la moelle osseuse, aide l'organisme à fabriquer des globules rouges.
0: D'accord.
1: En effet, chez les patients drépanocytaires, comme leurs globules rouges sont fragiles, donc leur durée de vie est raccourcie, et donc la moelle osseuse doit travailler beaucoup plus intensément pour pouvoir produire les globules rouges. Et donc la moelle osseuse a besoin de cet acide folique pour pouvoir produire les globules rouges. Donc le fait donc de travailler intensement, ses besoins sont augmentés. C'est pour ça qu'il faut en prendre à tout le temps pour pouvoir aider la moelle osseuse.
0: Vigilance particulière sur l'hydratation, surtout quand il fait chaud, surtout quand il fait froid. Pourquoi?
1: Mais parce que l'hydratation va permettre une meilleure circulation des globules rouges pour éviter donc ce blocage des globules rouges au niveau de la circulation donc des crises. Il faut savoir également que l'hydratation est une mesure facile puisque c'est de l'eau, mais c'est très important parce que la déshydratation va provoquer des crises douloureuses chez les patients drépanocytaires.
0: Un patient drépanocytaire, il se lance pas dans l'ascension du Mont Cameroun non plus.
1: Non, parce que quand on est en altitude, au-delà de 1500 mètres, on commence à manquer de l'oxygène. Or, quand on manque de l'oxygène, cela accentue la déformation des globules rouges, donc cela va provoquer donc leur blocage au niveau de la circulation, donc des crises douloureuses.
0: Alors, pour autant, on n'interdit pas aux enfants drépanocytaires de faire toute activité physique, mais il faut y aller un petit peu différemment.
1: L'activité physique, elle doit être adaptée. Au contraire, elle est bénéfique parce qu'elle va permettre à l'enfant de pouvoir mieux gérer donc la crise, mais surtout également mieux gérer le manque d'oxygène et surtout l'activité physique est bénéfique parce que ça permet également, ça contribue à une meilleure santé de façon générale et ça améliore également l'estime de soi.
0: Et ça redonne le moral.
1: Le moral, effectivement.
0: Auditeur en ligne, tout de suite, on part pour la Guinée.
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5: Et la santé, si on a parlé sur RFI.
0: Bonjour Thierno.
5: Bonjour Caroline.
0: Alors vous êtes à Conakry, Thierno, votre fils est âgé de 4 ans. Le diagnostic de la drépano s'est tombé il y a un an. Suite à quels symptômes, s'il vous plaît, Thierno?
5: Suite à des symptômes, parce qu'il est tombé toujours malade, nous on partait à l'hôpital. On avait diagnostiqué le palium pour une première fois.
0: Oui.
5: J'ai été dans un autre hôpital, on m'a diagnostiqué le type SC.
0: D'accord.
5: Chose que je ne connaissais pas et je n'avais jamais entendu parler.
0: D'accord, on va y revenir si vous le voulez bien. C'est un médecin qui vous a orienté vers le dépistage. Le petit, il se plaignait de crises douloureuses, il avait mal, il pleurait beaucoup?
5: Oui, il pleurait beaucoup, il avait mal au ventre. Oui.
0: Est-ce qu'il y avait d'autres cas de drépanocytose dans la famille?
5: Le premier cas dans la famille, c'est le fils de ma petite sœur.
0: D'accord, donc il y avait quelqu'un d'autre qui était concerné. Aujourd'hui, du côté des médicaments, du côté des conseils du médecin, du docteur, qu'est-ce qu'il vous a recommandé, ce médecin?
5: De l'acide folique.
0: Oui.
5: L'acide folique et l'ospen, quand il a mal.
0: Est-ce que
5: l'acide folique, on en prend tous les jours.
0: D'accord. Est-ce que vous avez remarqué que depuis que vous donnez ces médicaments, le petit va mieux?
5: Oui, depuis qu'on a commencé à prendre ça, ça commence à aller un tout petit peu.
0: Un tout petit peu mieux. Vous avez d'autres enfants, Thierno?
5: Oui, j'ai des autres enfants, oui.
0: Est-ce qu'ils ont été dépistés, les autres petits?
5: Non, pas encore.
0: Est-ce qu'ils ont des symptômes ou est-ce qu'ils se portent bien?
5: Ils se portent bien.
0: Pour l'instant, il n'y a pas de symptômes. Et vous avez des questions? Parce que vous n'avez pas pu poser toutes vos questions au médecin que vous avez vu. Je vous en prie, Thierno, allez-y.
5: La première question, je voudrais savoir si le type SC est plus dangereux que les autres.
0: Alors c'est vrai que quand on parle de la drépanocytose, il y a des gens de l'extérieur qui ne connaissent pas bien, ils entendent AS, SS, SC, tous ces sigles. On ne va pas rentrer complètement dans le détail, mais en tout cas ce qu'on entend, c'est que votre fils, il a 4 ans, il a des symptômes, des douleurs, il prend des médicaments, il est SC. Professeur Elenga, qu'est-ce que vous pouvez dire en termes de symptômes et de prise en charge à notre auditeur de Guinée pour son petit garçon qui est SC?
1: Déjà, je réponds à sa question. Est-ce que la forme SC est plus dangereuse que les autres? Donc déjà, je vous dis, Monsieur Thierno, non. Habituellement, la forme SC est beaucoup moins sévère que la forme SS. Mais la forme SC nécessite également un suivi régulier, médical. Comme vous avez vu, la prise donc de la pénicilline et la prise également de l'acide folique. Certaines personnes, qui sont SC, ont peu de symptômes. Mais d'autres, en revanche, ont également des complications qui peuvent survenir également. Donc, que ce soit SS ou SC, le suivi doit être régulier. Mais il faut savoir que les formes SSC sont en général moins sévères que les formes SS.
0: Est-ce que ces formes SC, on les retrouve par exemple plus souvent en Afrique de l'Ouest?
1: Oui, l'hémoglobine C est une hémoglobine originaire d'Afrique de l'Ouest. Donc ces formes sont beaucoup plus fréquentes en Afrique de l'Ouest. Et ce sont les personnes qui sont originaires de ces régions qui ont cette forme.
0: En Afrique centrale, si on est au Cameroun ou en RDC ou au Congo-Brazza, on va plutôt être sur des formes SS.
1: SS, voilà. Exactement.
0: J'ai appris récemment, je ne ramène pas ma science, mais c'est vrai que je ne savais pas. Donc, des fois, il y avait des patients qui nous disaient « je ne suis pas SS et j'ai des symptômes ». Il faut dire qu'on peut avoir des symptômes quand on est SC, c'est important de le dire.
1: C'est très important de le dire, d'autant plus que les personnes SC, parfois, elles sont diagnostiquées tardivement. Parce que certaines présentent très peu de symptômes à un moment donné de leur vie. Et d'autres présentent des symptômes beaucoup plus graves.
0: Et certains médecins disent non, si vous n'êtes pas SS, vous ne pouvez pas avoir de symptômes. Et ça, c'est faux.
1: C'est faux.
0: Et il faut le dire, c'est très important.
1: C'est archi faux, oui.
0: C'est archi faux. Vous avez une autre question, Thierno, s'il vous plaît?
5: Les crises sont-elles identiques?
1: En général, en effet, donc, les formes SC ont beaucoup moins de crises dans l'enfance, et beaucoup moins d'anémie. Vous voyez, il y a moins d'anémie. Mais il faut savoir qu'elle constitue également une forme grave d'adépostose, comme les formes SPS, donc nécessitant un suivi.
0: Voilà pour ces réponses. On vous remercie infiniment pour votre appel, Thierno. Très bonne journée à vous. On a un message enregistré par Hubert de Yaoundé au Cameroun. On l'écoute tout de suite.
6: Bonjour, moi c'est Hubert, depuis le Cameroun. J'appelle par rapport à la situation de ma fille qui est drépano et on a découvert la maladie quand elle avait 1 an. Nous sommes allés à l'hôpital, on nous a fait part que c'était la malnutrition au départ. Et après l'hospitalisation, après quelques jours à l'hôpital, nous sommes sortis. Après 3 mois, elle a encore rechuté, nous sommes allés à l'hôpital. De tout le temps, durant 1 an jusqu'à presque 4 ans, elle passait dans les transfusions, tout le temps, presque 3 mois de transfusion. Et après les 4 ans, nous sommes allés refaire notre électrophorèse et on a vu l'électrophorèse a donné qu'elle est AS et nous avons fait 2 électrophorèses en effet. Elle est toujours AS et l'électrophorèse nous dit que c'est le S qui domine chez elle. On a changé d'hôpital. Le médecin nous a parlé des vaccins, qu'elle n'a pas tout pris ses vaccins et puis nous avons fait les vaccins en juin 2025. Depuis là, jusqu'à maintenant, elle n'est plus tombée malade. Et comme médicament qu'elle prend à la maison, il y a Advil, Ospen, Cataplan 25, Cefixim qu'elle prend pour ça. Et quand elle a les douleurs, et puis parfois elle a mal au pied, parfois c'est la main qui fait mal. Et puis on lui donne Cataplan 25 pour lui soulager. Et puis la douleur peut partir d'une semaine à presque 2 semaines. Je veux savoir s'il y a un médicament à prendre pour éviter les douleurs et quel aliment doit-elle prendre? Comment faire pour qu'elle prenne du poids comme une personne normale?
0: Alors Hubert, qui a beaucoup de questions, on va peut-être pas pouvoir tout dire, mais en tout cas ce qu'on entend, c'est que déjà avec la supplémentation en acide folique et la vaccination, sa fille va mieux. Donc là, pour les auditeurs qui nous écoutent, ça incite à vraiment être suivi.
1: Oui, ça incite déjà à aller voir un spécialiste de la dépendance pour faire le diagnostic.
0: Ouais, donc déjà, on a
1: parce
0: des conseils.
1: En général, quand on est AS, on n'a pas ces symptômes-là.
0: Bah là, elle a des symptômes. Hein. Elle a des douleurs. Apparemment, elle a les pieds qui gonflent parce qu'elle dit qu'elle a mal aux mains et aux pieds. Ça, c'est un symptôme.
1: Mais c'est
0: un
1: symptôme de la dépendance. Donc, il faut qu'elle aille voir un médecin spécialiste pour essayer de préciser le diagnostic. Et il faut savoir également que quand on fait l'électrophorèse d'hémoglobine, à proximité, après une transfusion, souvent c'est faussé.
0: D'accord.
1: Parce que la transfusion apporte de l'hémoglobine A et ça fausse le résultat. Donc il va falloir vraiment faire le diagnostic correctement déjà.
0: Il faut affiner, important. C'est la première priorité. Oui. Retourner à l'hôpital, refaire les prises de sang, refaire les tests. Deuxième chose, cette petite fille apparemment est très chétive, très frêle. Et c'est vrai que dans votre livre, hein, professeur, il y a des conseils en nutrition. Comment faire un petit peu prendre du gras à cette petite fille pour qu'elle se porte mieux?
1: Cette petite fille a donc... a eu une malnutrition et pour l'instant elle reste encore toujours maigre. Donc elle a besoin d'avoir une alimentation diversifiée, équilibrée, mais surtout riche en protéines et en énergie. Donc il n'y a pas de régime spécifique pour les personnes dépensitaires, mais je conseillerais donc déjà à cet auditeur que l'alimentation soit riche donc en viande, poisson, d'accord, les œufs.
0: Ok. Légumineuses.
1: Les lentilles, les haricots, les céréales, du lait également, des arachides, de la pâte d'arachide, c'est très important, c'est riche. Et puis, ajouter également de l'huile, n'est-ce pas, végétale dans la cuisson. Et puis, je conseille également 3 repas par jour avec 2 à 3 collations par jour. Il faut vraiment augmenter le nombre de repas, même si c'est en petite quantité, selon la tolérance, selon l'acceptation de l'enfant. Cela permet donc d'apporter suffisamment de protéines et suffisamment d'énergie et va aider donc l'enfant à grossir.
0: Une alimentation très riche.
1: Très riche. Mais, à propos donc du médicament, parce qu'il y a quand même une question, est-ce qu'il y a un médicament pour arrêter les crises? Donc, on revient encore sur le fait qu'il faut d'abord préciser le diagnostic et surtout ne pas donner des médicaments, ne pas faire de l'automédication sans l'avis des médecins spécialistes de la dépensitose.
0: Retourner à l'hôpital pour en parler avec un spécialiste. On va justement avoir tout de suite le regard d'un spécialiste en Afrique de l'Ouest.

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1: Avec nous, professeur Gustave Coffi. Bonjour, professeur.
2: Bonjour.
1: Alors, vous êtes professeur, chef du service d'hématologie clinique au CHU Diopougon, président du comité scientifique de la Société africaine d'hématologie, du réseau ivoirien de la lutte contre la drépanocytose. Vous aussi, un livre que vous avez signé sur cette maladie, Tout savoir sur la drépanocytose, aux éditions universitaires de Côte d'Ivoire. Professeur Coffi, est-ce que la drépanocytose, c'est une maladie connue chez vous en Côte d'Ivoire?
2: Oui, bien sûr, la drépanocytose est une maladie connue depuis une trentaine d'années, puisque les premiers travaux qui ont été réalisés sur la drépanocytose en Afrique ont été, n'est-ce pas, les travaux du professeur Kabane, paix à son âme, et puis le professeur Sangaré. Donc, depuis plus d'une trentaine d'années, il y a des études qui ont été faites, qui ont permis, n'est-ce pas, de situer la prévalence au plan national. Et puis, il y a des luttes qui sont effectuées depuis des années. Donc, cette maladie est très connue.
1: Situer la prévalence au niveau national, vous avez les chiffres?
2: Oui, au niveau national, la prévalence a été estimée à 12%, avec une inégale répartition en fonction, n'est-ce pas, des différentes régions de la Côte d'Ivoire. Par exemple, on sait qu'au nord de la Côte d'Ivoire, les taux de prévalence sont plus élevés, de l'ordre de 20%, alors qu'au sud, le taux de prévalence tombe à 4%, à 8% au centre, et puis à 2% à l'ouest.
1: Quand vous dites 12 ou 20%, c'est porteur du trait drépanocytaire et pas de la drépanocytose maladie.
2: C'est le porteur du trait.
1: Ouais. Et dans votre hôpital de Diopougon, vous suivez par exemple combien de personnes concernées par la maladie?
2: Environ 14 650 personnes que nous suivions.
1: Ah, donc c'est une énorme cohorte que vous avez, vous. Hein. Vous suivez énormément de monde parce que vous êtes le centre de référence. Vous disiez qu'il y avait donc des zones davantage touchées que d'autres. Est-ce qu'aujourd'hui, justement, quand on est en zone reculée, c'est plus compliqué d'être traité, pris en charge pour la drépanocytose?
2: Ah oui, absolument, puisqu'il n'y a pas une décentralisation, parce que le problème, c'est que la drépanocytose n'est pas encore admise par certains pays comme étant une priorité de santé.
1: Oui.
2: Parce que depuis 2006, l'OMS a estimé que c'est un problème de santé publique. Et donc, aujourd'hui, nous sommes en train de faire un plaidoyer pour faire en sorte qu'il y ait une décentralisation de la prise en charge au niveau des zones les plus reculées. Parce que dans ces zones de santé primaire, il est important, n'est-ce pas, d'implémenter le dépistage néonatal systématique et de faire ce qu'on appelle la sensibilisation.
1: Et en
2: donc
1: même
2: c'est
1: temps,
2: notre objectif.
1: Il y a un sujet qu'on n'a pas abordé depuis le début de cette émission, pourtant il est crucial, c'est les frais engendrés par la maladie, parce qu'on a dit il y a toute cette vaccination, il y a l'acide folique, il y a la pénicilline, et dans certains cas, ben, tout ça n'est pas remboursé, ça peut représenter une vraie somme, encore plus quand il faut financer ce fameux médicament, l'hydroxyurée, qui chez les personnes qui ont développé beaucoup de crises, va permettre d'avoir moins de souffrance, moins de manifestations, tout ça coûte très cher pour l'instant.
2: Absolument, puisque nous avons réussi à mener une étude, n'est-ce pas, du coût qui revient, n'est-ce pas, à chaque malade, n'est-ce pas, par mois. Nous avons estimé le coût dans l'ordre de 30 euros par mois. Et imaginez-vous une famille qui a au moins 2 ou 3 enfants malades. Vous voyez un peu l'impact que cela peut apporter, n'est-ce pas, sur la charge financière de sa famille. Donc, c'est une réalité que nous vivons au quotidien.
1: Justement, on a un patient, un auditeur du Tchad, Mahamat, qui voulait avoir des informations sur un médicament qui est conditionné au Sénégal, s'appelle le Drépaf. Vous connaissez ce médicament, professeur?
2: Oui, le Drépaf, je le connais bien parce que c'est de l'hydroxyurée.
1: Ouais.
2: Parce que de plus en plus, il y a des politiques nationales qui sont réalisées pour amener à la production, n'est-ce pas, de l'hydroxyurée à moindre coût. Mmh. Nous avons eu le cas, n'est-ce pas, du Nigeria l'année dernière lors du Congrès mondial sur la drépanocytose.
1: L'Abuja.
2: Qui a pu, n'est-ce pas, mettre en place l'hydroxyurée à moindre coût. Le Drépaf, c'est dans le cas, n'est-ce pas, avec le groupe du Robin U, qui ont réussi, n'est-ce pas, à faire financer la production locale, n'est-ce pas, de l'hydroxyurée. Donc, le Drépaf, c'est l'hydroxyurée qui a été produit au plan national et qui est à très moindre coût et accessible, n'est-ce pas, pour l'ensemble des patients.
1: Et ça, c'est le genre d'initiative qu'on salue, qu'on soutient, parce que rendre ces médicaments accessibles au plus grand nombre, c'est absolument essentiel. On peut donc imaginer, professeur, ce sera ma dernière question, que vous êtes extrêmement impliqué dans ce plaidoyer. Vous voulez faire passer quoi comme message? On l'a entendu, que la DREPA soit vraiment une problématique numéro un de santé publique, améliorer l'accès aux soins, lutter contre les fausses croyances, soutenir les familles. Qu'est-ce que vous voulez faire passer comme message?
2: Non, le message que nous voulons faire passer, c'est de comprendre que vraiment la drépanocytose est un problème de santé publique et que les moyens nécessaires pour d'autres maladies telles que les maladies infectieuses sont forcément liés Parce que sur les dépendancitaires, il y a une fréquence élevée des infections. Donc, c'est important quand même que le Fonds mondial puisse s'intéresser à ça.
1: Oui.
2: Donc, je pense que le plaidoyer, c'est de faire en sorte que vraiment les maladies soient prises en charge et que ça rentre, n'est-ce pas, dans le cadre du paquet minimum d'activité. Parce qu'on constate que environ 80% des enfants meurent avant l'âge de 5 ans. Donc, si on met en place un dépistage néonatal et qu'on rend la gratuité ciblée des enfants qui sont fragiles, on pourrait quand même réduire la mortalité et la mobilité chez ces enfants-là.
1: Merci beaucoup, professeur Gustave Kofi, pour vos explications, pour votre éclairage. Professeur Narcisse Elenga, on arrive à la conclusion de notre émission. Vous soignez, on l'a dit, outre-mer. C'est vrai que l'accès aux soins, il est assez différent avec ce que vient de nous décrire le professeur Kofi, surtout quand on s'éloigne d'Abidjan, quand on est en milieu rural.
0: L'accès aux soins est tellement différent que, il y a quelques années, j'avais écrit un article où je fais un plaidoyer au niveau de la communauté médicale internationale pour qu'il y ait la prescription de doxurée, notamment chez les personnes, des patients de phénotype SS ou S-bêta-0 thalassémie, précocement. Mm. Je disais même que c'est précocement avant l'apparition des premiers symptômes. Je considère que la dépendance est une maladie grave.
1: Mm.
0: Quand un enfant a un diabète, on n'attend pas qu'il ait des symptômes pour lui donner l'insuline.
1: Absolument.
0: Dans la dépendance, on attend qu'il soit grave pour donner un médicament. Mm. Donc moi, j'ai fait un plaidoyer pour qu'on puisse le traiter efficacement par ce médicament. Et aujourd'hui, avant, c'était 2 ans. On est descendu maintenant. Ça a 9 mois maintenant qu'on peut prescrire doxurée, notamment en France.
1: Donc, parce qu'aussi, il y a des formes pédiatriques, c'est très important de le dire. On a une question, justement, de Mohamed Lamine qui vit en Guinée. Est-ce qu'il y a en France des méthodes curatives définitives? Bien sûr, c'est ça ce qu'attendent tous les parents, toutes les familles. On va dire que c'est encore assez limité. Hein.
0: Oui, il y a des méthodes curatives comme la greffe de moelle osseuse ou greffe de sous-schémateux poétique, à condition d'avoir un donneur compatible. Il faut savoir qu'on n'a pas toujours la chance d'avoir un donneur. Les meilleures greffes se font avec les donneurs de la fratrie, c'est-à-dire frères et sœurs de même père, même mère. Et puis la greffe, elle est indiquée dans certaines formes très compliquées d'adapensitose, donc elle n'est pas accessible à tout le monde.
1: Mmh.
0: Mais c'est le meilleur traitement aujourd'hui reconnu comme étant le traitement qui permet de guérir l'adapensitose. Et plus récemment, il y a également d'autres moyens thérapeutiques, la thérapie génique, qui aujourd'hui, bon...
1: Qui a notamment été développée aux États-Unis,
0: aux États-Unis.
1: C'est des millions de dollars.
0: Oui, ça coûte à peu près, pour un seul patient, à peu près 2 millions de dollars, et donc ça peut pas être accessible à tout le monde.
1: On vient de dire qu'en Afrique, les gens n'avaient pas de quoi se payer les médicaments qui coûtent même pas 30 euros par mois. Donc,
0: Afrique, on a besoin aujourd'hui de rendre accessible l'hydroxyurée.
1: C'est ça la priorité.
0: Les indications doivent être le plus larges possible pour permettre à ce que les patients puissent être pris en charge, éviter les crises, éviter les hospitalisations, avoir une meilleure qualité de vie pour pouvoir aller à l'école normalement et pouvoir grandir normalement.
1: Et c'est vrai que c'est un médicament qui peut changer vraiment la vie des patients et des familles. Professeur, vous donnez aussi la parole à des patients dans votre livre, et c'est important de dire qu'il y en a qui font des projets, qui font des familles, qui ont des métiers, qui font des études, parce que c'est pas une malédiction, cette maladie.
0: Le témoignage des patients est merveilleux, non seulement pour la communauté médicale, pour voir que ce travail que l'on fait est quand même est porteur, parce qu'on voit bien que les patients, ils arrivent à avoir des projets, ils arrivent chacun à mener une vie la plus normale possible. Ils arrivent à se prendre en charge, notamment dans le cadre de l'appropriation de leur santé. C'est ce qu'on appelle, vous avez parlé tout à l'heure d'éducation thérapeutique, qui permet à la personne de pouvoir se prendre en charge, connaître son corps, connaître les symptômes qui vont amener à des crises, et tout cela permet de pouvoir améliorer sa santé, être acteur de sa santé, et donc c'est très important ces témoignages. Ces témoignages vont également édifier également les pouvoirs publics. C'est vraiment pour savoir que c'est une maladie grave, mais il faut mettre plus de moyens pour permettre à ce que le plus grand nombre puisse être pris en charge.
1: Alors, toutes celles et ceux qui ont encore des questions, je renvoie vers votre guide Drépanocytose Bien-être aux éditions, si je ne me trompe pas,
0: du Panthéon.
1: Comme le monument. On va se dire tout à fait au revoir dans quelques instants. On va juste écouter tout de suite Nectar Wood avec Naturali sur RFI. Merci encore d'être venu dans nos studios, professeur Narcisse Elenga.
0: Merci, madame Paré. Merci beaucoup.

0: Priorité Santé, c'est fini. Merci à toute l'équipe qui chaque jour prépare, réalise votre émission. Ophélie Lassène, Louise Caledec, Inès Semprin. Il y avait Victor Hugues et Hugo Valère à la réalisation, Hugo Valière. Demain, on va parler des allergies respiratoires. Elles sont de plus en plus fréquentes. On va parler du diagnostic, des traitements et de la prévention, bien sûr, avec nos invités et avec toutes vos questions. On se donne rendez-vous à 9h10, temps universel. D'ici là, restez avec nous sur RFI et surtout, portez-vous bien.
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0: Il est 4h à Paris, 2h, temps universel, lors d'un nouveau point sur l'actualité sur la radio du monde.
1: Hugo Dewar.
0: À la une, l'administration du détroit d'Ormuz qui ne redeviendra jamais ce qu'elle était avant la guerre. Annonce faite par le négociateur en chef de l'Iran qui affirme que Téhéran continuera d'administrer le détroit d'Ormuz. Pendant ce temps, J.D. Vance, vice-président américain, dit que l'AIEA, l'Agence internationale de l'énergie atomique, va faire son retour en Iran. Information rapidement nuancée par Téhéran. Dans le reste de l'actualité, ce sont ces millions de Français qui se réveilleront sous un nouveau soleil de plomb. Dans quelques heures, de quoi perturber les épreuves orales pour les élèves de terminale et de première. Reportage dans quelques minutes. Et puis la Coupe du Monde de football. Le Sénégal vient de s'incliner face à la Norvège 3-2. La France, quant à elle, a décroché son ticket pour les 16e de finale. Le détroit d'Ormuz restera donc administré par l'Iran. C'est en tout cas ce que vient d'affirmer Mohammad Bagher Ghalibaf, le négociateur en chef de l'Iran. Tout le monde doit savoir que l'administration du détroit d'Ormuz ne redeviendra jamais ce qu'elle était auparavant. C'est ce qu'il a précisé. Et pendant ce temps, le vice-président américain J.D. Vance assure que les inspecteurs de l'AIEA vont pouvoir revenir sur les sites nucléaires iraniens. L'Iran, de son côté, dit simplement poursuivre son travail avec l'agence onusienne, mais dans un cadre limité, à savoir la loi adoptée l'an dernier qui suspend la coopération avec l'AIEA. Face à ces déclarations plus que contrastées, J.D. Vance a finalement fait preuve d'une certaine prudence au moment de quitter la Suisse il y a quelques heures.
2: Que ce soit de bonne ou de mauvaise foi, on ne peut se fier aux paroles de personne. Il faut se fier à ce que les gens font réellement. Autoriser l'entrée des inspecteurs est une décision importante. Mais là encore, nous verrons ce qu'ils laisseront réellement les inspecteurs faire une fois qu'ils seront dans le pays. Cela fera toujours partie de nos négociations. Ce que je veux dire, ce n'est pas que je fais confiance ou que je me méfie de qui que ce soit, mais que je fais confiance aux actes. Et ce que le président nous a demandé de faire, c'est de vérifier ce qu'ils font plutôt que de nous concentrer sur ce qu'ils disent.
0: Et le secrétaire d'État américain Marco Rubio va quant à lui démarrer dès ce mardi une tournée aux Émirats Arabes Unis, au Koweït et à Bahreïn, où il discutera avec ses homologues de la situation régionale. En Colombie, après une élection qui s'est jouée à moins d'un point d'écart et qui propulse le candidat de droite radicale Abelardo de la Espriella vers la présidence, le candidat de la gauche donné perdant, Ivan Cepeda, a tenu une conférence de presse ce lundi matin à Bogota. Entre appel au calme et refus d'admettre sa défaite, il attend la fin du dépouillement officiel. Camille Bouju était sur place.
3: La nuit a été agitée à Bogota, mais aussi à Cali. Des rassemblements de partisans de Cepeda ont viré à l'affrontement avec la police. Ce matin, le candidat a donc voulu éteindre l'incendie.
4: Je lance un appel très cordial à la sérénité et au calme.
3: Mais avec moins d'un point d'écart, Ivan Cepeda ne reconnaît pas encore sa défaite. Son équipe dit avoir recensé plus de 57 000 cas d'irrégularité qu'elle a demandé à faire vérifier.
4: Une fois vérifiées toutes les réclamations que nous avons formulées, une fois résolus tous les doutes que nous avons, nous procéderons, comme dans toutes les démocraties, à reconnaître les résultats quand tout sera en ordre.
3: En attendant, le candidat de gauche semble tendre la main aux données gagnants de la Espriella.
4: Nous avons formulé une offre claire. Trouver, quel que soit le résultat, un accord et un dialogue national. Car face à un pays aussi profondément divisé que le nôtre, il serait pour le moins maladroit de croire qu'on peut imposer ses idées à l'autre par la force.
3: Le résultat officiel est attendu à partir de mercredi. Camille Bouju, Bogota, RFI.
0: Donald Trump, lui, n'a pas attendu les résultats officiels. Le président américain se dit impatient de travailler avec Abelardo de la Espriella, cet avocat anti-système qui était soutenu par le président américain. Le président burundais Évariste Ndayishimiye est en République démocratique du Congo pour 2 jours. Lui qui exerce en plus la présidence de l'Union africaine est arrivé ce lundi matin pour une visite d'État à Kinshasa. Au menu de ce déplacement, les questions sécuritaires liées au conflit dans l'est du pays, mais aussi l'épidémie d'Ebola, la barre des 1000 cas a été dépassé dans la région de l'Ituri. Le chef d'État burundais a été accueilli à sa descente d'avion par son homologue Félix Tshisekedi. Détail depuis Kinshasa, Paulina Zidi.
5: Évariste Ndayishimiye, accompagné de son épouse, ont été accueillis par le couple présidentiel congolais. Visite d'État oblige. Le tapis rouge était lui aussi de la sortie, tout comme la fanfare pour les hymnes nationaux. Les deux présidents se sont ensuite retrouvés pour une première entrevue en tête-à-tête qui a duré un peu plus d'une heure avant une réunion plus élargie. Le président burundais est arrivé à Kinshasa avec deux casquettes, si l'on peut dire, puisqu'il est aussi le président en exercice de l'Union africaine pour cette année 2026. Côté bilatéral, au cœur de cette visite, on retrouve les questions sécuritaires. Gitega est un allié de Kinshasa sur le plan diplomatique, mais aussi et surtout sur le plan militaire. Des forces burundaises sont engagées dans les combats contre les groupes armés dans la province du Sud Kivu et notamment contre l'AFCM-23 et les Tirwaneo. Côté Union africaine, c'est la réponse à l'épidémie d'Ebola qui sévit en Ituri, au Nord Kivu et au Sud Kivu qui est au menu de ce déplacement. Enfin, Kinshasa compte sur l'appui du Burundi à la tête de l'UA concernant la candidature congolaise pour le poste de secrétaire général de la francophonie. Paulina Zidi, Kinshasa, RFI.
0: 2h06, temps universel, 22h06 à Washington, où Alan Greenspan s'est éteint ce lundi. Lui qui a été le patron de la Banque centrale des États-Unis pendant près de 20 ans. L'économiste est mort à l'âge de 100 ans. Celui qu'on surnommait le maestro, encore l'oracle, est entré dans la mythologie financière après une longévité quasi inégalée à la tête de la Réserve fédérale américaine. Mais il a aussi vu sa réputation se ternir, avec la crise financière des subprimes en 2008. Son portrait, signé Anne Verdaguer.
6: Que retiendra l'histoire d'Alan Greenspan, l'énigmatique génie de la finance qui a régné sans partage sur la politique monétaire américaine pendant 18 ans, a d'abord été celui qui, à peine nommé en 1987, a su gérer un terrible krach boursier. Mais il est aussi celui qui aura précipité la crise des subprimes en 2008, quand à la fin de son mandat, il décide de déréguler la finance et d'encourager l'argent facile qui a nourri les bulles spéculatives immobilières. Il est alors surnommé Mr. Bubble pour Monsieur Bull. Il confessera alors une lacune dans l'idéologie capitaliste à laquelle il avait toujours cru. Avec les années, son bilan semble moins critique. Nombre d'économistes estiment en effet que l'on a fait de lui un peu vite le bouc émissaire de la crise. Il aura en tout cas survécu à 4 présidents américains, républicains comme démocrates, de Ronald Reagan à Bill Clinton, et aura été témoin d'événements phares de l'histoire américaine, comme l'éclatement de la bulle Internet dans les années 2000 ou encore les conséquences économiques des attentats du 11 septembre 2001.
0: En France, certains font peut-être une nuit blanche pour préparer leur épreuve orale. Ils sont en tout cas 530 000 élèves de terminale et de première à devoir étudier cette semaine, alors que le pays souffoque sous la canicule. Certaines académies ont reporté les épreuves, d'autres les ont maintenues avec des horaires aménagés. C'est le cas à Paris, où Aram Beng a rencontré un candidat concerné.
7: C'est de réguler ton débit, pas trop rapide, pas trop lent. Ça va te rassurer, en plus.
8: Devant le lycée Claude Bernard du 16e arrondissement de Paris, un professeur donne quelques conseils à l'un de ses élèves de terminale.
9: C'est une épreuve qui n'est pas évidente, il faut savoir comment on est évalué et puis je lui donne quelques conseils pour que ça se passe bien le jour J.
8: Et des conseils pour la canicule, hein?
9: S'hydrater, hein. Il n'y a pas de secret. J'espère que tu passes le matin. De toute façon, ouais. Je crois que visiblement peut-être que ça dépend le centre d'examination, mais ils vont peut-être fermer l'après-midi.
8: Clément, 18 ans, passe le grand oral dans 3 jours. Les horaires ont été légèrement aménagés.
10: Ouais, jeudi matin, ça fera un peu moins chaud, même si ça restera quand même un peu trop chaud, moi je trouve. Faudrait reporter le grand oral. Ouais, avec la chaleur, en plus on transpire. Donc non, c'est pas facile. Ça rajoute de la difficulté.
8: Professeur de physique chimie, Nicolas était membre du jury l'année dernière. Il sait ce que c'est que de surveiller des épreuves en période de forte chaleur.
9: Ça dépend des centres d'examen. On nous avait donné quelques ventilateurs. Il y a certaines salles qui sont climatisées, mais pas toutes. Et évidemment, il y a des centres où il n'y a pas assez de ventilateurs, il n'y a pas de climatisation. Donc c'est une journée qui est compliquée, même une semaine qui est compliquée. Pour les examinateurs, c'est non-stop, quoi. Enfin, il y a très peu de pauses. Il faut garder son sang-froid. Donc c'est pas évident.
8: Cette année, 5 académies ont décidé de reporter le grand oral à la semaine prochaine.
0: Et demain matin, mardi, le Premier ministre Sébastien Lecornu présidera une nouvelle cellule interministérielle de crise pour tenter de mettre sur pied des solutions face à cette canicule. Et terminons ce journal par un mot de football. Les Lions de la Teranga viennent de s'incliner face à la Norvège. Le Sénégal a perdu 3-2, doublé d'Erling Haaland. Le gardien sénégalais Edouard Mendy est sorti blessé en première mi-temps. Plus tôt dans la soirée, la France s'est imposée 3-0 face à l'Irak et empoche son ticket pour les 16e de finale de la Coupe du Monde, tout comme l'Argentine. Victoire 2-0 face à l'Autriche. 4h10 à Paris, 2h10 TU. Fin de ce journal sur RFI. Tout de suite, vous retrouvez 8 milliards de voisins.
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15: Bonjour, bienvenue, 8 milliards de voisins. Nous parlons donc éducation, comme chaque semaine. Et aujourd'hui, que se passe-t-il dans la tête des adolescents? Ils ne sont plus tout à fait des enfants, pas encore des adultes. Leur corps se transforme, les contacts avec les parents changent, évoluent. Et surtout, les conflits ou les problèmes de communication deviennent parfois très présents dans la vie de tous les jours. Même si, bien sûr, chaque adolescence est différente. Alors, comment aider ces filles et ces garçons dans leur vie scolaire, amicale, émotionnelle, voire amoureuse aussi? Comment répondre à leurs besoins d'autonomie tout en établissant des règles, un cadre de vie nécessaire bien sûr à leur bien-être? Vous pouvez poser toutes vos questions, surtout dès maintenant, n'attendez pas la fin de l'émission. 33 6 11 80 41 89. 33 6 11 80 41 89. Nathalie Anton, bonjour.
16: Bonjour Emmanuel.
15: Vous êtes psychologue, professeur de lettres. Vous avez publié plusieurs ouvrages consacrés à l'adolescence. Le dernier, Adologie, devenez les experts d'une science inexacte, très inexacte, hein, c'est vrai. Un guide pour les parents qui est illustré par Takmela et publié chez Attier. Donc beaucoup de réponses aux questions que se posent les parents, mais pas seulement les parents, hein, les enseignants, tous ceux qui sont éducateurs confrontés à cette période de la vie qui n'est pas toujours facile. En fin d'émission, un nouvel épisode de notre série Le Monde des Enfants, que vous connaissez bien, réalisée par Charlie Dupiot. Dans cette série, elle donne la parole à des enfants, là plutôt, on est plutôt 10-11 ans, hein, pas encore adolescents. Et aujourd'hui, eh bien justement, ils se confient sur leurs secrets, à l'abri des oreilles des parents et même parfois de leurs amis. Vous nous appelez pour parler de l'adolescence, de vos adolescents qui posent problème. 33 6 11 80 41 89.
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15: Mais tout de suite, comme chaque semaine, l'école autour du monde. Direction aujourd'hui la Russie, où l'école est devenue une fabrique de la docilité. Bonjour Marie Strotters.
17: Bonjour.
15: Vous êtes directrice régionale Europe de l'Est chez Amnesty International. Votre ONG publie un rapport sur l'endoctrinement dans le système éducatif russe. Un endoctrinement, en fait, au service d'une idéologie qui justifie la guerre en Ukraine.
17: Oui, exactement, Emmanuel. On vient de publier un rapport sur le fait que les autorités russes privent les enfants du droit à une éducation de qualité. Et justement, comme vous venez de mentionner, dans le but de justifier la guerre d'agression contre l'Ukraine, et non seulement la guerre d'agression contre l'Ukraine, mais toute violence et hostilité à l'égard des nations voisines aussi.
15: Quels sont exactement les ressorts de cette emprise de l'État sur les enfants, sur le système éducatif russe?
17: Alors, je vous donne un exemple concret, l'exemple de Maria, dont le père est Alexei Maskalyov. La petite Maria de 12 ans produit un petit dessin pro-ukrainien, si vous voulez, dans sa salle de cours, il y a 2 ans. Pour ce fait-là, en réponse, son père a été arrêté, a passé 2 ans en prison. Elle a été séparée de sa famille et est placée dans un orphelinat. Après, non, elle a pu retrouver sa mère. Mais voilà, un exemple concret.
15: Donc il y a une coercition qui est permanente avec une forme de surveillance des enfants par l'État, c'est ça?
17: Tout à fait. Les enseignantes et enseignants sont instruits à surveiller les enfants dans la salle de cours, mais aussi en ligne et en dehors de l'école. Et effectivement, c'est le cas de cette petite Maria que je viens de...
16: Surveillance en ligne, comment?
17: Parce que les professeurs surveillent comment les enfants agissent en ligne.
16: Font leurs devoirs et sur les réseaux sociaux également.
17: Devoirs, activités sociales aussi.
16: Ouais. Les enseignants sont, se voient attribuer des missions officielles de surveillance de leurs élèves, des déviances entre guillemets présupposées.
17: Oui, alors écoutez, ça serait peut-être surprenant à entendre, mais ceux qui suivent le cours de la politique aujourd'hui en Russie, peut-être pour eux, ça ne serait pas surprenant. Toute voix critique paisible qui proteste contre la politique d'agression de Russie est vue comme, disons, une voix destructive. Ou d'opposition, les enfants inclus, et l'on peut trouver en ligne sur les sites d'éducation en Russie des instructions pour les enseignantes et les enseignants en ce sens-là.
16: Ça veut dire très concrètement que les enseignants doivent remplir des fiches donnant des informations sur les opinions, la façon dont se comportent leurs élèves, y compris s'ils sont très jeunes, s'ils sont collégiens.
17: Tout à fait. Et je pense que ça sera un bon moment pour soulever pour les auditeurs et auditrices un film documentaire qui a gagné le prix d'Oscar cette année. Ça s'appelle Mr. Nobody contre Poutine, où l'on démontre concrètement les enseignants et les enseignantes en train de remplir ce devoir de surveillance.
16: Et cette surveillance, elle peut toucher même des propos d'enfants, d'élèves qui s'expriment sur la crise économique, sur la baisse du niveau de vie en Russie, contre-coup de l'agression et des énormes dépenses militaires de la Russie.
17: Mais tout à fait, parce que la guerre en Ukraine et l'hostilité envers les nations voisines est représentée comme une question de survie et de fait historique pour la Russie. Donc toute voix qui proteste paisiblement contre cela est considérée comme une voix destructrice.
16: Alors ça, c'est pour la coercition, la surveillance, le profilage des élèves via les enseignants. En termes d'endoctrinement, les manuels scolaires ont été entièrement réécrits depuis le début de la guerre en Ukraine.
17: Ah oui, on voit ça même depuis Emmanuel 2014. Vous savez quand la Russie a occupé et annexé illégalement la Crimée. À ce moment-là, les textes d'histoire et éducatifs ont été révisés justement pour justifier cette agression et l'appartenance soi-disant de l'Ukraine à la Russie.
16: Vous estimez à Amnesty International que la qualité de l'éducation, de l'accès au savoir est clairement compromis en Russie, parce que là vous citez des cours d'histoire, mais est-ce que la qualité est compromise également dans des matières plus neutres, comme des matières scientifiques?
17: Je pourrais pas commenter, mais j'imagine que oui. Ce qu'il faut comprendre, Emmanuel, c'est que toute voix qui critique la politique officielle de la Russie, que ce soit en matière d'économie, là, on a documenté des centaines de cas de personnes qui ont soit manifesté paisiblement, soit ont critiqué les politiques du gouvernement, qui ont été emprisonnées pour ces vues soi-disant anti-gouvernementales. Donc, je dirais, bref, grosso modo, oui, mais ce qu'on a documenté, nous, c'est effectivement tous ces documents qui règlent ce système d'indoctrination en Russie.
16: Vous avez pu recueillir des témoignages d'enseignants?
17: Oui, mais je ne vais pas vous dire comment.
16: Bien sûr, pour leur sécurité.
17: Les ONG qui travaillent sur la Russie, c'est une grande question de sécurité, mais oui, il y a toujours des moyens, puis on laisse déployer des moyens très sécurs. J'aimerais bien vous dire, excusez-moi,
16: oui,
17: Emmanuel,
16: bien sûr.
17: Je viens de rencontrer il y a à peu près 3 jours des défenseurs des droits de l'homme qui travaillent actuellement en Russie. Et puis, vraiment, ils ont mis l'accent sur le fait que le monde extérieur, la communauté internationale devrait faire tout effort pour maintenir le contact avec ceux qui travaillent toujours en Russie.
16: Justement, quel écho votre rapport peut-il avoir sur la communauté internationale? et sur les résistances.
17: On aimerait bien que la communauté internationale veille à ce que l'aide au développement ne soutient pas toutes ces violations et ne soutient pas la déprivation à l'accès à une qualité d'éducation pour les enfants, que l'on soutient les demandes de visa en cas de répression ou de... de répression, et aussi des programmes d'échange ou des visites internationales, par exemple, pour les enfants.
16: Merci beaucoup, Marie Streuters. Vous êtes directrice régionale Europe de l'Est chez Amnesty International, qui publie donc un rapport sur l'endoctrinement dans le système éducatif russe concernant les élèves et les enseignants. Merci beaucoup d'avoir été en direct chez 8 milliards de voisins. Très bonne journée à vous. À suivre vos questions de parents sur l'adolescence maintenant. Ce sera juste après la chanson Soleil par Assis L chez 8 milliards de voisins.

0: Voilà une chanson qui évoque l'insouciance de l'adolescence. C'est pour ça que Maëlle Guyot l'a programmée chez 8 milliards de voisins. Nathalie Anton, vous êtes psychologue, professeur de l'aide. Vous avez publié plusieurs livres sur l'adolescence. Le dernier, c'est Adologie. Devenez les experts d'une science inexacte. Vraiment un guide illustré, d'ailleurs, par Takmala, pour les parents. Alors, évidemment, vous rappelez tout ce qui se passe à l'adolescence, les évolutions visibles du corps, la puberté, etc. Mais pas seulement. Il y a aussi toutes les évolutions non visibles, tout ce qui se passe, le psychisme, le cerveau. Et d'ailleurs, de quel âge on parle ?
1: Oh bah alors là, c'est un peu compliqué parce que si on se centre seulement sur la puberté, je dirais que c'est le temps qui permet au corps de l'enfant de devenir pubère, de pouvoir se reproduire. Donc ça, en général, on va dire que ça peut durer en moyenne 4 ans. Mais l'adolescence, c'est aussi, comme vous dites, hein, un temps de maturation plus invisible. Par exemple, le cerveau va arriver à maturation jusqu'à 25 ans. Et puis, c'est aussi une construction sociale, c'est-à-dire que dans certains pays, à certaines époques, pour peu que l'espérance de vie ne permette pas qu'existe ce temps intermédiaire, pour peu qu'il n'y ait pas des droits qui soient accordés justement aux jeunes de cet âge, qu'ils doivent se marier tôt, qu'ils doivent travailler tôt, ils ne peuvent pas en fait, enfin, il ne peut pas véritablement y avoir d'adolescence. Donc c'est un groupe social qui existe aussi parce que des conditions socio-économiques permettent qu'il soit là.
0: Et ont accepté qu'effectivement, pendant quelques années, il y a des choses qui se passent. On est parfois un peu en pause sur certains côtés. Les adolescents, on commence beaucoup à le dire maintenant, mais c'est pas du tout une évidence pour tous les parents. Et d'ailleurs, encore faut-il pouvoir appliquer quand on sait. Ont des besoins très spécifiques en sommeil, en activité physique, en alimentation.
1: Oui, parce qu'en fait, c'est pas parce qu'on a l'impression qu'ils sont presque des mini-adultes que leur corps n'est pas, et leur cerveau hein, d'ailleurs, n'est pas encore en train de se développer. Donc ils ont besoin, si vous voulez, de protéines pour que leurs muscles, par exemple, puissent se construire, besoin de certaines vitamines, comme la vitamine D pour leurs os, ils ont besoin de glucides pour aider le cerveau à réfléchir, et donc s'engager.

0: des effets très négatifs sur leur santé physique.
1: C'est pour ça qu'on les dit tout le temps fatigués.
0: Ah
1: et
0: oui,
1: qu'ils le disent eux-mêmes.
0: Évidemment, bien sûr.
1: En fait, ils n'ont pas leurs besoins, leur quota de sommeil. Et même s'ils dorment plus le week-end, ça ne suffit pas à rattraper ce manque de sommeil chronique.
0: D'autant plus que si ils dorment trop le week-end, ça entraîne aussi un effet négatif qui est une sorte de décalage horaire où ils vont avoir du mal, du coup, à se lever le lundi matin et ils vont commencer la semaine en étant fatigués.
1: Voilà, c'est ce que nous disait Loïc, qui est stagiaire aujourd'hui chez nous en observation et qui est en classe de seconde et nous disait justement, il est dans côté régie, là. Eh ben, je suis fatiguée. Ben oui, mais c'est normal, en fait. Hein.
0: Tout à fait.
1: Et même si un adolescent, d'ailleurs, se couche à une heure, je veux dire, raisonnable, il ne peut pas s'endormir, vous le disiez, tôt à 19h ou à 20h. Ça n'est pas possible. Et donc, le système scolaire n'est pas adapté aux besoins de sommeil. Vous nous appelez, bien sûr, au 33 6 11 80 41 89. On va revenir sur cet aspect alimentation avec une auditrice qui nous appelle de Kinshasa. Bonjour, Bethel.
2: Bonjour Emmanuel.
1: Bethel, vous avez eu, je crois, la charge d'adolescent dans une famille où vous occupiez des enfants adolescents et il y a eu un conflit sur l'alimentation. De quoi s'agissait-il?
2: Oui, au fait, je travaillais comme nounou et femme de ménage dans une famille, dans plusieurs familles. Et dans une famille, j'ai rencontré une difficulté par rapport à la gestion des adolescents. Il n'y avait pas que des adolescents dans cette famille, il y avait des adolescents et des enfants à bas âge.
1: Oui.
2: La gestion des enfants à bas âge est différente de celle des adolescents parce que leur maman a établi un programme sur la nourriture de la semaine.
1: Oui.
2: Le petit déjeuner, le déjeuner, la dînette et le souper.
1: Oui.
2: Et ce programme, pour les enfants à bas âge, il n'y a aucun souci. Mais pour les adolescents, ils ne le respectent pas. Ils le respectent seulement en présence de leur mère ou de leur père.
1: C'est-à-dire,
2: quand leur maman est partie,
1: ils voulaient manger quoi au lieu de quoi alors?
2: Ils mangent autre chose. Ça dépend des jours.
1: C'est-à-dire...
2: Je prends un exemple. On dit lundi, au petit déjeuner, on prend du pain, la charcuterie et du thé au lait. C'est ça que leur maman a prévu.
1: Oui.
2: Et quand leur maman est partie au travail, ils veulent du chocolat chaud, ils veulent autre chose, et ils te disent non, nous on veut pas ça. C'était un garçon et deux filles, donc c'est difficile à gérer à ce moment-là. Donc leur maman n'étant pas là, ils savent où se trouve la nourriture, ils se servent, ils font ce qu'ils veulent. Ils disent non, ne dis pas à maman, ça va, c'est bon, nous on va se servir. C'est là qu'il y a eu des problèmes avec. La gestion des adolescents.
1: Ouais. Nathalie Anton, en fait, les adolescents, leur fringale les portent vers des aliments qui ne sont pas forcément bons pour leur santé, davantage que les adultes, vous pensez?
0: Bah déjà, le fait qu'ils soient fatigués fait qu'ils aient envie de produits qui sont gras et sucrés. L'organisme demande ça pour avoir plus d'énergie rapidement. Et puis, il y a tous les packagings, etc., qui font que ce sont des cibles.
1: Des petits gâteaux, du chocolat.
0: Ça fait plaisir.
1: Et donc, ça donne un coup de fouet, forcément.
0: Exactement.
1: Ça donne un peu d'énergie sur le moment.
0: Et sur le moment, mais après, vous avez un bon coup de barre derrière qui n'est pas... Bon, je crois qu'à cet âge-là aussi, c'est des luttes un petit peu de territoire. Les parents, jusqu'ici, régentaient totalement, finalement, tout le quotidien de l'enfant, devenu ado. Il a envie de prendre des décisions. Il faut discuter avec les parents, évidemment, déjà pour expliquer que les règles ne sont pas appliquées. Peut-être donner aussi des clés aux ados pour comprendre pourquoi bien s'alimenter, ça va avoir des répercussions positives.
1: Manger de la viande, des légumes, des féculents, des céréales.
0: Bien sûr, parce que ça va leur permettre de bien se développer physiquement, mais aussi en termes de développement cérébral, c'est très important. Ça va augmenter leur performance intellectuelle. Et puis, avoir aussi un peu de souplesse, c'est-à-dire que bon, d'accord, ils veulent pas prendre, je sais pas, le chocolat au lait, mais peut-être qu'ils peuvent prendre un yaourt, peut-être qu'ils ont pas envie de s'attabler le matin au petit déjeuner, mais on peut peut-être leur mettre dans leur sac une banane et puis de l'eau qu'ils vont pouvoir boire plus tard, vous voyez.
1: Bon, si j'ai bien compris, Bethel, c'était beaucoup plus difficile d'alimenter des adolescents que des enfants en bas âge, hein, si j'ai bien compris.
2: Exactement,
1: votre témoignage.
2: Exactement. Avec le témoignage de la dame qui est en train de parler, c'est ça. Ils mangeaient plus gras, plus
1: sucré.
2: Ils préféraient manger plus gras, plus sucré que ce qui était prévu habituellement.
1: Merci beaucoup de nous avoir appelé. Très bonne journée à Kinshasa, Bethel. Un message de Will qui est auditeur au Cameroun. Mon ado est comme moi à l'époque, il est plus silencieux que d'habitude. Il porte un amour inconditionnel aux couleurs sombres et un regard de plus en plus appuyé sur les jeunes filles qui passent. Pourtant, beaucoup de parents disent « mais moi, j'étais pas comme ça, adolescent ».

0: Bon, alors là, je sais pas quoi vous répondre, parce qu'en fait, le travail, un des travaux de l'adolescent, c'est justement réussir à s'autonomiser et à s'individualiser. Donc, un ado qui ressemblerait trop à ses parents, c'est aussi c'est assez étonnant. Dans quelle mesure le parent ne reprojette pas sur son enfant ce qu'il a un petit peu idéalisé de sa propre enfance, je ne sais pas.
1: D'une génération à l'autre, vous avez le sentiment qu'il y a tout de même chaque génération a son adolescence propre. En tant que psychologue, qu'est-ce qui vous frappe, vous, chez les adolescents d'aujourd'hui?
0: D'abord, ils grandissent dans un monde, on l'a bien vu avec votre intervenante, le sujet que vous avez traité au début de l'émission, c'est-à-dire qu'ils vont grandir dans un monde qui n'est plus celui de leurs parents, un monde qui est menaçant en termes de conflits, mais aussi de réchauffement climatique. Je crois que là, on est vraiment au cœur de la problématique. Les épidémies, ils ont traversé le Covid. Et puis, les écrans, bien sûr, qui sont différents. Donc, c'est tout à fait normal que les adolescents, pour grandir, se détachent de leurs parents. Donc, on va observer des modes, par exemple, vestimentaires, une culture musicale, par exemple, qui leur est propre, des goûts en termes de lecture, de films, de séries qui vont leur appartenir. Et puis, un langage aussi, souvent, qui font qu'on a du mal à saisir ce dont ils parlent, des mots qui nous échappent.
1: Vous nous appelez pour poster aussi des notes vocales ou des messages, 33 6 11 80 41 89. On donne la parole dans quelques instants à Abdel Fattah qui est au Tchad.
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1: Le message tout de suite d'Abdel Fattah qui est enseignant à Abéché au Tchad.
7: Bonjour à toute l'équipe de 8 milliards de voisins. Je suis directeur d'un établissement privé à N'Djamena au Tchad. J'exerce également la profession d'enseignant. Dans le cadre de mon activité, j'ai fait vraiment un constat le plus marquant, surtout concernant les adolescents d'aujourd'hui. Ces adolescents-là ont vraiment des difficultés croissantes à maintenir leur attention sur une période prolongée. C'est-à-dire, ils sont continuellement exposés aux sollicitations des téléphones mobiles, des réseaux sociaux et aux flux permanents d'informations qui sont diffusés quotidiennement dans les réseaux. Ces jeunes-là font face à une pression importante liée à leur avenir, à leur image personnelle ainsi qu'à leur performance scolaire. Donc, derrière certaines attitudes de défiance, de retrait ou d'apparence indifférence, se manifeste souvent un véritable besoin d'écoute, de compréhension et d'accompagnement. Alors, notre responsabilité en tant qu'éducateurs et parents consiste à prévenir un dialogue constructif avec eux, tout en leur transmettant des repères solides afin de les aider à bâtir leur avenir avec confiance. Alors, pour approfondir cette réflexion, je voudrais souhaiter soumettre trois questions. Quels sont, selon vous, les principaux défis auxquels les adolescents sont confrontés d'aujourd'hui? Ma deuxième question consiste alors: comment les parents et les enseignants peuvent-ils accompagner plus efficacement les jeunes face aux pressions sociales et scolaires? Et enfin, je termine, quel impact les réseaux sociaux exercent-ils sur le développement, l'équilibre et le bien-être des adolescents?
1: Merci Abdel Fattah pour toutes ces questions extrêmement importantes. Alors peut-être d'abord, première question, Nathalie Anton, globalement, les principaux défis pour les adolescents aujourd'hui, à vos yeux?
0: Je dirais que ils grandissent dans une société où on leur offre de plus en plus de choix, ce qui est une très bonne chose. Ils ont beaucoup de liberté, mais en même temps, cette liberté s'accompagne de beaucoup d'angoisse. Est-ce qu'ils vont être à la hauteur? Est-ce qu'ils vont pouvoir relever les défis qui les attendent? Est-ce qu'ils vont être déçus, mais aussi est-ce qu'ils vont décevoir, notamment ceux qui, ont misé beaucoup sur eux. Je pense aux parents, malgré tout.
1: Et ça, ils le ressentent. Alors justement, deuxième question, les parents et les enseignants, comment on peut mieux accompagner les ados face aux pressions, alors sociales, dans tous les pays, mais peut-être davantage encore dans certaines sociétés où il y a des pressions de la société très importantes, mais surtout des pressions scolaires en fait aujourd'hui. C'est la pression à la réussite.
0: Moi, ce qui me tient vraiment à cœur, c'est de donner à l'école une place pour que les élèves soient considérés comme des adolescents, justement. Les élèves, ils entrent en cours le matin à 8h, ils en ressortent parfois à 17h, 18h, quand ils sont au lycée, et on ne les a considérés pratiquement que comme des élèves. Or, il me semble vraiment fondamental qu'on ait des temps qui soient consacrés à l'apprentissage de ce qu'on appelle les compétences psychosociales ou compétences socio-émotionnelles, où on va leur apprendre à gérer un conflit, à résoudre par exemple les causes de leur stress, réagir justement quand ils ont une émotion trop forte qui les traverse au moment à un moment précis, à résoudre par exemple des problèmes, c'est-à-dire j'ai plusieurs choix qui s'offrent à moi, comment est-ce que j'ai pas une méthode de résolution de problèmes qui va me permettre de pouvoir aborder ça sereinement. Et voilà, je pense qu'il faut qu'on les accompagne face justement à cette pression qui est de plus en plus
1: Et ils sont
0: forte.
1: Demandeurs, ils sont demandeurs de cette école de la vie.
0: Extrêmement. En tant qu'enseignante, par exemple, j'ai parfois des élèves qui reviennent me voir en me disant merci. Et c'est pas du tout merci pour les cours que j'ai dispensés, c'est merci à un moment donné d'avoir pris le temps de discuter avec eux. Ils sont vraiment très sensibles à ça.
1: Quel impact les réseaux sociaux exercent aujourd'hui sur le développement, sur l'équilibre, sur le bien-être des adolescents? Ça, c'est un vrai sujet en tant que tel qu'on traite aussi uniquement sur cet angle-là.
0: Bon, c'est les réseaux sociaux. Bon, je vais passer évidemment sur tous les aspects bénéfiques, puisque là vous m'interrogez sur les risques. Je dirais que c'est déjà un risque de pression permanente en termes de comparaison sociale. Voir comme ça des gens qui semblent réussir tout ce qu'ils entreprennent, alors qu'on sait très bien que il s'agit en fait d'une mise en scène souvent. Ça met beaucoup la pression sur soi. Ça peut avoir aussi des effets négatifs en termes de communication, parce que en s'exposant soi-même, bien, on peut faire l'objet évidemment de ce qu'on appelle le cyberharcèlement. Ça peut avoir un impact très négatif, on en parlait tout à l'heure, par rapport au sommeil. Il y a beaucoup trop d'enfants, d'adolescents qui ont encore leur portable dans leur chambre.
1: Vous dites quoi en tant que psychologue là-dessus? C'est pas de portable dans la chambre quand on part se coucher le soir? Vous êtes aussi net
0: oui,
1: que ça?
0: C'est-à-dire que oui, parce que vous connaissez la règle des quatre pas, hein, pas d'écran à table, pas d'écran le matin, pas d'écran avant d'aller à l'école si vous voulez, pas d'écran le soir pour favoriser l'endormissement, et pas d'écran dans la chambre parce que la tentation est grande évidemment de le regarder dans la nuit, mais aussi on peut se faire réveiller par des notifications constantes.
1: Un message d'Edwige qui est à Yaoundé au Cameroun qui nous dit: ma fille a 16 ans, j'ai l'impression qu'on ne communique pas. Malgré toutes les questions que je lui pose, les blagues que je fais, j'ai toujours l'impression qu'elle me cache des choses. Si seulement je pouvais savoir ce qui se passe dans sa tête, mais en même temps, je ne veux pas devenir gênante. On voit bien aussi l'ambivalence des parents qui peuvent s'inquiéter aussi de ces difficultés de communication. Est-ce que ces difficultés de communication sont normales? Quand on demande à son ado, comment s'est passée ta journée? Rien à dire, normal. En général, c'est ça qu'on a comme retour.
0: Alors, c'est pas forcément des difficultés de communication, c'est que l'adolescent, en fait, il est programmé, si vous voulez, pour trouver d'autres interlocuteurs que ses parents. C'est véritablement ce qui lui permet, à un moment, de quitter le nid, si vous voulez. Donc, il va devoir construire une identité qui lui est propre et qui le différencie de ses parents. Donc, ce que j'entends dans ce que vous me dites, c'est quand même que... il a un besoin grandissant d'intimité. Ses parents ne peuvent plus totalement le contrôler et c'est normal qu'il soit pas au courant nécessairement de tout ce qui se passe dans sa vie. En revanche, l'adolescent a besoin d'autres modèles que ses parents pour se construire. Il les désidéalise, mais ces autres modèles, ils peuvent être dans sa propre famille. Je pense à des oncles et tantes, je pense à des grands-parents. Ils peuvent être à l'école. Donc, il y a d'autres interlocuteurs, effectivement, qui peuvent être privilégié à ce moment de la vie, l'école également, c'est-à-dire que quand les parents ont des soucis, ils peuvent en parler aux personnes qui sont en charge de la scolarité de l'enfant, de manière à ce que s'il y a une relation de confiance qui s'instaure, l'ado puisse se tourner vers eux.
1: En tant que psychologue, vous constatez souvent, j'imagine, quand les adolescents, enfin quand les familles viennent vous voir avec les parents, des relations qui sont bloquées ou il y a eu des mots qui ont dépassé le cadre qu'ils auraient dû conserver lors d'altercations, des adolescents qui sont aussi très susceptibles, des parents qui deviennent explosifs. Comment on fait pour retrouver un cadre de négociation finalement, se remettre à la table des négociations?
0: C'est une vaste question. Ce qui me vient à l'esprit là pour vous répondre, c'est que d'abord, dans ma consultation, souvent les parents disent que le problème, c'est le problème de l'ado. Or, les parents, en fait, traversent souvent au moment de l'adolescence même une crise. On parle de la crise de la quarantaine, crise de la cinquantaine. Les adolescents, en grandissant, les renvoient finalement à leur propre âge, à ce qu'ils sont en train de perdre.
1: Vieillissement.
0: Exactement. Parfois, c'est le moment où les grands-parents sont de plus en plus fragiles, parfois décèdent. Donc, il n'y a pas que les adolescents qui sont, comment dirais-je, responsables peut-être de ces troubles qu'il peut y avoir dans la famille. Ensuite... Je crois que l'adulte doit tenir, doit résister, ne doit pas être entraîné vers l'adolescent, vers justement une communication violente. Il doit, les adultes doivent pouvoir prendre du recul et continuer à rester des modèles. C'est très difficile, bien sûr, mais par exemple, différer la discussion, ne jamais réagir à la violence verbale, voilà, par la violence verbale.
1: Donc c'est plutôt le soir, j'ai pas aimé la façon dont tu m'as parlé ce matin avant d'aller
0: en
1: classe.
0: Exactement, ce qui n'empêche pas de maintenir un cadre, mais en tout cas de revenir à froid sur... Et puis ne jamais présupposer que l'adolescent n'est que... une personne négative, provocante, et toujours miser sur le fait qu'il y a évidemment des aspects très positifs chez cet ado. Il faut venir les chercher.
1: Vous le disiez, l'adolescent, il est programmé pour finalement chercher d'autres relations adultes que celles avec ses parents. Est-ce qu'il faut trouver malgré tout, continuer à chercher des activités en famille pour maintenir une cohésion familiale et dans lesquelles le décalage générationnel que vous renvoie en permanence l'adolescent en pleine figure est moins présent ?
0: Mais c'est essentiel. En fait, les ados, ils ont énormément besoin de leurs parents. C'est-à-dire que même s'ils donnent l'impression... c'est même pas qu'une impression, ils doivent nécessairement s'en détourner, mais leurs parents restent quand même évidemment les personnes qui sont les plus importantes pour eux. Et la qualité évidemment de la vie de famille, les activités qu'ils vont pouvoir faire ensemble, les souvenirs qu'ils vont se créer, sont vraiment fondamentaux pour que les adolescents eux-mêmes puissent tisser ensuite des très bonnes relations amicales, mais aussi amoureuses.
1: Ouais. Vous le disiez, le regard des autres, à travers les réseaux sociaux, et puis aujourd'hui, il y a aussi tous les problèmes de cyberharcèlement. Pourquoi ce regard des autres compte démesurément à l'adolescence? Pourquoi ils sont si fragiles par rapport au regard des autres?
0: Mais parce que c'est le moment un petit peu où ils rentrent sur scène, la scène sociale. Ils sortent un petit peu donc de leur foyer où il y avait que leurs parents qui les regardaient, leurs frères et sœurs. Et puis là, ça y est, ils entrent un petit peu dans le monde, on va dire. Leur identité est fragilisée. Et ils sont en train de. C'est une période de reconstruction. Françoise Dolto évoque la mue du homard qui est sans carapace. Et donc. Eh bien, le regard des autres est justement ce qui va leur permettre de valider ce qu'ils sont, ou au contraire, justement, de les fragiliser. Et c'est pour ça qu'il y a une vraie question sur l'être et le paraître. Leur être étant en construction, eh bien, le paraître va commencer. C'est comme une carapace, pour reprendre le homard, où vous savez, quand vous avez un bras cassé, on va dire que le bras qui est fragile, c'est l'être. Et puis, le plâtre qui va être autour, ça va être le paraître. Et ça va protéger, justement, cette identité qui est en train de se forger.
1: Et toujours ce paradoxe qui est difficile à saisir pour les parents finalement, parce qu'il y a ce désir d'émancipation, d'éloignement, et en même temps cette peur chez les adolescents de décevoir aussi ceux qui leur ont donné la vie.
0: Oui, tout à fait. Donc c'est pour ça que les parents doivent toujours éviter, notamment de ne centrer leur intérêt que sur, par exemple, la question du scolaire. Si toutes les discussions tournent sur qu'est-ce que t'as fait à l'école, t'as eu combien, mais pourquoi t'as pas mieux réussi, etc. La valeur de l'adolescent aux yeux de ses parents semble ne dépendre que de sa réussite scolaire, et ça va évidemment beaucoup fragiliser l'estime qu'il peut avoir de lui-même.
1: Alors vous proposez quand même plusieurs clés très concrètes pour aider les adolescents à grandir, déjà bien s'organiser dans la scolarité. Il y a toute une méthode à avoir avec ces adolescents de checklist, alors qui peut sembler parfois pesante pour eux, mais comment ça peut débloquer les situations, les aider finalement à avoir une vie plus fluide?
0: Parfois, les parents pensent qu'ils n'ont plus leur mot véritablement à dire à l'adolescence. Je me souviens d'une éditrice qui m'avait dit, tu sais, l'adolescence, c'est un sujet niche, parce que les parents, ils sont d'accord pour lire des livres tant que ça concerne les enfants. Ils pensent qu'ils peuvent encore faire changer le jeune. Mais dès qu'il s'agit des ados, ils pensent que voilà, c'est trop tard. Mais pas du tout. Donc, ce que vous dites, c'est qu'il faut en fait les accompagner. Parfois, je rencontre des parents dans ma pratique de prof qui me disent, c'est bon, il est en sixième, il peut se débrouiller seul. Pas du tout. On a besoin de l'aider à s'organiser, on a besoin de l'aider. Quitte à ce que ce soit pas soi, d'ailleurs, on peut faire appel à des tiers, comme je disais. Mais il faut rester vigilant, accompagner l'ado, être sûr que ils se mettent pas en danger, ils mettent pas autrui en danger, ils s'engagent pas dans des pratiques à risque qui peuvent être délétères pour sa santé physique, psychologique, et qu'ils soient pas non plus dans des stratégies d'évitement qui peuvent là aussi lui porter préjudice.
1: Alors les conseils essentiels pour les parents ou pour les enseignants qui nous écoutent avant qu'on se quitte, Nathalie Anton.
0: Eh bien, garder une ouverture sur l'adolescence, c'est difficile de grandir. Il y a beaucoup de challenges en fait qui arrivent à cet âge. Il faut quitter l'enfance, préparer son avenir, accepter son nouveau corps, rencontrer des jeunes de son âge, s'engager dans des relations amoureuses.
1: Ah, dit comme ça, ça fait beaucoup.
0: Ça fait énormément, et donc il faut être bienveillant. Il faut accepter de se dire que un adolescent qui
1: refuse les tâches ménagères, par
0: c'est
1: exemple,
0: c'est un adolescent qui est sain. Quand il s'oppose à nous, ça fait partie en fait d'un développement sain et accepter aussi de se remettre un petit peu en question.
1: Merci beaucoup à vous Nathalie Anton, psychologue. Tous vos conseils sont à retrouver dans Adologie. Devenez les experts d'une science inexacte et c'est publié chez Attier. Vous restez avec nous jusqu'à la fin de l'émission. Dans quelques instants, ce sera le tour du monde des enfants. Alors là, ils sont pas adolescents, ils sont à l'école élémentaire. Mais avant cela, un petit peu de high life à la nigériane à retrouver dans la playlist RFI, le duo BNXN et SARS chez 8 milliards de voisins.

0: Et maintenant, chez 8 milliards de voisins, nous donnons la parole aux enfants, ceux que l'on entend si peu dans les médias, qui racontent leur vie ordinaire. Et aujourd'hui, Charlie Dupiau, pour la série Le Monde des Enfants, les a questionnés sur leurs secrets. Alors, pas des secrets d'État, des secrets en tout cas parfois bien gardés, par crainte d'ailleurs des moqueries. Voici, autour du micro, Elio, Romana, Flora, Émilie, Giuliano, Luca, Clara, Chiara, faut que je les cite tous, hein, Noah, Pénélope, Léo, Alicia et Clara, ils sont tous élèves dans une classe de CM1, CM2 de l'école Sainte-Anne de Montesson en région parisienne.
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4: Les secrets, ça sert à faire confiance aux autres. Bah, j'en cache après à mes parents.
5: Qu'est-ce que tu leur dis pas, par exemple?
4: Quand je suis amoureux. Mais je l'ai dit à personne.
6: Je sais que certains d'entre nous ont peut-être des amoureux et amoureuses.
5: C'est ton cas à toi?
6: Oui. Je l'ai gardé en secret, je l'ai jamais dit à mes parents parce que j'ai eu peur que ça se soit répété.
7: Est-ce que tu pourrais nous le partager?
6: T'es fou? Je l'avais tenu assez longtemps pour justement ne pas que ça soit su. Et je l'ai dit à une copine très proche qui l'a répété à d'autres personnes. Et donc, en fait, c'était un secret d'abord bien gardé et ensuite vraiment pas bien gardé.
5: Comment tu l'as vécu, le fait que ton secret soit partagé?
6: Ça m'a déstabilisée certaines fois parce que souvent on venait me voir et on me disait « Oh, t'es amoureuse de cette personne, gna gna gna gna gna ». Parfois, j'étais en train de parler avec une copine ou jouer. Et on venait me voir en me disant ça, ou on venait me voir avec la personne qui était concernée, donc qui était mon amoureux, et qui l'est encore. Mais au bout d'un moment, ça devient assez pesant. Donc parfois, je vais même à dire que je l'aime plus. Surtout pour éviter qu'on se moque de moi.
5: Et on se moquerait de toi, pourquoi?
6: Soit parce que c'est quelqu'un qu'ils aiment pas, donc qu'ils trouvent, je sais pas moi, moche, bizarre, pas intelligent, débile, voilà. Donc j'avais surtout peur de ça.
5: Comment vous vous sentez quand quelqu'un répète un de vos secrets?
4: Ah, je me sens très très mal. Je me dis, mais il m'a trahi ou elle?
7: J'avais dit un secret, que j'étais amoureuse en maternelle à quelqu'un. Elle l'a répété à son amoureux. Et du coup, moi, ça m'a mise en colère. Mais c'est une traître.
4: Elle ne sait pas tenir sa langue.
7: Et après, je lui ai dit, mais pourquoi t'as fait ça? Moi, je dis jamais des secrets. Enfin, dispute de maternelle. Et elle m'a répondu, oui, mais parce que j'avais envie, t'avais pas qu'à me le confier. Du coup, depuis, je suis assez réservée en ce moment.
5: Tu n'oses plus dire tes secrets?
7: Non.
4: Je vais vous dire qu'un seul truc, c'est que je prends des médicaments pour m'endormir. Rien d'autre.
8: Ah bon, ça va,
4: c'est
8: rien.
4: Non, mais genre des médicaments que... ouais, voilà, des somnifères, mais qui marchent pas. Mais pour moi, j'ai pas trop envie de le dire.
6: Moi, je pense que... Après, c'est comme tu le sens. Mais pour moi, je pourrais le révéler.
5: Ça serait pas un secret pour toi?
6: Non.
4: Quand je vais le dire, tout le monde va le dire. T'es bizarre parce que t'en prends et tout. Parce que normalement, on peut dormir tout seul à mon âge. Tu sais, moi, je vais révéler un secret que... Enfin, un petit secret. Toi, tu dors avec une peluche, de ce que j'ai compris.
6: Oui. Bah, pour te dire, je pense qu'on dort tous avec des peluches.
4: Je sais, mais même, ça, j'ai pas honte.
6: Même, j'ai ma cousine de cœur, qui a 19 ans et qui dort avec une peluche.
4: Ma mère aussi, elle a une peluche.
6: Donc voilà.
9: On est tous passés par là.
10: Est-ce qu'on est obligé de les dire?
5: Les secrets?
10: Oui.
5: Pas obligé, non, mais...
11: Moi, j'en ai deux.
10: Mais vous vous moquez pas, hein?
11: Oui.
10: Alors, vous voyez, mon père, il est parti de la maison et depuis, je dors avec ma mère et aussi ma meilleure amie, c'est un tronc d'arbre.
11: Un tronc d'arbre?
5: Un vrai tronc d'arbre?
10: Oui, un vrai tronc d'arbre. C'est un arbre dans une forêt pas loin de chez moi. Pour lui parler, d'abord, je mets ma main sur son tronc et après, je lui parle. Et des fois, j'ai l'impression qu'elle me répond.
11: Mais elle te parle pas?
10: Non.
11: Moi, mes secrets, je les dis à personne, genre même pas à mes parents, même pas à mon frère. La seule personne à laquelle je dis mes secrets, c'est soit je les garde dans ma tête, soit je les mets dans mon journal intime, soit je les dis à ma meilleure amie, du coup, Anaïs. Genre, il n'y a que elle qui connaît mes secrets.
5: Et tu as un journal intime?
11: Ouais, mais j'écris pas trop dedans parce que j'ai pas le temps.
5: Et tu n'as pas peur qu'on tombe dessus?
11: Non, puisqu'il y a une clé. La clé, elle est cachée.
6: Si on te vole la clé?
11: Elle est cachée.
6: Moi,
4: Je vais dire ça comme ça, mais une fois, je suis entrée dans la chambre de ma sœur. J'ai pris son journal. Comme il y avait la clé juste à côté, elle avait oublié de la prendre. Je l'ai ouvert. Mais je vais pas raconter sur son secret, sinon ça se fait pas.
11: Mon frère, il avait une feuille dans son tiroir interdit, parce que dans mon frère et moi, on a tous les deux un tiroir interdit. Il avait une feuille, dessus, il avait écrit sur la feuille les secrets, parce qu'il avait pas de journal intime. Et genre, un jour, j'ai ouvert son tiroir, j'ai pris la feuille, j'ai regardé la feuille, là, j'ai vu. Oh, le choc. La première, en gros, c'est qu'il est bi.
5: Amoureux de deux sexes.
7: Bisexuel, ça veut dire qu'il aime autant les garçons que les filles.
5: Mais il avait écrit ça sur sa feuille.
11: Oui. Il a sa petite feuille pliée dans sa petite boîte, dans son tiroir.
5: Mais est-ce que tu lui as parlé de ce que tu avais lu sur sa feuille?
11: Non, je lui ai jamais dit.
1: Et moi, par exemple, quand les secrets ils sont douloureux, je les écrive pas dans mes journaux intimes. Je dis même pas à mes amis. Je le garde pour moi et parfois, je le laisse passer et je continue ma route.
4: Mais ça fait du bien de savoir que les autres ils se moquent pas quand on dit les secrets, de pouvoir se confier à des gens. Ça sert à ça les amis, à confier les secrets aussi. C'est courageux de pouvoir parler de ses secrets. Et puis après, tu te sens bien, ça fait... T'es déchargé d'un poids.
0: 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Vous retrouvez évidemment tous les épisodes en podcast sur l'appli RFI Pure Radio, sur tous les grands sujets qui préoccupent les enfants dans leur vie de tous les jours. Nathalie Anton, on voit que ce monde secret des enfants, parfois, il peut être très douloureux. Et même vous, psychologue, je vous ai vu surprise à certains moments.
8: Bah oui, parce que c'est touchant quand même. On voit que la vie d'un enfant n'est pas du tout un long fleuve tranquille et que, en fait, ils ressentent même de manière. Parfois, on a l'impression que tout est miniature. D'ailleurs, c'est assez étonnant quand la jeune fille, l'enfant, dit, il avait écrit sur sa petite feuille, tout est minimisé, alors qu'en fait, découvrir que peut-être à cet âge-là, effectivement, on peut aimer aussi bien les filles que les garçons. C'est, l'émotion, le sentiment peut être vécu vraiment de manière très forte. Je crois que les jeunes, souvent, ils ne parlent pas parce qu'ils ont peur qu'on minimise ce qu'ils ressentent. Ils ont peur, évidemment, parfois des interdits qu'ils enfreignent, mais ils peuvent aussi se sentir coupables, avoir honte. Donc, c'est. Mais ce que j'ai bien aimé dans votre sujet, c'est qu'on entend aussi que c'est donc une construction de sa propre intimité, mais aussi de la confiance qu'on peut accorder aux autres. Donc c'est une mise à l'épreuve.
0: Le secret, c'est un apprentissage.
8: Exactement,
0: de la confiance finalement.
8: C'est une mise à l'épreuve justement des liens d'amitié.
0: Est-ce que vous avez entendu de ces enfants qui ont 10-11 ans, on le sent, ils sont encore vraiment, ce sont des enfants de l'école élémentaire. Est-ce que vous sentez que ça préfigure le monde des adolescents?
8: Oui, parce qu'en fait, on dit en psychanalyse que les premiers objets d'amour des enfants sont les parents. Et là, on voit très bien que leur préoccupation, c'est justement de se tourner vers d'autres objets d'amour qui vont cacher à leurs parents, voilà. C'est-à-dire les amoureux.
0: Et pour les ados, on se réfère à votre livre, Adologie, devenez les experts d'une science inexacte, aux éditions Attier Parents. Merci beaucoup Nathalie Anton. Merci à l'équipe Juliette Brault, Margot Grélier, Maëlle Guyot, Didier Cherouz, Inès Emprun. Vous nous retrouvez sur Instagram, sur la chaîne WhatsApp où on annonce tous nos sujets. Et demain, 8 milliards de voisins, on donnera la parole à l'Institut National de la Démographie pour sa récente étude sur ces 34% de Français dont la trajectoire est liée à l'immigration. Quel est le parcours des immigrés et de leurs descendants en France entre ascension sociale et discrimination? Et vous, quel regard vous portez sur votre histoire familiale, sur son intégration aussi dans la société? Vous avez la parole, les voisins de l'Hexagone, quelle que soit votre origine. À demain.
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15: Bonjour, bon réveil et merci d'écouter RFI. Les 5h ici à Paris, 3h en temps universel.
13: Martin Guèze.
15: Enfin, un peu de passage dans le détroit d'Ormuz, théoriquement refermé par l'Iran ce samedi. Ce bras de mer, ô combien stratégique pour le trafic maritime mondial, laisse finalement passer quelques bateaux. On fait un point aiguillage avec Nathanaël Vitran dès le début de ce journal. C'était il y a 10 ans, jour pour jour, le Royaume-Uni quittait l'Union Européenne. Un choix regretté aujourd'hui par une majorité de Britanniques. Un drôle d'anniversaire qui tombe au moment où le Premier ministre Keir Starmer annonce sa démission et confirme l'instabilité politique du pays. Après l'ONU, autour de l'Union Africaine des États-Unis, et du Canada de tirer la sonnette d'alarme concernant la situation à El Obeid, la grande ville du sud du Soudan, en proie à la violence des paramilitaires des FSR. RFI a pu joindre une Soudanaise qui a quitté El Obeid. Et puis enfin, des chasseurs de buts en folie cette nuit aux États-Unis. Erling Haaland et Kylian Mbappé, affamés et auteurs de leur deuxième doublé en 2 matchs. Lionel Messi fait encore mieux, un triplé, un doublé et une place de meilleur buteur de l'histoire de la compétition. Les discussions se poursuivent donc à Lucerne, en Suisse, entre les États-Unis et l'Iran, même si les grosses pointures de la diplomatie ont quitté les lieux. Lucerne où s'est rendu notamment hier le négociateur en chef iranien, Mohammad Khalibaf, qui a affirmé à son retour en Iran que les conditions dans le détroit d'Ormuz ne retourneraient pas à celles d'avant-guerre et que la voie serait administrée par son pays, selon un média d'État iranien. Un trafic qui se poursuit en attendant dans le fameux détroit, point névralgique du conflit, avec 26 passages de navires de transport de matières premières ce lundi, selon l'agence Kepler. Samedi, l'Iran avait annoncé refermer le détroit pour protester contre la poursuite des frappes israéliennes au Liban. Mais l'on constate donc que le trafic reprend doucement, Nathanaël Vitran.
16: En fin de semaine dernière, au moment où l'Iran et les États-Unis ont signé le fameux mémorandum ouvrant une période de 60 jours pour sortir du conflit, une trentaine de navires traversaient chaque jour le détroit. Un chiffre resté globalement identique dans le courant du week-end et ce lundi, malgré les menaces renouvelées de Téhéran, ils étaient à peine moins. Une tendance qui confirme donc une reprise prudente, mais bien réelle, du trafic maritime. Dans ce détroit où transitait avant-guerre 20% du pétrole mondial. On reste toutefois assez loin des 100 à 140 passages quotidiens enregistrés avant le début du conflit. Les médiateurs pakistanais et qatariens font tout pour éviter le moindre incident. Un expert avait prévenu au moment de l'annonce du protocole d'accord. Attention, il suffira d'un missile, d'un navire touché, au pire d'un navire coulé, pour briser pour longtemps la confiance des armateurs et des assureurs.
15: Et toujours au volet négociation, le vice-président américain J.D. Vance a lui annoncé que l'Iran avait accepté d'inviter à nouveau des inspecteurs de l'Agence internationale de l'énergie atomique sur son territoire, ce que Téhéran n'a pas confirmé pour l'heure. Washington, par ailleurs, qui a annoncé la levée pour 60 jours des sanctions sur le pétrole iranien, ce qui signifie qu'il est à nouveau disponible à l'exportation vers le territoire américain, annonce qui a provoqué la chute des cours du pétrole. J.D. Vance, toujours, qui a appelé hier le président libanais Joseph Aoun, appel portant sur la création d'une cellule préventive visant à mettre fin à la guerre entre Israël et le Hezbollah. Cela fait suite à l'un des engagements de Washington et de Téhéran en Suisse qui se sont entendus sur la mise en place d'une cellule de gestion des conflits, alors que doit s'ouvrir ce mardi une 5e session de discussion entre le Liban et Israël à Washington. Depuis le début de la guerre le 2 mars, discussion auxquelles s'oppose toujours frontalement le Hezbollah. La Grande-Bretagne a dit goodbye à Keir Starmer ce mardi, qui n'aura finalement pas tenu 2 ans au poste de Premier ministre. Le travailliste, arrivé au pouvoir en juillet 2024, a annoncé sa démission. Lui qui était partisan d'un rapprochement avec l'Union européenne. Hasard du calendrier, alors que ce 23 juin 2026 marque les 10 ans du Brexit. En 2016, souvenez-vous, le Royaume-Uni votait pour sortir de l'UE à 52%. Aujourd'hui, ce choix est regretté par une majorité de Britanniques. 2/3 d'entre eux estiment que cette sortie de l'Union continentale était une mauvaise idée. C'est le cas de Jeffrey Fletcher, ce londonien qui avait voté pour sortir de l'UE en 2016. Aujourd'hui, il n'est pas vraiment satisfait du résultat.
17: Since Brexit, Depuis le Brexit, l'immigration est devenue hors de contrôle. Les allocations aussi. Notre défense est devenue pathétique. Je suis très mécontent de cette idée ridicule de frontière entre l'Angleterre et l'Europe. Maintenant que nous allons en France, on doit donner nos empreintes digitales. C'est ridicule. Ça n'a aucun sens. Est-ce que je voudrais retourner dans l'Union européenne ? Non, parce que l'Union européenne nous imposerait des conditions inacceptables.
15: Des propos recueillis par Emeline Vin, les 10 ans de Brexit sur lesquels nous reviendrons tout au long de la journée sur RFI. RFI, les 5h05 à Paris comme à Khartoum, au Soudan. La pression s'intensifie sur le chef des forces paramilitaires, le général Hemeti. Pression internationale pour suspendre toute attaque sur la ville de El Obeid. Hier, les États-Unis ainsi que le Canada et l'Union africaine ont à leur tour exprimé leur profonde inquiétude face à une attaque imminente de la capitale du Nord Kordofan. Washington qui a appelé les FSR à cesser toute action susceptible de mettre en danger les civils. Ce week-end, l'ONU et plusieurs pays européens ont également fait part de leurs craintes alors que des rapports font état de l'arrivée de renforts de troupes et de véhicules armés ces dernières semaines. Les attaques de drones sont désormais quotidiennes à El Obeid, comme nous le raconte cette jeune femme. Elle s'appelle Basma Dafala. Elle a quitté la ville d'un 500 000 d'habitants l'an dernier, mais ses parents vivent toujours à El Obeid.
18: Depuis 10 jours, les attaques de drones sont quotidiennes. Elles commencent vers minuit et continuent pendant la journée. Les paramilitaires ont commencé à cibler les stations-service. Ils en ont détruites pas loin d'une dizaine. Ils frappent également les camions qui transportent l'essence. Ils ont également bombardé une centrale électrique. Ils ciblent tous ceux dont les gens ont besoin pour leur rendre la vie plus difficile. Pour mes parents, le plus compliqué, c'est de ne pas avoir de l'eau et de l'électricité. Et puis, tout est devenu beaucoup plus cher. Cela me rend folle. Des fois, je n'arrive pas à dormir. Je suis inquiète pour eux et je les appelle tous les jours. Je leur ai demandé de partir, d'évacuer El Obeid, mais ils ne veulent pas et je ne peux rien faire.
15: Des propos recueillis pour RFI par Alexandra Branjon. Ivan Cepeda appelle au calme en Colombie. Le candidat de gauche, finaliste malheureux de la présidentielle dans le pays, a demandé du sang-froid à ses partisans alors que la Colombie se déchire depuis la victoire d'Abelardo de la Espriella. Nouveau président d'extrême droite avec qui Donald Trump s'est dit impatient de travailler. Cet avocat millionnaire de 47 ans aura toutefois du mal à gouverner tout seul. Il devra composer avec une forte opposition au Parlement et un pays profondément divisé, Arim Lipold.
19: Le plus dur commence pour Abelardo de la Espriella. Le président élu prendra ses fonctions le 7 août prochain, mais sans véritable majorité au Congrès. Une situation que connaissait déjà son prédécesseur Gustavo Petro. Le mouvement politique du président élu d'extrême droite ne compte que quelques parlementaires. Il devra donc chercher des alliances pour faire adopter ses réformes. Un exercice délicat pour cet homme qui est un novice en politique et qui a bâti sa campagne sur un discours anti-système. Face à lui, la gauche du pacte historique de Gustavo Petro restera la principale force au Congrès. Ivan Cepeda, qui pourrait prendre la tête de l'opposition, a déjà promis une résistance sans concession au projet du nouveau président. Abelardo de la Espriella veut durcir la lutte contre les groupes armés, construire des méga-prisons inspirées du modèle salvadorien et engager une cure d'austérité à la manière du président argentin Javier Milei. Des mesures qui divisent profondément le pays. Certains observateurs tablent déjà sur une reprise des manifestations de la gauche, une transition politique qui s'annonce donc compliquée en Colombie.
15: Explication signée à Arim Lipold. Après plus de 7 semaines de contestation, une trêve en Bolivie où l'ancien président Evo Morales a annoncé une suspension des barrages routiers dans son bastion du Chaparré. Les derniers encore actifs dans le pays depuis début mai, syndicats, groupes indigènes et cultivateurs de coca ont multiplié manifestations et blocages pour réclamer la démission de l'actuel président Rodrigo Paz sur fond de crise économique la plus grave qu'ait connue le pays depuis 40 ans. Et puis enfin, c'était un petit peu la nuit du chasseur au mondial de foot. Des chasseurs de buts qui ont visé juste, avec notamment ce doublé d'Erling Haaland avec la Norvège, son deuxième en 2 matchs. Qui a permis à son équipe de l'emporter 3-2 face au Sénégal et de filer en 16e de finale. Deuxième doublé en 2 matchs aussi pour Kylian Mbappé avec la France, les Bleus vainqueurs 3-0 de l'Irak. Kylian Mbappé qui en a désormais à 16 buts en Coupe du Monde, soit 2 de moins que Lionel Messi, l'Argentin, désormais meilleur buteur de l'histoire de la Coupe du Monde. Après son triplé inaugural contre l'Algérie, le champion du monde a inscrit un doublé pour un succès 2-0 face à l'Autriche. La Pulga qui fait un saut de géant au classement des buteurs et qui entre encore un peu plus dans la légende, Baptiste Leduc.
20: 20 ans se sont écoulés entre le tout premier but de Lionel Messi dans une Coupe du Monde et le soir où il en est devenu le meilleur buteur. En 2006, c'est un jeune prodige de 19 ans qui débloque son compteur dans une victoire facile de l'Argentine contre la Serbie-Monténégro. En 2026, c'est une légende de presque 39 ans qui s'offre un énième record en ayant inscrit les 5 buts de son équipe depuis le début de son 6e mondial. S'il continue sur sa lancée, Lionel Messi pourrait bien connaître sa Coupe du Monde la plus prolifique, lui qui avait marqué 7 fois en 2022 en menant l'Argentine au sacre. Et puis peut-il s'attaquer à un autre record réputé inatteignable, celui du nombre de buts marqués en une seule édition du mondial. En 1958, le français Juste Fontaine avait scoré 13 fois. Il reste au maximum 6 matchs à Messi pour réaliser l'impossible.
15: Baptiste Leduc, et puis enfin pour être tout à fait complet sur la Coupe du Monde de foot, l'Algérie affronte en ce moment la Jordanie. On joue depuis 10 minutes 0-0 entre les deux équipes. Excellente journée à l'écoute de RFI.
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22: Depuis le début de la guerre à Gaza, l'Espagne s'est imposée sur la scène internationale en soutien à la cause palestinienne. Le Premier ministre socialiste, Pedro Sanchez, a ouvertement qualifié Israël d'État génocidaire. Un positionnement qui lui a valu d'être accusé d'antisémitisme par les autorités israéliennes. Malgré tout, des familles israéliennes continuent de s'installer dans ce pays méditerranéen. 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
23: Cette plage s'appelle Marbella, la belle mer. C'est la même mer qu'en Israël, mais depuis la rive opposée. Pourtant, on a l'impression que ce sont des eaux différentes. En Israël, il y a souvent de grosses vagues et des courants qui entraînent vers le large. Donc parfois, c'est dangereux. J'ai failli me noyer une fois parce que les vagues et les courants m'emmenaient en profondeur. Ici, la mer est plus calme. Il y a très peu de vagues.
24: Les longues boucles noires de Freya ondulent dans l'air marin. Cette quarantenaire est née en Russie, elle a grandi en Israël. Une fois adulte, elle a décidé de quitter son pays pour des raisons qu'elle ne souhaite pas développer. Aujourd'hui, elle habite à Barcelone depuis 5 ans.
23: Je connaissais Barcelone en tant que touriste et ça me faisait penser à Israël. Il y a la mer, le soleil et la mentalité est un peu similaire d'une certaine manière. Mais c'est plus calme ici, il n'y a pas la guerre et c'est plus facile à vivre.
24: Mais est-ce que c'est devenu plus difficile justement d'être israélienne ou juive depuis l'attaque du Hamas, le début de la guerre à Gaza le 7 octobre 2023?
23: Oui, parce que beaucoup de gens voient Israël comme le méchant et d'une certaine manière, vous représentez votre pays. La plupart du temps, quand quelqu'un me demande d'où je viens, je dis que je suis israélienne. Je n'ai jamais reçu de réponse agressive. Mais parfois, j'ai l'impression que les gens me regardent bizarrement. Et en même temps, je ne sais pas si c'est moi qui imagine les choses ou pas. Les seuls cas où je cache ma nationalité, c'est à mon travail. Je suis massothérapeute. Si je vois que le client est un homme arabe ou musulman, en me basant sur son nom ou son accent, s'il me demande d'où je viens, je dis que je suis russe. Parce que je ne sais pas quelle est sa perception d'Israël et des Israéliens. Et face à un homme, je ne me sens pas en sécurité. Je vais vous donner un autre exemple. Quand vous vous inscrivez à un événement de la communauté israélienne, ils ne vous disent pas où aura lieu l'événement jusqu'au jour même. La dernière fois, je suis allée avec un ami dans une synagogue. Quand vous passez devant dans la rue, vous ne pouvez pas deviner que c'est une synagogue. Il n'y a pas de panneau d'indication. Vous n'entreriez pas si vous ne connaissez pas des gens qui y vont eux-mêmes. Les Israéliens et les Juifs ici doivent être plus prudents, plus conscients de la situation. Mais si vous y réfléchissez, ce n'est pas normal.
24: That's not so normal. Une atmosphère de crainte et de tabou nous saisit dès le début de ce reportage. Rares sont les personnes qui acceptent de témoigner à micro ouvert. Aucun représentant des communautés religieuses n'a répondu à nos demandes d'interview. Ariel, lui, choisit de parler, mais sous un nom d'emprunt, par peur de représailles de la communauté israélienne locale. Comme près de 70 000 de ses concitoyens en 2025, il a décidé de quitter Israël avec sa famille il y a un an.
2: Nous avons senti qu'il n'y avait pas de futur pour les gens comme nous en Israël. Ça fait longtemps que nous sentions ça. Les attaques contre les juifs de gauche se sont aggravées en 2014 alors qu'il y avait la guerre à Gaza. Tout opposant ou manifestant contre la guerre était violemment attaqué par la droite. Et après le 7 octobre, on a senti que nous ne pouvions plus rien faire pour Israël. Nous ne voulons pas que notre enfant participe à tout ce que fait Israël actuellement.
24: Et depuis que vous êtes arrivé en Espagne, est-ce que vous avez souffert de l'antisémitisme ?
2: Je ne ressens pas d'antisémitisme, mais je ne mélange pas la critique d'Israël à l'antisémitisme. Quand les gens de la communauté israélienne parlent d'antisémitisme, ils parlent de l'affichage du drapeau palestinien ou d'accusations de génocide sur Israël. On peut débattre du fait qu'Israël soit ou non en train de commettre un génocide, mais ce n'est pas de l'antisémitisme. Pour moi, l'antisémitisme, c'est la haine des Juifs, pas des Israéliens. Je pense qu'avec ces politiques, Israël rend nos vies en tant que Juifs ou Israéliens très compliquées ici. L'autre jour, nous étions dans un marché avec notre fille. Un vendeur l'a entendu parler en hébreu et lui a dit « Je ne vends pas aux gens comme vous ». Alors, nous lui avons expliqué que nous ne soutenons pas la guerre à Gaza ni le gouvernement et qu'il y a tout type de Juifs et d'Israéliens.
24: Pourquoi avez-vous choisi l'Espagne ?
2: Nous avions un ami qui habitait à Barcelone, nous aimions la politique du pays et l'ambiance. Et voilà, on essaie d'avoir une situation plus stable, un visa de résident.
24: Parce que vous pouvez prouver que vos ancêtres sont originaires d'Espagne et donc bénéficier des politiques mises en place pour les descendants de Juifs d'Espagne.
2: Il y a des générations de ça, ma famille a été expulsée d'Espagne au moment de l'Inquisition. Ils sont partis en Afrique, puis en Irak. Mes grands-parents sont arrivés en Israël en 1952, je crois. Toute la communauté juive a quitté l'Irak. Il y a eu un célèbre pogrom contre les Juifs durant la Deuxième Guerre mondiale en Irak. Les Juifs ne se sentaient plus en sécurité. Le sionisme les attirait aussi beaucoup. Donc notre histoire est une histoire d'immigration. En ce sens, nous sommes totalement juifs.
3: So our history is a history of immigration. Yeah. We are fully Jewish in that sense.

0: Nous nous trouvons dans le cœur du CAI de Barcelone, le vieux quartier juif médiéval. Je m'appelle Goretti Luis, je suis docteur en études hébraïques. Actuellement, je collabore avec l'association Mosaïca en tant que guide touristique autour du patrimoine juif et séfarade.
1: Aquí tenemos el mapa del CAI. Es la palabra en catalán para Barcelona.
0: Ici, vous voyez un plan du CAI. C'est le mot catalan pour désigner le quartier juif. Ça vient du latin calis, rue étroite. Le mot apparaît à Barcelone dans des documents au XIe siècle comme calis judaicus, la rue des juifs. Aujourd'hui, il y a donc un mot spécifique pour dire quartier juif. Ça montre bien que la communauté a bien existé et a été importante, mais c'est très peu étudié. Et lorsque l'expulsion des Juifs d'Espagne a été menée en 1490, ça ne touche pas Barcelone parce qu'en réalité, la communauté avait déjà disparu 100 ans plus tôt. Beaucoup de Juifs ont été assassinés. Certains disent que 200 personnes sont mortes, d'autres 400.
1: Otras versiones que dicen 400, ¿no?
0: À ce moment-là, beaucoup de Juifs ont dû vendre les pierres tombales de leur famille pour avoir l'argent pour fuir. Dans les siècles suivants, les pierres tombales du cimetière juif ont été extraites pour construire Barcelone. C'est le cas de ce palais du vice-roi dans lequel nous nous trouvons. Beaucoup de pierres se sont érodées. Maintenant, on ne les distingue plus des autres. Je vais vous en montrer. Vous voyez, ici, ce sont des pierres du cimetière juif. On peut voir par endroits des lettres hébraïques. Certaines sont érodées et on ne peut pas tout lire. Mais là, il y a clairement une mem ou un ayin. Vous voyez, certaines pierres sont à l'envers. Les maçons sont fichés de savoir ce qui était écrit. L'idée était juste d'avoir des pierres pour construire ces murs. On se trouve donc en face de la cathédrale de Barcelone et ici se trouvent ces inscriptions hébraïques, ces traces. Tout le monde passe par ici et personne ne se rend compte qu'elles sont là.
2: Bien et tout.
3: La porte n'était pas très visible.
2: Visible.
4: Nous sommes les Juifs invisibles.
3: Derrière une grande porte en bois, dans l'une des rues les plus étroites du quartier juif, se trouvent les locaux de l'organisation Mosaïca. Ofer Lewiski en est le coordinateur.
4: Nous nous trouvons dans la Casa Adret. C'est la maison la plus ancienne habitée à Barcelone. Quoi de mieux que cet endroit qui a été un joyau en plein cœur du quartier juif pour installer notre organisation, dont la mission est de promouvoir la culture juive de manière ouverte au reste de la société catalane et espagnole.
3: Justement, je pensais qu'elle allait être beaucoup plus identifiable. L'idée est simplement de rester simple ou...
2: solo así para ser humilde o...
5: Las puertas se abren cuando hay convocado.
4: Nous ouvrons les portes lorsque nous avons des événements. C'est vrai que nous avons le projet de laisser les portes ouvertes toute la journée pour que tout le monde puisse entrer voir le patio. Mais il ne faut pas oublier que ces derniers temps, Barcelone et l'Espagne plus largement ont vu une augmentation de l'antisémitisme sans précédent dans l'histoire moderne. L'Espagne a bien sûr une histoire très dure d'antisémitisme véhiculée par l'Église catholique. Les communautés et institutions juives ont toujours maintenu une existence très discrète derrière des portes fermées. Mais aujourd'hui, plus que jamais, il faut naviguer entre un besoin de sécurité et l'organisation d'événements sans incidence. C'est un équilibre à trouver. Si vous voulez, je vais vous montrer devant notre porte. Il y a un autocollant comme dans tous les coins de rue qui dit « Juif, assassin, tueur d'enfants ».
5: Génocidas, asesinos, mata niños.
4: Génocidaires, assassins, tueurs d'enfants.
3: Mais c'est pas écrit juif, tueur d'enfants, c'est écrit sur un drapeau israélien.
4: Oui, un drapeau qui porte une étoile de David. Ce n'est pas vraiment un message d'amour.
3: Les rues rues de Barcelone sont en effet marquées par une histoire en cours d'écriture. Ici et là, des drapeaux palestiniens flottent aux fenêtres et partout se multiplient ces autocollants aux couleurs du drapeau israélien dénonçant Israël génocidaire, tueur d'enfants. Désolé, mais ils l'ont bien mérité. Margot Fuentes-Crater est chilienne, juive d'origine allemande et elle habite depuis 17 ans à Barcelone.
1: Ma
6: famille a survécu à la Shoah. Entre la Shoah et le génocide en cours à Gaza, tu te dis, mais qu'est-ce qui s'est passé? Comment on en est arrivé là? Lire Israël assassin me rend très triste parce que c'est ce que l'on représente en ce moment.
3: Mais vous avez l'impression que le drapeau israélien vous représente?
6: Aujourd'hui, non, il me répugne. Bien sûr, quand j'avais 13 ans, pour moi, Israël et les Israéliens, c'était le must, source de bonté et de bien-être. 98% des Juifs ont une éducation sioniste. J'ai d'abord dû me déconstruire, j'ai dû oser voir, regarder ce qui se passait, et ça bien avant le 7 octobre. Ici à Barcelone, certains de mes amis juifs étaient plus progressistes que moi. Nous sommes allés en Israël, je suis allée en Cisjordanie, dans les territoires occupés, et là, le voile est tombé. J'ai vécu une dictature au Chili. J'ai été militante clandestine contre la dictature. En Cisjordanie, pour la deuxième fois de ma vie, j'ai vu l'injustice et l'effondrement des valeurs humaines.
3: Depuis 6 ans, Margot Fuentes-Crater milite au sein de J-Call, une association formée par des Juifs européens.
6: Nous sommes pour une paix juste contre l'occupation de la Cisjordanie, de Jérusalem-Est et dans ce cas contre la guerre ou le génocide à Gaza. En ce qui concerne l'antisémitisme ici, notre position est qu'en Espagne, l'antisémitisme vient de l'ignorance, de l'effacement de la mémoire. D'autre part, les institutions publiques sont très imprégnées d'une gauche qui, de mon point de vue, est profondément anti-sioniste, anti-israélienne, mais qui a aussi un biais discret, impalpable. Ils ne peuvent pas le dire ouvertement, mais c'est là. Par exemple, je dirigeais un projet culturel juif autour de la transmission. Depuis 7 ans, nous célébrons Toubishvat. Ce jour-là, selon la tradition, on plante des arbres. Dans ce cadre, nous avons lancé un programme de reforestation avec une ONG environnementale catalane. Nous partions ensemble dans la montagne et plantions des jeunes plants d'espèces locales qu'ils connaissaient. Et c'était très beau, c'était une occasion de partager notre culture. Finalement, l'année dernière, la direction de l'ONG, qui n'avait jamais participé à l'événement, a interdit la collaboration en disant qu'ils ne travaillaient jamais avec des organisations religieuses. Nous leur avons expliqué que nous n'étions pas religieux. Oui, mais encore moins des sionistes. Nous ne sommes pas sionistes. Non, mais on nous a dit que vous portiez des symboles. Et ce n'était pas vrai, car les gens qui participent à cet événement ne sont pas sionistes et nous comprenons que c'est un espace d'échange. Cette année, ils ont dit qu'ils préféreraient éviter toute ambiguïté et ne plus participer. Le groupe de bénévoles habitués à participer a été très surpris et très

0: Regarde de vos réseaux sociaux, les réseaux sociaux de votre organisation, Salam Shalom. Il y a très peu d'activités depuis plusieurs années. Pourquoi ?
1: Je vais être très sincère. Dernièrement, le conflit de Proche-Orient a donné des résultats très négatifs parce que les gens qui aiment la paix, même en Europe, ont peur. Ils risquent d'être rejetés par leur propre communauté. Le responsable de la partie juive, il m'a dit qu'il y a beaucoup de juifs qui ont réclamé de pourquoi ne pas donner le support à l'État d'Israël. Et même pour nous les musulmans, toute activité avec les gens de la confession juive peut être confondue avec le support à l'État d'Israël et au sionisme.
0: Donc il y a très peu de publications sur les réseaux sociaux, mais est-ce qu'au sein de votre organisation, vous continuez à vous retrouver ?
1: Après le 7 octobre, il y avait une manifestation des personnes juives. Il y a quelques amis juifs qui nous ont invités pour demander la libération des otages israéliens. Beaucoup de membres musulmans de Salam Shalom n'ont pas été d'accord de participer dans cette manifestation parce qu'ils ont vu la réaction violente de l'État israélien contre des civils palestiniens.
0: Et c'est ça qui a cassé les liens entre...
1: Bien sûr, il a cassé pas les liens personnels entre les amis, mais il a cassé les liens idéologiques.
0: On a vu qu'il y avait certains mots considérés comme des lignes rouges par certains, qui sont pourtant des faits pour d'autres. Quels sont les outils que vous pourriez conseiller pour avoir un débat sain qui ne parte pas dans la violence ?
1: Il y a beaucoup d'initiatives municipales et aussi du gouvernement central, mais ce n'est pas suffisant. J'étais le secrétaire général avant de communication de le Parti Socialiste Catalan dans la région de Barcelone. Le Parti Socialiste, c'est le parti qui gouverne Barcelone et c'est le parti qui gouverne l'Espagne. Je peux me permettre de critiquer mon parti. Il faut avoir des politiques sérieuses, effectives, pour lutter contre tout genre du racisme. Pas seulement l'islamophobie ou l'antisémitisme, mais tout genre de racisme et de discrimination. Et d'être intolérant avec l'intolérance.
0: Tout au long de ce reportage, nombre d'interlocuteurs nous ont confié cette même déception face aux actions entreprises par les pouvoirs publics pour contrer l'antisémitisme et plus généralement le racisme. Nous avons voulu en discuter avec la mairie de Barcelone, mais malgré nos sollicitations répétées, elle a refusé de nous recevoir.
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0: la flemme.
1: Monsieur Giscard.
0: Je l'ai quitté parce que tous les jours c'était la même. Il y en a eu des centaines, il y en a eu, mais j'étais grosse.
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1: Arthur Ponchelet.
3: Bonjour à toutes et à tous, c'est Afrek Matin sur RFI de Madagascar à Johannesburg. En passant par Kinshasa et New York, on est ensemble pendant 30 minutes. Et d'abord c'est le journal, à la une, la mise au point du Conseil œcuménique des églises chrétiennes de Madagascar. Le FFKM l'assure, la concertation nationale aura bien lieu, les préparatifs sont dans leur phase finale. Le processus devait démarrer le mois dernier. Des forces de l'ordre sur le qui-vive et l'armée qui se tient prête. L'Afrique du Sud renforce son dispositif de sécurité à l'approche du 30 juin, date choisie par les organisations anti-immigration illégale pour réclamer le départ des étrangers en situation irrégulière. La une, ce sont aussi des officiers des FARDC, soupçonnés de collaborer avec les miliciens Mobondo en RDC. Et puis malgré un doublé d'Ismaïla Sarr, ça ne passe pas pour le Sénégal. Les Lions de la Teranga, surclassés par la Norvège 3-2, ils voient les 16e de finale du mondial de foot s'éloigner. Le journal de la Coupe du Monde dans 10 minutes. Annoncé, attendu, mais sans cesse reporté, la concertation nationale promise par le président de la refondation à Madagascar n'a toujours pas démarré. Elle était censée débuter le mois dernier, mais toujours rien. Les autorités ont confié sa gestion au

0: FFKM, le Conseil œcuménique des églises chrétiennes, qui a publié un communiqué dimanche pour clarifier la situation. Aurélie Couman.
1: Le Conseil œcuménique des églises chrétiennes assure être engagé dans la finalisation des préparatifs de la concertation nationale avant le déploiement des équipes sur le terrain. Dans son communiqué, il dit travailler à l'organisation des formations, à la coordination des acteurs et à la tenue des consultations dans tout le pays. Le FFKM insiste, il préfère privilégier la qualité du processus plutôt que la précipitation et veut bâtir un consensus national durable ouvert à toutes les sensibilités politiques. Le processus confié aux églises par le président de la transition, Michael Randianirin, devait entrer dans sa phase active dès le mois de mai, mais aucun lancement officiel n'a encore été enregistré. Selon un document de travail, le calendrier du FFKM prévoit en réalité 3 mois de consultation à chaque niveau territorial, puis une phase de consolidation en mars 2027 et une grande concertation nationale en avril 2027. Un calendrier qui interroge notamment les organisations de la société civile. Le gouvernement avait promis de boucler la concertation en 2026 pour des élections en 2027. Avec un démarrage retardé, ces échéances pourraient à leur tour être décalées. Aurélie Couman, Antonin Arrive, RFI.
0: On connaît en revanche le calendrier pour les élections au Soudan du Sud. Il est prévu que les Sud-Soudanais votent le 22 décembre prochain pour élire un chef de l'État, des députés et l'exécutif des 10 États et 3 zones administratives du pays. La commission électorale prévient tout de même qu'il reste de nombreux défis. Elle appelle le gouvernement à débloquer les fonds nécessaires pour organiser le scrutin. Au Soudan voisin, après l'ONU, ce week-end, c'est au tour des États-Unis, du Canada et de l'Union africaine de s'inquiéter d'atrocités de masse imminentes à El Obeid, la plus grande ville du Kordofan, où des frappes de drones des forces de soutien rapide se multiplient. Washington appelle les belligérants à cesser toute action susceptible de mettre en danger les civils, d'entraver l'aide humanitaire ou de contribuer à de nouvelles atrocités. La situation à El Obeid, on en reparle dans tout juste une heure avec notre invité, le chercheur à Sciences Po, Roland Marchal. À quoi ressemblera la journée du 30 juin prochain en Afrique du Sud? Cette date, vous le savez, a été choisie par les organisations anti-immigration illégale pour réclamer le départ des étrangers en situation irrégulière. Cela fait plusieurs semaines que la nation arc-en-ciel est secouée par une vague de manifestations xénophobes. Plusieurs groupes promettent de se rassembler dans le calme la semaine prochaine. Pas de quoi rassurer l'exécutif Claire Bargelès qui se prépare à tous les scénarios.
2: Les autorités sont sur le qui-vive, ayant en mémoire les émeutes de 2021 qui avaient fait plus de 350 morts suite à l'incarcération de l'ancien président Jacob Zuma. Cette fois-ci, elles ne veulent pas être prises par surprise et l'armée pourra si besoin être mobilisée pour compléter la présence policière. C'est une opération onéreuse, comme le détaille le ministre de la police, Firoz Khachalia.
3: Ça va coûter près de 600 millions de rands à nos services. Voilà ce que représentent financièrement les tentatives de déstabilisation du pays. C'est la responsabilité de la police sud-africaine de protéger les infrastructures et d'assurer la sécurité de la population.
2: Le gouvernement devrait rencontrer différents élus locaux dans la semaine et multiplie les appels au calme et à la conduite de manifestations pacifiques. Plus surprenant, le roi des Zoulous a lui aussi pris la parole pour condamner tout recours à la violence. Et ce, alors que Missi Zoulou Zoulou lui-même, ainsi que son père, ont eu par le passé une position très ambivalente sur la question.
4: Les gens sont toujours en quête d'une vie meilleure, cherchant à voir si l'herbe est plus verte ailleurs pour eux et pour leur famille. Je vous le demande, peuple Zoulou, descendant de Chaka, ne faites pas verser du sang, ne maltraitez pas ces personnes. Elles sont pauvres, tout comme nous, c'est pourquoi elles sont ici.
2: Les violences anti-immigration illégales dans le pays ont déjà fait 3 morts cette année, selon les pouvoirs publics sud-africains, 2 ressortissants mozambicains et 1 malawite. Claire Bargelès, Johannesburg, RFI.
0: 5h35 à Johannesburg, 4h35 à Kinshasa, l'actualité en République démocratique du Congo. Et d'abord le début hier de la visite d'État du président burundais, Evariste Ndayishimiye, aussi président en exercice de l'Union africaine, accueilli par Félix Tshisekedi. Les deux hommes ont évoqué l'épidémie d'Ebola et la situation sécuritaire dans l'Est congolais, le Burundi étant l'un des principaux alliés militaires de Kinshasa. Elle sème la terreur dans le Kwilu, le Kwango, le Maindombe et même jusqu'aux abords de Kinshasa. On s'arrête à présent sur la milice Mobondo et ses violences commises sur fond de conflits fonciers entre communautés Teke et Yaka. Depuis le mois de janvier, le gouvernement congolais dit avoir enregistré enregistré plusieurs centaines de redditions de miliciens. Patient Ligodi, où en est-on de la lutte contre la milice Mobondo ?
5: Samedi 20 juin à Kinshasa, une cérémonie officielle a permis la remise d'armes et des munitions au FRDC, fusils d'assaut, lance-roquettes, mitrailleuses. Ces armes ont été remises par Eliezer Ntamboué, ministre délégué près du ministre de la Défense nationale chargé d'anciens combattants. Elles ont été récupérées auprès des combattants du groupe Mobondo. Certaines de ces armes sont marquées d'autres noms. Un travail de traçabilité doit désormais permettre de déterminer leur origine. S'agit-il d'armes prises au FRDC lors des combats, d'une implication extérieur ou d'armes vendues ou données aux miliciens? Difficile de les dire à ce stade. Cette question de traçabilité touche aussi certains officiers, parmi eux le lieutenant-colonel Théodore Panzou, commandant de bataillon des FRDC à Mbankana, a bien été interpellé et est actuellement auditionné selon les informations recueillies par RFI. Il fait partie d'au moins 3 responsables militaires en poste notamment à Mbankana et à Doumi, à une centaine de kilomètres de Kinshasa, visé par des soupçons de collaboration avec des miliciens Mobondo. Contacté par RFI, une source gouvernementale nuance, on ne peut pas à ce stade parler d'arrestation. Ces officiers sont entendus par les services de sécurité et un procès public n'est pas exclu, explique un responsable militaire.
0: Patient Ligodi, suite du procès de François Bozizé devant la Cour pénale spéciale en Centrafrique, l'ancien président est jugé par contumace ainsi que 3 anciens responsables militaires qui eux sont présents pour crimes contre l'humanité commis entre 2009 et 2013. Le procès se poursuit aujourd'hui avec l'ouverture des débats contradictoires et l'audition d'un témoin. On sera à Bangui dans le prochain journal. 8 nouveaux migrants expulsés des États-Unis sont arrivés en Guinée équatoriale la semaine dernière. On l'a appris qu'hier, ces personnes en situation irrégulière aux États-Unis sont originaires de Jamaïque, d'Ouganda, d'Érythrée, du Sénégal et de la RDC. C'est le 4e vol transportant des migrants expulsés des États-Unis vers la Guinée équatoriale. C'est l'un des principaux producteurs du continent. La Guinée interdit l'exportation d'or brut. Décision du président Mamadi Doumbouya pour accélérer la transformation locale. Il estime, je cite, que le peuple de Guinée mérite de voir sa richesse participer à son développement, Clotilde Hazard.
6: L'or guinéen ne devra bientôt plus quitter le pays à l'état brut. Une décision qui s'inscrit dans la politique de reprise en main du secteur minier engagée par les autorités. L'État mise sur la transformation locale pour mieux valoriser sa production et accroître ses revenus. Pour cela, le président guinéen Mamadi Doumbouya a annoncé la prochaine mise en service de la première raffinerie d'or du pays, la Nimba Gold Refinery. Mais la mesure représente un défi. Une grande partie de l'or guinéen est extraite de manière artisanale, notamment dans la région de Siguiri, près des frontières avec le Mali et la Côte d'Ivoire. Des milliers d'orpailleurs plus difficiles à encadrer. Selon le ministère des Mines, près de 50 tonnes d'or issues de la filière artisanale ont été exportées en 2025, contre 22 tonnes pour le secteur industriel. Pour Omar Totiabari, directeur de l'Observatoire guinéen des mines et métaux, l'objectif est de canaliser la production artisanale vers les circuits officiels de transformation. Selon lui, le succès de la réforme dépendra de la capacité de l'État à contrôler les exportations aux frontières et à faire évoluer les conventions qui encadrent l'activité des compagnies minières étrangères.
0: Clotilde Hazard, du service économie d'RFI, 3h40 en temps universel.
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0: Bienvenue, si vous nous rejoignez dans 20 minutes, un nouveau journal. D'ici là, un coup d'œil sur le programme. On poursuit notre série de reportages sur les cinémas africains. On vous raconte ce matin l'histoire de l'une des figures des années 60. On pousse ensuite les portes de l'usine malgache de Tanzaka Food qui lutte contre la malnutrition infantile. Et puis on est à La Réunion et à Mayotte avec nos confrères de La Première. Mais d'abord, direction New York.
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0: Pour le journal de la Coupe du Monde, bonjour Esteban Mirales.
9: Bonjour Arthur, bonjour à tous.
0: Et on ouvre donc par la déception côté sénégalais avec une défaite 3-2 face à la Norvège.
9: Malgré un Ismaïla Sarr déterminé, le Sénégal, à l'image de son capitaine Kalidou Koulibaly, a été dominé par la Norvège d'Erling Haaland, auteur d'un doublé lors de son deuxième match de poule. Les Lions de la Teranga, avec 2 défaites, sont tout près de l'élimination avant la 3e et dernière journée face à l'Irak. Antoine Grenier.
10: Oui, pour le Sénégal, les regrets viendront sûrement plus tard. Pour l'instant, c'est surtout la déception qui domine, celle d'une rencontre que les Lions se sont rendus compliqués alors que la Norvège semblait finalement abordable. Le doublé d'Ismaïl Assar répond à celui d'Erling Haaland, mais le but de Pedersen en première période maintient les joueurs de Pape Thiaw à 0 point après deux rencontres. Le sélectionneur avait fait un choix fort, faire confiance au même 11 de départ que contre l'équipe de France. Résultat, un match cauchemardesque pour Kalidou Koulibaly, déjà en difficulté face aux Bleus. Le capitaine sénégalais est impliqué sur les 3 buts norvégiens, menés 2-0 au retour des vestiaires. Les Lions n'ont pourtant pas abdiqué, revenant grâce à un but d'Ismaïl Assar. Mais la réplique immédiate d'Haaland décide du sort du match. En fin de temps additionnel, la réalisation d'Ismaïl Assar, encore lui, aura le mérite d'entretenir l'espoir sénégalais, celui d'une différence de but pas trop négative avant d'affronter l'Irak. Ce sera à Toronto, ce sera vendredi et ce sera la dernière chance des Lions.
9: Antoine Grenier, envoyé spécial RFI au MetLife Stadium de New York.
0: Une nuit, Esteban, plus qu'animée au Mondial et une météo capricieuse. L'équipe de France se qualifie pour les 16e de finale au bout de l'attente.
9: Au terme d'un match de 3h48. Ah, c'est une soirée que les joueurs des Bleus ne sont pas prêts d'oublier. À Philadelphie, pour leur deuxième match du Mondial, ils ont battu l'Irak 3-0. Deux buts de Kylian Mbappé et un d'Ousmane Dembélé. Qualification pour les 16e, donc dans la poche. Mais au-delà du score et de cette deuxième victoire après celle d'il y a une semaine contre le Sénégal, c'est le scénario de la soirée qui fera date. Le match a été arrêté pendant plus de 2 heures à la fin de la première période, alors que les Français menaient 1-0 à cause des orages et des éclairs au-dessus de Philadelphie. Le protocole orage qui a été appliqué, les spectateurs devaient donc quitter les tribunes. Une soirée définitivement pas comme les autres, que nous résume le sélectionneur de l'équipe de France, Didier Deschamps.
11: On a joué aux cartes. Non, mais on attendait puisque on avait des créneaux et puis sans arrêt ils étaient repoussés. Donc le plus important après avec mon collègue Graham en face, c'est d'avoir les 20 minutes pour pouvoir s'échauffer, pour pas prendre de risque. Bon, avec l'eau qui est tombée, il y a dû falloir évacuer un petit peu, quoi. Donc c'est la première fois que ça m'arrive. J'espère que c'est la dernière pour les joueurs aussi. Mais bon, on sait que ce risque-là ici est présent. Donc c'était long entre le début et la fin du match, forcément. D'autant plus qu'on enchaîne dans 4 jours. Mais l'essentiel est fait avec ces 6 points et la qualification pour la suite.
9: Qualifiée, l'équipe de France affrontera la Norvège lors du dernier match vendredi, un match pour désigner l'équipe qui finira à la première place du groupe.
0: Et puis l'Argentine enchaîne un deuxième succès en 2 matchs après son succès 3-0 d'entrée face à l'Algérie. Cette fois-ci, c'est une victoire 2-0 contre l'Autriche, c'était un peu plus tôt dans la soirée.
9: 0 but encaissé et 5 buts marqués pour les Argentins depuis le début du Mondial. Les 5 par l'éternel Lionel Messi à bientôt 39 ans. La Pulga a encore émerveillé le monde entier hier soir avec un doublé. Il est désormais seul en tête du classement des buteurs de l'histoire de la Coupe du Monde avec 18 réalisations. L'Argentine qualifiée est assurée de finir première de son groupe et actuellement l'autre rencontre de cette poule a lieu entre la Jordanie et l'Algérie à San Francisco. On s'approche de la mi-temps et pour le moment les Algériens sont menés 1-0 pour la Jordanie.
0: Et on suivra la suite de ce match avec vous, Esteban Mirales pour le journal de la Coupe du Monde.
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0: Mardi 23 juin, dans les grands titres de l'actualité internationale. Un anniversaire à la une ce matin. Il y a 10 ans, les Britanniques votaient en faveur d'une sortie de l'Union européenne. Un Brexit approuvé avec un peu plus de 51% des voix. Vote dont les effets se font encore ressentir aujourd'hui. À commencer par une instabilité politique. Aucun Premier ministre n'a depuis effectué un mandat complet de 5 ans et ce ne sera pas le cas non plus de Keir Starmer. Le travailliste a annoncé sa démission hier. Il continue d'exercer ses fonctions jusqu'à la nomination de son successeur. Et pour évoquer les 10 ans du vote du Brexit, notre grand invité international sera Michel Barnier, négociateur pour les Européens de la sortie du Royaume-Uni de l'Union Européenne. Rendez-vous à 6h20 en universel. Les négociations États-Unis-Iran. Washington annonce suspendre pour 2 mois les sanctions sur le pétrole iranien. Le vice-président J.D. Vance assure que Téhéran accueillera à nouveau des inspecteurs de l'Agence internationale de l'énergie atomique. Alors que côté iranien, on assure seulement que la coopération va reprendre avec l'AIEA. Autre sujet de discussion, le détroit d'Ormuz. Pas de retour à la situation d'avant-guerre, affirme le négociateur iranien. Téhéran entend en conserver le contrôle. Et puis en France, l'historien et résistant Marc Bloch, fusillé par les nazis en 1944, entre au Panthéon aujourd'hui. RFI sera en édition spéciale après le journal de 19h, heure de Paris. 23h46 en temps universel. Toute la semaine, Afrique Matin est au cinéma. Focus sur le 7e art africain, son écriture, ses défis, ses figures. Et justement, pour mieux comprendre le cinéma du continent, il faut rencontrer ses pionniers, ses pionnières en l'occurrence. Ce matin, c'est donc l'histoire de Marpessa Dawn que l'on vous raconte. Cette actrice américaine afro-descendante était une vedette des années 60. Née dans une ferme de Pennsylvanie, elle a ensuite conquis la scène parisienne. Et c'est Ouda Ibrahim qui nous brosse son portrait.
12: En 1934, Marpessa Dawn quitte les États-Unis pour s'installer en Europe. Elle danse, chante et figure dans des courts-métrages et des séries télévisées. Elle apparaît dans le court-métrage « Afrique sur scène » réalisé en 1955 par un collectif d'Africains étudiants de cinéma à Paris. Elle est considérée comme africaine. Rahmatou Keïta, réalisatrice du Niger, qui a fait un travail sur les pionnières dans le cinéma africain.
13: L'Afrique, c'est un seul monde. Quand on commence à parler de nos héritages, c'est sur le continent africain et c'est tous les continents où les nôtres ont été déportés et leurs descendants. Donc, c'est ça aussi qui fait qu'on peut se réclamer de son héritage. Aussi parce que le premier film dans lequel on la voit, c'est Afrique sur scène. C'est aussi peut-être le côté qu'elle soit et américaine et vivant en France fait qu'on se réclame un peu plus d'elle. C'est une vision de l'Afrique qui est comme ça.
12: La chance sourit à Marpessa Dawn quand elle rencontre le réalisateur Marcel Camus. Il fit d'elle à l'âge de 24 ans, érudit dans son film Orfeu Negro, primé de la Palme d'Or au Festival de Cannes en 1959, puis du Golden Globe et de l'Oscar du meilleur film étranger l'année suivante. Elle devient célèbre, une vedette, l'une des vedettes préférées des Parisiens, écrivait le journal Le Monde à l'époque, mais elle ne semble pas aimer ce mot, extrait d'archives de l'INA.
14: Je ne sais pas si je comprends très bien le mot vedette. Le mot vedette, pour moi, c'est très superficiel. Je ne sais pas ce que j'étais pour les autres. Moi, j'ai toujours voulu faire mon travail en tant que comédienne, actrice. Et jusqu'ici, j'ai toujours eu la chance de continuer à travailler dans ce domaine. En vedette, je ne sais pas.
12: Marpessa Dawn espérait, après Orfeu Negro, prolonger sa carrière artistique en bénéficiant de la notoriété acquise, mais sans succès. Elle n'a joué finalement que dans une dizaine de films, plutôt de rôles exotiques ou exubérants. Marpessa Dawn est morte en août 2008.

0: Ouda Ibrahim pour ce deuxième épisode de notre série consacrée au 7e art africain. Comment lutter contre la malnutrition infantile? Question que l'on se pose ce matin à Madagascar, où une marque, une usine, a trouvé une solution. Tanzaka Food et ses 89 employés fabriquent chaque année 3000 tonnes de produits nutritionnels pour les enfants. Leur produit phare, c'est l'aliment thérapeutique prêt à l'emploi. Un sachet utilisable sans hospitalisation. Guillaume Fabry a visité l'usine du groupe à Antananarivo. Reportage.
1: Des arachides d'Inde et d'Argentine, du lait en poudre importé d'Europe, des huiles, du sucre et surtout une formule de 30 vitamines et micronutriments. Tous ces ingrédients sont assemblés en Antananarivo pour aboutir à l'aliment thérapeutique prêt à l'emploi. Une pâte épaisse respectant les meilleurs standards sanitaires.
2: On va passer sur une première phase qui est le pré-mélange. Donc on va intégrer les trois premières matières principales. Ensuite, on va passer par la thermisation. La thermisation sert en fait à éliminer tous les risques microbiologiques.
1: Randy Raswamy Ramanan est directrice de division de la marque Tanzaka Food.
2: L'ensemble de nos matières premières sont importées parce que nous sommes tenus de respecter un cahier des charges déjà très précis. Malheureusement, actuellement à Madagascar, nous n'avons pas encore de fournisseurs qui arrivent à fournir donc les matières premières à la hauteur des exigences qui sont imposées par ce produit-là.
1: Filiale du groupe malgache Bazan, Tanzaka Food est capable de produire jusqu'à 6000 tonnes d'aliments nutritionnels par an, contre 1000 tonnes à sa création en 2009.
2: Sur les deux dernières années, on a beaucoup exporté au Zimbabwe, au Mozambique, un peu au Soudan du Sud, en sachant que c'est notre partenaire, l'UNICEF, en fait, qui redirige les besoins en fonction de la situation nutritionnelle dans les différents pays alentours.
1: Mais la majorité de la production est réservée à Madagascar. Mathieu Joyeux est chef de la nutrition pour l'UNICEF dans le pays.
3: On a à peu près, en moyenne chaque année, entre 100 et 120 000 enfants qui sont malnutris aigus sévères. La majorité se trouve essentiellement dans le Grand Sud, le Sud-Est, mais on a aussi des taux de malnutrition aiguë sévère très élevés en zone urbaine, à Tana.
1: Le traitement dure 4 à 8 semaines, à raison de 3 sachets par jour.
3: Avant ce produit thérapeutique, donc il y a une trentaine d'années, il fallait renutrir l'enfant 8 fois par jour, sous supervision médicale continue. Donc la révolution pour nous de ce produit, c'est qu'on a pu faire sortir les enfants des hôpitaux et ils prennent leur traitement à la maison. Et on a fait réduire les coûts globaux en appuyant la création de nouvelles usines de production, y compris une production locale ici à Madagascar, qui nous permettent donc de couper sur les coûts logistiques pour rendre encore une fois ce produit beaucoup plus disponible.
1: La quasi-totalité des enfants souffrant d'émaciation à Madagascar reçoivent l'aliment thérapeutique. Ceux atteints de malnutrition modérée, dont le nombre a augmenté de 46% depuis 2024 dans le Grand Sud, n'ont en revanche pas tous accès à des suppléments nutritionnels adaptés. La faute à des financements internationaux en forte baisse. L'usine de Tanzaka Food ne tourne aujourd'hui qu'à 50% de sa capacité. Guillaume Fabry, Antananarivo, RFI.
0: Reportage pour Afrique Économie à retrouver sur RFI.fr. L'actualité des matières premières. Bonjour Alexis Bédu.
4: Bonjour à tous.
0: On s'intéresse avec vous ce matin à l'Arménie. Le pays est confronté à des restrictions commerciales imposées par la Russie et pour écouler ses fruits, ses légumes et ses fleurs, Yerevan compte désormais sur l'Union européenne.
4: Oui, fruits à pépins, pommes de terre, aubergines et fruits secs d'Arménie ne peuvent plus entrer sur le territoire russe depuis le 3 juin. Dernière salve de restrictions décidée par Moscou juste avant les élections législatives. Une pression économique qui n'a toutefois pas empêché la victoire quelques jours plus tard du parti du Premier ministre Nikol Pachinian, partisan d'un rapprochement avec l'Union européenne. Sauf qu'il faut trouver de nouveaux débouchés pour ces fruits et légumes privés de leur marché principal. Le gouvernement arménien annonce alors accorder près de 4,5 millions d'euros de compensation aux exportateurs. Et il y a une dizaine de jours, l'Union européenne renchérit avec un soutien immédiat de 34 millions d'euros et la mise en place de mesures douanières durables pour compenser les restrictions à l'importation imposées par la Russie.
0: Et quels sont les produits concernés, Alexis ?
4: Environ 20 catégories de produits, des tomates, poivrons, fraises ou pêches. Ces mesures commerciales représentent environ 420 millions d'euros par an. Mais la principale difficulté des Revan, ce sont surtout les coûts logistique. Il n'est pas simple d'acheminer des marchandises périssables depuis ce pays enclavé. Le transit se fait par la Géorgie voisine et puis par porte-conteneurs via la mer Noire. Cela prend du temps, beaucoup plus de temps qu'un transport par camion directement vers la Russie, d'où ces aides gouvernementales et européennes pour faire baisser le coût logistique.
0: Et est-ce qu'il y a un risque de concurrence pour les producteurs de fruits et légumes de l'Union européenne ?
4: A priori non, ce ne sera pas un tsunami au niveau des volumes. La production arménienne reste faible par rapport aux mastodontes que sont l'Italie, l'Espagne ou encore la Pologne. Au total, l'Union européenne produit environ 60 millions de tonnes de fruits et légumes par an, contre environ 2 millions de tonnes pour l'Arménie. Mais le plus important pour Erevan, c'est de diversifier ses marchés. Depuis début juin, plusieurs centaines de tonnes de légumes de serre, de fraises et près de 2 millions de fleurs ont été exportées, principalement vers la Géorgie, les Émirats Arabes Unis, mais aussi l'Ukraine et la France.
0: Alexis Bédu pour l'actualité des matières premières. Bientôt 4 heures en temps universel. Dans 5 minutes, un nouveau journal avec Marion Kazanov. D'ici là, on fait un rapide point sur l'actualité des territoires français de l'océan Indien. Et la réunion à la une où le groupe de dialogue interreligieux s'engage en faveur du don d'organes. Bonjour Julien Talérien.
5: Bonjour à tous. Faire don de ses organes est un geste solidaire qui, on le sait, peut sauver plusieurs vies. Mais de nombreux réunionnais y sont encore réticents, en raison parfois de leurs croyances religieuses. Alors, pour accompagner et conseiller au mieux les familles, le Centre Hospitalier Universitaire de La Réunion a signé ce lundi une convention avec le groupe de dialogue interreligieux. Daniel Mignien-Poulet, vice-président du groupe de dialogue, et Iqbal Patel, un des membres de ce groupe, insiste sur les 8 religions représentées. La plupart n'interdit pas le don d'organes.
6: Quand on regarde les chiffres, 40% de refus à La Réunion. Dans ces 40%, il y a 20% de personnes qui ne sont pas positionnées. 10%, la famille ne veut pas. Et seulement 10% pour des raisons religieuses. Donc, maintenant, dans ces 10%, nous sommes concernés. En tant que groupe du dialogue interreligieux, la majorité des religions sont favorables.
7: Dans le Coran, il n'est pas spécifié spécialement concernant le don d'organes. Le plus important, c'est de préserver une vie. Ce qui se dit maintenant dans la majorité des savants musulmans, c'est que cela ne doit pas être une contrainte.
5: Des propos recueillis par Rabia Issa de Réunion La Première. Partons à présent pour Mayotte, dans la commune de Kungou. Les collations distribuées aux élèves des écoles maternelles seront supprimées à la rentrée prochaine. L'annonce a été faite ce samedi par le maire de la commune, Saïd Amadi Raos, en cause des soupçons de détournement de fonds au sein de la caisse des écoles. Dans un département où plus de 70% de la population vit en dessous du seuil de pauvreté, c'est-à-dire avec moins de 1300 euros par mois, la mesure divise les parents. Le reportage de Rachida Henri Fou.
8: Ici, au marché de Kungou, la fin des goûters à l'école est sur toutes les lèvres. Une annonce qui a fait l'effet d'une bombe pour cette mère de famille qui a voulu rester anonyme. Avec ses faibles revenus, cette collation prise en charge par la mairie était pour elle une aide essentielle. J'aimerais bien qu'il continue à nous aider avec nos enfants grâce à cette collation. Quand un enfant va à l'école sans rien à manger, il souffre. J'aimerais donc qu'elle soit prise en charge par la mairie. Sans ce repas, certains élèves auront des difficultés à apprendre dans de bonnes conditions. Mais à quelques mètres de là, derrière un étal de fruits et légumes, le temps change radicalement chez cette vendeuse, mère de 2 enfants scolarisés dans la commune. Fatima estime que la priorité absolue doit rester la santé des enfants et la qualité des repas. Il faut que nous, parents, nous prenions nos responsabilités. Il faut que nous préparions les repas de nos enfants pour l'école, le temps que la situation s'arrange, pour qu'ils puissent avoir à nouveau des goûters de qualité, parce qu'on leur donne parfois des aliments périmés ou moisis. Le maire Saïd Amadi Raos promet une restructuration complète de la caisse des écoles avant de relancer un service de meilleure qualité. En attendant, ce sont les parents qui vont devoir prendre le relais dès la rentrée prochaine.
5: Rachida Henri Fou de Mayotte La Première. Et enfin, toujours dans le 101e département, l'association Omoyari a organisé ce dimanche une distribution de vêtements à Cavani-Sud. Plusieurs dizaines de familles ont pu bénéficier des dons collectés. Parmi ces bénéficiaires, une mère qui lutte chaque jour contre la précarité. Mathilde Dagnan.
9: Asra Hamidi repart de la distribution de vêtements avec un sac rempli d'habits. Une fois chez elle, elle déballe une vingtaine d'articles.
10: Dieu merci, j'ai eu un body. J'ai aussi eu une robe.
9: Entourée de ses 2 petites filles, elle s'estime chanceuse d'avoir pu bénéficier de cette collecte.
8: Je me serais dit que cette fois, ce n'était pas pour moi et j'aurais eu l'occasion une prochaine fois.
9: Une matinée solidaire qui a aidé une trentaine de familles.
5: Mathilde Dagnan de Maillot de la Première. C'est ainsi que s'achève cette édition. Très bonne journée.
0: Bonne journée à vous aussi, Julien Talérien. Et c'est donc à Mayotte que l'on referme cette demi-heure d'actualité africaine préparée et réalisée avec Thierry Le Saint et Xavier Besson. Très bon réveil à vous. Le journal dans une minute.
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16: Andreea Pietroșel.
15: Guvernul Veștea a fost respins de Parlament. Aseară, președintele Nicu Șordan este obligat să convoace din nou partidele politice reprezentate în Parlament la Palatul Cotroceni pentru o nouă rundă de consultări în vederea găsirii unei noi majorități sau a unei noi propuneri de premier. O fotografie publicată de Digi24 cu președintele Nicu Șordan la Bruxelles alături de șeful Serviciului de Pază și Protecție, Lucian Pahonț, a stârnit numeroase reacții în spațiul public. Fotografia arată pe cei doi în compania europarlamentarilor Rareș Bogdan Victor Negrescu și Eugen Tomac. Ce e nepotrivit în această fotografie apărută în spațiul public aflăm imediat în jurnal de la politologul Andrei Țăranu. Băncile acordă tot mai greu credite, împrumuturile acordate populației și firmelor în primul trimestru din 2020 și 6 au fost la cel mai mic nivel din Uniunea Europeană, deși băncile au lichiditate. Suntem într-o perioadă de recesiune economică, iar în aceste condiții băncile sunt mai precaute, spune la RFI analistul economic Dragoș Cabat. Guvernul Veștea a căzut la vot după ce parlamentarii PNL, USR și UDMR nu au votat, iar Aura a ieșit din sală, în ciuda discuțiilor avute cu premierul desemnat aseară. Surprinzător, și 5 dintre parlamentarii puciși din PNL nu ar fi votat guvernul. S-au strâns în total doar 189 de voturi față de cele 233 de voturi necesare. Premierul desemnat, Adrian Veștea, a afirmat aseară că a tratat cu responsabilitate formarea guvernului și a punctat că a venit în acest proiect cu bune intenții, răspunzând unei provocări.
17: Am considerat că este necesar și responsabil din partea mea, atâta vreme cât eram nevoit să trec acest guvern, să stau de vorbă cu toate formațiunile politice și să le ascult punctele.
18: Ce le-ați promis la negocieri celor de la AUR?
17: Nu le-am promis altceva decât că voi sta permanent la discuții, voi prelua ideile bune, vom încerca să identificăm soluții cât mai bune pentru economia României, fiindcă principala problemă pe care au ridicat-o erau teme economice. Consider că este normal și necesar, nu am avut niciun fel de problemă.
19: Că au refuzat să vă votez.
17: Este decizia lor, fiecare partid politic a avut dreptul să se manifeste într-un fel. Eu știu că mi-am făcut datoria, am avut o săptămână în care am încercat să creionez un program de guvernare, să am alături de mine un guvern responsabil care să poată să răspundă necesităților.
18: La USR, de exemplu, domnule Veștea, la USR, de exemplu, dacă tot vreți să vorbiți cu toate partidele din Parlament, la USR de ce n-ați fost și ați fost la AUR?
17: La USR, deci la AUR am fost datorită unei invitații în care mi s-au spus că au să prezintă o serie de proiecte care țin de economie. La USR nu am avut niciodată o invitație și nu am avut de ce să răspund.
15: Liderul AUR, George Simion, a lansat un atac dur în plenul Parlamentului înaintea votului de învestire a guvernului, acuzând clasa politică de trădare. Parlamentarii formațiunii au părăsit ulterior sala și au participat la vot. Și președintele UDMR a anunțat în plenul Parlamentului că formațiunea sa nu va participa la votul de învestire a guvernului Veștea, susținând că România intră într-o perioadă politică despre care nu știm nimic. Kelemen Hunor a mai declarat aseară în plenul reunit la votul de investitură a guvernului Veștea că există un singur om care azi a câștigat, iar talentul trebuie recunoscut. Felicitări, George Simion, ai dat șah și mat, a spus Kelemen Hunor. În aceste condiții este așteptată următoarea decizie a președintelui Nicu Șordan. Liberalii au propus, după congresul extraordinar de duminică, un acord politic încheiat pe 6 luni între partidele politice, care să fie semnat inclusiv de PSD pentru un guvern minoritar care să-și asume răspunderea pe proiectele de reformă din PNRR, care nu au fost aprobate până în prezent. O fotografie publicată de Digi24 cu președintele Nicu Șordan la Bruxelles alături de șeful SPP, Lucian Bahonțu, a stârnit numeroase reacții în spațiul public. Fotografia arată pe cei doi în compania europarlamentarilor Rareș Bogdan, Victor Negrescu și Eugen Tomac, primul premier desemnat de Nicu Șordan după căderea guvernului Bolojan. La masă se mai afla și consilierul prezidențial pentru afaceri europene, Valentin Naumescu. Ce e nepotrivit în această fotografie apărută în spațiul public, explică la RFI politologul Andrei Țăranu.
19: De prea multe ori avem impresia că serviciile sunt implicate în politică. Este o mitologie pe care nimeni nu o infirmă niciodată. Și, din contră, se lasă din când în când pe surse ideea că, într-adevăr, serviciile chiar sunt omnipotente în România. Lucru pe care l-a declarat și domnul Sighear Tău, dacă nu mă înșel, la congresul PND, vorbind despre faptul că mulți politicieni își iau lumina de la pădure. Citez aproximativ din domnul Sighear Tău, pădure reprezentând locul în care SRI și SIE au bazele secrete. Și cred că această permanentă mitologizare a serviciilor secrete nu face bine nici democrației din România, nici partidelor din România și nici măcar serviciilor secrete, care, arătând această omnipotență, probabil sunt incapabile să negocieze și să vorbească ceva cu însăși societatea care îl plătește din taxele sale existente.
15: Politologul Andrei Țăranu. Băncile acordă tot mai greu credite, împrumuturile acordate populației și firmelor în primul trimestru din 2026 au fost la cel mai mic nivel din Uniunea Europeană, deși băncile au lichiditate, potrivit datelor furnizate de Asociația Română a Băncilor. Pe de altă parte, România au dificultăți tot mai mari în a-și plăti datoriile la bănci sau la instituțiile financiare nebancare. Rata creditelor neperformante este în creștere conform datelor BNR. Suntem într-o perioadă de recesiune economică, iar în aceste condiții băncile sunt mai precaute, spune la RFI analistul economic Dragoș Cabat.
20: Suntem într-o perioadă de criză, de recesiune economică, o perioadă în care este de așteptat că unele dintre companii, mai ales cele mai vulnerabile, să spunem așa, vor avea probleme mai mari în a-și achita ratele la credite. Și în condițiile acestea, sigur că și băncile sunt mai precaute. Pe de o parte, înăspesc condițiile, ceea ce îngreuiază și mai tare situația și le scot și mai tare din piață pe companiile vulnerabile. Și în același timp, pentru majoritatea companiilor, cifra de afaceri va fi mai mică în perioada următoare și dacă ai o cifră de afaceri mai mică, ai nevoie și de finanțare mai mică și nu mai faci probabil nici investiții în perioada următoare, ci aștepți până când se va relua ciclul economic de creștere.
15: L-am ascultat pe analistul economic Dragoș Cabat. Iată acum datele meteo. Sunt 21 de grade în capitală la această oră, iar maxima ajunge la 29. Avem 20 de grade acum la Timișoara, la Craiova, la Iași și la Chișinău și 18 la Sibiu și Cluj-Napoca, potrivit site-ului ANM.
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0: Mardi 23 juin, bonsoir à tous, soyez les bienvenus pour la session soirée de l'info sur RFI. C'est parti pour 3 heures d'actualité. Avec un grand titre ce soir, pour la première fois, un historien va rentrer au Panthéon. Marc Bloch, figure également de la résistance, tombé sous les balles de l'occupant. Notre édition spéciale à suivre dans 10 minutes avec nos reporters sur place et nos invités en studio. Dans une heure, le grand journal du soir et le dossier qui sera consacré à l'euro numérique qui pourrait voir le jour dans les prochaines années. Une étape cruciale a été franchie aujourd'hui. 18h30, temps universel Afrique Soir, la première édition de ce mardi, 19h10 TU, dans 2h10, mardi politique ce soir, avec Yann Brossat qui sera notre invité, sénateur de Paris, porte-parole du Parti communiste français. Voilà pour le programme, et pour l'heure, 17h01, temps universel. Bonsoir Adrien Delgrange.
2: Bonsoir à toutes et à tous.
0: Et donc ce mot d'ordre ce soir aux grands hommes, la patrie reconnaissante.
2: Oui, la devise du Panthéon va être prononcée ce soir en l'honneur de Marc Bloch, l'historien résistant français, ainsi que sa femme Simone Vidal. Tous les deux vont donc faire leur entrée dans le temple des illustres de la République française. Cérémonie présidée à Paris par Emmanuel Macron. Nous retrouvons notre reporter Baptiste Coulon. Bonsoir Baptiste, vous êtes en direct du Panthéon. Bonsoir. Où la cérémonie devrait consacrer l'engagement républicain de cet historien révolutionnaire.
3: Oui, hommage à l'homme des Lumières, dixit Emmanuel Macron, qui en a fait l'une de ses références intellectuelles. Hommage à Marc Bloch, qui aura été de tous les combats de son temps, héros de la Première et de la Seconde Guerre mondiale, combattant de la résistance, intellectuel engagé et républicain. Premier historien ce soir à faire son entrée au Panthéon, lui qui a révolutionné sa discipline en l'ouvrant à d'autres champs d'études. La variété de ses engagements devrait être le fil rouge de la cérémonie de ce soir, cérémonie en son et lumière. Ça devrait aussi être le fil rouge du discours d'Emmanuel Macron qui multipliera sans doute les références au présent. Le président qui évoquait il y a encore quelques jours le rapport à la vérité historique de l'historien alors que le révisionnisme, je cite, est partout. Cette panthéonisation peut-être plus que toutes les autres revêt d'un caractère politique fort à un an d'élection présidentielle française. Cérémonie sans représentant du Rassemblement National ce soir, c'était la demande de la famille de Marc Bloch, juif, athée, arrêté puis assassiné par la Gestapo en 1944.
2: Merci Baptiste. Baptiste Coulon, nous vous retrouvons juste après cette édition avec nos invités. Des responsables talibans sont à Bruxelles. Une rencontre inédite depuis la chute de Kaboul, car les autorités talibanes ne sont pas reconnues par l'Union européenne. Et pourtant, une réunion s'est tenue aujourd'hui entre des représentants de l'Émirat islamique d'Afghanistan et des officiels de la Commission européenne. À l'ordre du jour, l'immigration. En clair, des discussions autour du possible renvoi d'exilés afghans vers leur pays d'origine. Une rencontre particulièrement décriée par les ONG de défense des droits humains, citant notamment la répression violente menée contre les femmes dans ce pays. Nicolas Roca, la délégation talibane, a livré de son côté sa version de la réunion.
4: Une visite historique à l'invitation de l'Union européenne. Voici comment le chef de la délégation des talibans, le porte-parole du ministère des Affaires étrangères, Abdulkahar Balkhi, a qualifié auprès de RFI cette rencontre éclair. L'Afghanistan a d'abord reporté cette visite, puis a opté pour une visite très brève d'une journée en raison de préoccupations liées au manque de moyens des autorités belges, assure le diplomate taliban. Les 5 émissaires de l'Émirat ont obtenu un visa d'une seule journée, un visa belge et non Schengen, contraignant la délégation à un aller-retour. Plusieurs États membres réclament que les Afghans déboutés du droit d'asile, particulièrement ceux représentant une menace, soient renvoyés vers leur pays d'origine. L'exécutif européen assurait qu'il s'agissait d'une réunion au niveau technique afin d'établir des contacts. La délégation était composée du porte-parole du ministère des Affaires étrangères taliban et de responsables du ministère de l'Intérieur. Parmi les sujets abordés à Bruxelles, la protection des droits consulaires pour les Afghans dans l'Union européenne, les mesures afin d'instaurer de la confiance, une présence consulaire afghane et un processus de retour dans la dignité, assure le responsable taliban, dont le gouvernement ne dispose d'aucune représentation consulaire en Europe.
2: Nicolas Roca, 19h05 à Paris, Israël coupable de génocide à Gaza. Alors l'accusation n'est pas nouvelle, ce qui est nouveau, c'est que la commission d'enquête mandatée par les Nations Unies accuse les forces armées israéliennes de continuer le génocide, malgré le cessez-le-feu en vigueur depuis octobre. Elle en veut pour preuve le ciblage délibéré des enfants palestiniens dans un rapport particulièrement à charge. RFI Genève, Jérémy Lanche.
5: Les forces israéliennes visent les enfants palestiniens de deux manières, lit-on dans le rapport, en bombardant systématiquement les bâtiments résidentiels, les camps de réfugiés et les écoles, et en tirant délibérément sur leurs organes vitaux avec des snipers et des drones, explique l'un des enquêteurs, Srinivasan Muralidhar.
6: Ils visent particulièrement le cou et la tête pour infliger le maximum de dommages. Dans un cas précis, un bébé en train d'être allaité dans une tente a été touché à la tête par un drone. Ces drones ont des caméras infrarouges qui permettent de voir la forme des personnes. Donc ceux qui les utilisent savent très bien qu'il s'agit d'un bébé. C'est comme un jeu pour eux.
5: Et en ciblant là aussi délibérément les maternités, le nombre de fausses couches et de malformations a explosé dans la bande de Gaza. Autant d'actes en plus de la famine constitutif du crime de génocide, puisqu'ils sont destinés à détruire les Palestiniens en tant que groupe, disent les enquêteurs. Plus de 20 000 enfants ont été tués depuis le 7 octobre 2023 à Gaza. Au moins 40 000 ont été blessés et 58 000 sont devenus orphelins ou ont perdu un parent. Jérémy Lanche, Genève, RFI.
2: À noter qu'Israël rejette en bloc ces accusations et accuse la commission de passer sous silence les tactiques brutales du Hamas. Par ailleurs, dans la journée, l'armée israélienne a tiré lors de deux incidents séparés au Liban sur des groupes de personnes qu'elle a présentées comme des terroristes du Hezbollah, faisant au moins deux morts selon les autorités libanaises. C'est la première fois que l'armée israélienne fait feu depuis samedi soir dans le sud du pays où a été constatée pourtant une accalmie en pleine négociation entre Washington et Téhéran pour tenter de mettre fin durablement à cette guerre au Moyen-Orient. Ces tirs ont eu lieu alors que s'ouvre en ce moment à Washington une cinquième session de négociations directes entre Israël et le Liban. Dans l'actualité française, mardi 23 juin 2026 a été la journée la plus chaude jamais enregistrée en France depuis le début des mesures en 1947. De nombreux records de température ont été battus dans plusieurs villes du pays. Je vous en cite quelques exemples, notamment dans les Landes, 44,3 degrés, à Cazaux en Gironde, 43 degrés, à Niort dans les Deux-Sèvres, 42 degrés. Et ça ne va pas s'arrêter là. Météo France a décidé de placer quatre nouveaux départements en vigilance rouge à partir de demain. Alors pour tenter de faire face à cette canicule exceptionnelle, Oriane Gendreau, des mesures ont été mises en place.
7: Plus d'un millier d'écoles et de collèges ont fermé depuis lundi dans toute la France. 4000 autres ont mis en place des horaires aménagés pour limiter l'exposition des élèves aux fortes températures. Les oraux du baccalauréat, qui ont commencé lundi, ont été déplacés dans quatre académies. 5000 candidats vont être de nouveau convoqués. Pour le moment, le brevet des collèges prévu vendredi est lui maintenu. La canicule soudaine a aussi fortement impacté le trafic ferroviaire ce week-end. La SNCF a déjà supprimé 70 trains depuis jeudi. Son PDG Jean Castex a recommander aux personnes les plus vulnérables d'éviter de prendre le train. Ils redoutent des défaillances électriques qui empêchent notamment la climatisation. Et justement, Enedis, le gestionnaire du réseau de distribution d'électricité, a annoncé devoir se préparer à des risques de panne et de coupures, particulièrement dans les grandes villes comme Paris, Lyon ou Marseille. Côté tourisme, la Tour Eiffel, le Château de Versailles et le Musée du Louvre fermeront leurs portes avant 17h cette semaine. Une décision drastique pour préserver la sécurité des salariés, des visiteurs, mais aussi dans le cas de la Tour Eiffel pour préserver le monument.
2: Oriane Gendreau, une actualité française également marquée par ce qui se passe en Corse. L'Assemblée nationale française a approuvé cet après-midi le principe d'une autonomie de la Corse. Le texte gouvernemental prévoit notamment d'accorder à la Corse des pouvoirs réglementaires et législatifs au nom des spécificités de cette île méditerranéenne. Les députés ont approuvé par 271 voix contre 202 une réforme constitutionnelle visant à accorder cette autonomie, une perspective qui divise au sein de la classe politique. À noter que le texte devra ensuite passer l'épreuve du Sénat. Juste avant cette édition spéciale dédiée à Marc Bloch, jetons un coup d'œil au mondial de football. En attendant, Ghana, Angleterre ce soir, Portugal, Ouzbékistan. L'ouverture du score avec un but de Ronaldo pour les Portugais. Ainsi se referme ce journal international. Le résistant français Marc Bloch va entrer ce soir au Panthéon. Édition spéciale présentée par vous, Romain Ozou.
0: Merci beaucoup, Adrien Delgrange. Il est 19h10 au Panthéon à Paris. Bonsoir à tous. L'un des plus grands historiens français et une figure de la résistance, Marc Bloch, possède cette double facette qui, ce soir, le fait entrer aux côtés de son épouse, Simone Vidal, au Panthéon pour cette sixième et sans doute dernière panthéonisation présidée par Emmanuel Macron. Premier historien à rejoindre les grands hommes, Marc Bloch a combattu les armes à la main lors des deux guerres mondiales et il a vu s'achever sa vie sous les balles de l'occupant en 1944. Édition spéciale sur RFI pendant 50 minutes alors que se prépare au Panthéon la grande cérémonie. Nous allons raconter au cours de cette édition spéciale la vie de Marc Bloch, en quoi il a révolutionné l'histoire, en quoi il s'est battu pour sa patrie. Et nous allons confronter cet héritage à la société française d'aujourd'hui. On va le confronter à la montée de l'extrême droite. On va tenter de répondre à cette question qui est cruciale. En quoi Marc Bloch est-il si actuel aujourd'hui? C'est parti, soyez les bienvenus sur RFI. Alors pour débuter, je vais présenter nos deux invités qui vont nous accompagner tout au long de cette édition spéciale, qui sont tous deux à mes côtés en studio. Sophie Queuré, bonsoir.
8: Bonsoir.
0: Vous êtes professeure d'histoire contemporaine à l'université Paris-Cité, autrice de l'ouvrage « Georges Marchais ou la fin des Français rouges » face à vous. Laurent Feller, bonsoir.
9: Bonsoir.
0: Professeur émérite d'histoire du Moyen-Âge à l'université Paris 1 Panthéon-Sorbonne, spécialiste de l'étude de l'économie et des sociétés rurales médiévales. On va parler évidemment de Marc Bloch, le médiéviste. Mais tout d'abord, on va prendre la direction du Panthéon et de ses alentours. On va retrouver les envoyés spéciaux de RFI qui se trouvent sur place sous la chaleur parisienne écrasante. Baptiste Coulon, bonsoir.
10: Bonsoir à tous.
0: Vous allez suivre cette cérémonie qui doit débuter dans moins de deux heures. Comment est-ce qu'elle va se dérouler justement? Qu'est-ce qui est prévu?
10: Alors, ce qui est prévu, c'est que la cérémonie doit normalement débuter un tout petit peu avant 21h. Ce sont d'abord des extraits du testament spirituel de Marc Bloch qui devrait être lu. Ensuite seulement, les cercueils donc de Marc Bloch et de son épouse Simone Vidal vont remonter donc la rue Soufflot, qui est celle qui fait face au Panthéon. Je parle de cercueil pour bien vous figurer ce à quoi cela va ressembler, mais le terme le plus exact, c'est cédotaphe, parce que ces cercueils ne contiendront pas les corps, ni celui de Marc Bloch, ni de son épouse Simone Vidal. C'est donc une entrée symbolique. Celui de Marc Bloch repose toujours dans le centre de la France, près de la maison familiale, comme l'ont demandé d'ailleurs ses descendants. Celui de sa femme Simone, décédée en juillet 1944, quelques jours après lui, n'a quant à lui jamais été retrouvé. Toutefois, ces cénotaphes donc refermeront des objets symboliques, le testament spirituel de l'historien, ses médailles militaires, des photos, des lettres de son épouse à ses enfants. Et puis à la nuit tombée, un portrait géant que l'on voit déjà d'ailleurs juste sous la voûte du Panthéon, un portrait géant du résistant, du soldat, de l'historien s'animera en différents tableaux entre les colonnes du Panthéon, accompagné d'un récit de sa vie. Et tout cela devrait normalement s'achever avec un discours du président de la République, Emmanuel Macron, qui devrait revenir bien sûr sur les engagements croisés de l'historien, qui a été de tous les combats de son temps, et l'Élysée qui précisait il y a quelques jours voir en Marc Bloch la synthèse de tous les combats de ceux qui sont entrés au Panthéon avant Marc Bloch, donc les cinq derniers. Je pense notamment à Simone Veil, à Maurice Genevoix, à Joséphine Baker par exemple, ou encore à Misak Manouchian.
0: Qui Baptiste Coulon, est invité à cette cérémonie? Qui va y participer?
10: Alors, dans l'assistance, bien sûr, les officiels, vous savez que tout cela est très codifié par des décrets qui obligent presque, ou en tout cas donnent droit à ces personnes officielles, notamment les anciens présidents, présidents des assemblées, d'être présents et d'assister donc à ce type de cérémonie officielle. On sait qu'il y aura aussi dans la tribune où l'on se trouve avec Benoît Gouttorp qui m'accompagne pour les moyens techniques, il y aura aussi des élèves, beaucoup d'élèves accompagnés de leurs professeurs d'histoire, parce que évidemment c'est aussi une fierté pour les professeurs d'histoire que de voir pour la première fois un historien intégrer le Panthéon. Parmi les absents, mais ça a été une demande de la famille, on peut notamment noter plusieurs représentants de l'extrême droite. On sait que notamment Marine Le Pen a d'ores et déjà fait savoir qu'elle ne se rendrait pas aujourd'hui pour assister à cette cérémonie. C'est une demande de la famille, de celui qui a toujours lutté contre le repli identitaire, selon les mots du président de la République. Et puis également autour de la rue Soufflot, là j'essaie de m'élever un petit peu et de voir un petit peu s'il y a déjà des passants ou des badauds qui sont là, mais pour l'instant pas grand monde. Il faut dire que la rue Soufflot est encore très largement ensoleillée, 40 degrés en plein soleil, donc pas sûr qu'il y aura beaucoup de monde, contrairement aux autres panthéonisations.
0: Mais le compte à rebours en tout cas est lancé dans moins d'1h45. Maintenant on va débuter cette panthéonisation. Merci Baptiste Coulon, avec, vous l'avez dit, Benoît Gouttorp aux moyens techniques. Alors avant de donner la parole à nos invités, je voudrais qu'on écoute la petite fille de Marc Bloch, et on va l'écouter tout au long de cette édition spéciale. La première question qui lui est posée, elle est essentielle. Est-ce que Marc Bloch et l'historien, ou est-ce que c'est Marc Bloch, le résistant, qui entre ce soir au Panthéon? Écoutez la réponse de Suzette Bloch, et vous réagissez juste ensuite.
8: Il faut garder en tête que la grandeur de mon grand-père, c'est en fait l'unicité de son être. C'est-à-dire, il est à la fois savant, historien, il a révolutionné la méthode historique, combattant, soldat de deux guerres et résistant. Donc c'est un engagement jusqu'au bout, donc, puisqu'il en a payé de sa vie. Et c'est pour ça qu'il y a cette résonance actuelle, qu'il y a une telle mobilisation de la jeunesse. Parce que face à la montée de l'extrême droite dans le monde entier, son message résonne. C'est un message posthume d'engagement par le savoir, la raison critique et le courage physique et moral.
0: On entend que la lutte contre l'extrême droite, elle va être en filigrane, semble-t-il, hein, de cette panthéonisation. On va en parler évidemment dans la seconde partie de cette édition spéciale, ainsi que cette résonance très actuelle du message de Marc Bloch. Mais d'abord, est-ce que vous êtes d'accord, Sophie Queret, avec ce mot « unicité » que Suzette Bloch utilise, et elle nous dit finalement que les deux facettes de Marc Bloch, l'historien et le résistant, elles sont intimement liées, on ne peut pas les séparer.
9: Oui, l'unicité de la personnalité de l'œuvre de Marc Bloch, c'est un message qui a été porté par la famille et que l'on peut tout à fait retenir. C'est-à-dire, c'est le Marc Bloch panthéonisé. Je pense que pour moi et sans doute pour l'opinion publique, c'est d'abord le résistant, donc assassiné en juin 1944. Mais c'est vrai que c'est aussi un soldat des deux guerres. C'est un historien et c'est un citoyen. Donc il y a un message civique, il y a un message politique naturellement dans cette panthéonisation. Et si on déroule un petit peu la vie de Marc Bloch qui donc est né en 1886, c'est vrai qu'il y a un peu l'alternance ou en tout cas la conjonction de ces différents engagements, de ces différents Marc Bloch finalement, depuis le jeune historien assez sage qui ambitionne à entrer à la Sorbonne comme professeur comme son père, et il va y réussir, jusqu'au mobilisé de 14, mais qui va faire cette expérience terrible de la guerre, et puis l'homme qui connaît toutes les épreuves aussi politiques de l'entre-deux-guerres et de l'entrée en guerre mondiale, jusqu'à faire le sacrifice de sa vie en 1944.
0: Et vous voyez d'abord le résistant. Est-ce que c'est votre cas aussi, Laurent Feller? Et est-ce qu'on peut opposer, ou est-ce qu'il faut opposer l'homme de livre et l'homme d'action, qui était finalement Marc Bloch?
11: Dans son cas, non. On ne peut pas opposer ça.
0: Ou les différencier.
11: C'est un seul et même mouvement qui l'amène, en fait, des bords de la Cagne de Louis Grand jusqu'à la résistance. C'est un homme d'une très grande rigueur, d'une très grande droiture, un très grand savant, et en même temps aussi toujours dans l'action intellectuelle d'abord, qu'on l'a vu lorsqu'il a fondé les Annales avec Marc Bloch, avec Lucien Febvre,
0: excusez-moi. En
11: 1929, cette grande revue destinée aussi à se battre contre les pesanteurs et les insuffisances du système intellectuel français, et ce mouvement-là de lutte, de bagarre en fait, parce que c'est aussi un cogneur, peut-être moins violent que Febvre, mais quand même, on le retrouve aussi par exemple dans L'étrange défaite, que le dernier livre qu'il a écrit, ou encore dans battre son attitude de combattant, toujours.
0: Oui, donc en fait, on retrouve dans son œuvre d'historien ce côté combattant dont il a fait preuve en tant que figure de la résistance. C'est intéressant parce que Baptiste Coulon évoquait finalement la joie que ça représente pour les profs d'histoire de le voir entrer ainsi au Panthéon. Est-ce que vous partagez cette joie-là? Est-ce que c'est une joie? Est-ce que c'est une opportunité pour les professeurs d'histoire?
9: Oui, je crois. C'est vrai que pour...
0: C'est le premier historien, on rappelle, qui est en
9: train de... C'est le premier historien, même si, bon, Jaurès a écrit des livres d'histoire, mais c'est vrai que ça n'était pas, on va dire, son cœur de métier. Mais c'est vrai que moi, je suis professeur d'histoire, et pour moi, Marc Bloch, c'est vrai, d'abord l'historien.
0: Ouais.
9: Et c'est vrai que le symbole de la veillée qui a eu lieu hier à l'école normale, avec les cercueils, les drapeaux tricolores, les officiers qui veillent, les médailles militaires, et en même temps, au cœur de la bibliothèque, parmi les livres... c'est quelque chose qui est beau et qui, j'espère, va donner aussi envie de lire Marc Bloch. C'est vrai que maintenant, son best-seller, ce ne sont pas ses livres d'histoire médiévale, mais c'est bien L'étrange défaite, donc son témoignage, c'était le premier titre, sur l'effondrement militaire et pour lui aussi civique et politique en 1940, qu'il a écrit à chaud. Donc c'est son incursion de médiéviste dans l'histoire contemporaine, mais on peut lire aussi, je le recommande aussi, l'Apologie pour l'histoire, qui est très très bien écrite, et qui donne aussi envie finalement de faire de l'histoire, de comprendre en quoi l'histoire pour lui éclaire tout autant le présent que le passé.
0: Alors vous avez cité L'étrange défaite, qui est un de ses livres, effectivement, qui a une résonance très particulière aujourd'hui, on y reviendra sans doute, qui a un parcours particulier, qui a été découvert dans un jardin à la fin de la Seconde Guerre mondiale, qui est devenu beaucoup plus tard un succès littéraire. Laurent Feller, en quoi est-ce que vous diriez à tous les gens qui ne connaissent pas Marc Bloch, et on peut aussi poser la question de pourquoi Marc Bloch est si peu connu du grand public, alors que il a révolutionné, selon vous, l'histoire?
11: Révolutionné, oui, bien sûr. Il a introduit des catégories, ou plutôt des champs entiers qui n'étaient pas étudiés jusque-là. Bon, pour commencer, l'histoire rurale. C'est dans le premier volume des Annales. Il y a l'histoire économique, mais aussi très très présente durant les deux décennies où durant la décennie où il a participé aux Annales, très présente l'histoire des campagnes. Cette histoire-là qui pour lui est motrice. Et de ses trois grands livres, c'est l'histoire, c'est les caractères originaux de l'histoire des campagnes françaises. Et il y a cela, le grand écrivain, le grand intellectuel. Pourquoi est-ce qu'il n'est pas connu? D'abord parce qu'il est difficile à lire. Ouais. C'est-à-dire que c'est un style qui est raide, qui est très ancien dans sa formulation, très marqué aussi par la période latine. Donc, il n'est pas facile d'entrer dedans. C'est aussi quelqu'un qui, dans le cadre du monde académique français, continue de détonner à cause de son usage implicite, au moins, de la sociologie et de la façon qu'il a de considérer les groupes sociaux comme des classes, ou encore de considérer. C'est un sujet de dispute qu'il avait avec Lucien Febvre, l'autre grand bonhomme des Annales. C'est sur le rôle des individus. Febvre se plaignait de ce que dans La Société féodale, son grand livre, il n'y ait pas d'individus, très peu d'individus. Il s'intéressait aux groupes, aux classes, à la société dans son entièreté, et pas au destin individuel. Febvre, lui, écrivait des biographies, genre littéraire, que Bloch réprouvait absolument.
0: On peut vulgariser la pensée en tant qu'historien de Marc Bloch. Est-ce qu'on peut dire qu'il est passé d'une histoire qui était dominée par des faits scientifiques, le récit chronologique, les grands hommes, à une approche beaucoup plus globalisante? Il a créé des ponts entre l'histoire et d'autres disciplines. Il a intégré le social, le culturel.
9: Absolument.
0: Sophie Curé.
9: Absolument. Alors, les faits scientifiques, ils sont toujours là. Marc Bloch reste un grand amateur d'archives, et il fonde son analyse sur les faits. Il y a des pages aussi très très très connues de notre profession sur les notes en bas de page. Il est très attentif à la vérité scientifique. Son fameux amour de la vérité.
0: Il s'est battu contre les fausses nouvelles aussi.
9: Voilà.
0: On en parlera.
9: Et
0: ça aussi, c'est très actuel.
9: Alors, c'est vrai que parmi ces apports, il y a cette ouverture à différentes disciplines. Il y a l'ouverture à d'autres sources aussi, qui est intéressante. Il rêvait, par exemple, d'interroger les ombres, c'est-à-dire de faire de l'histoire orale avant la lettre. Alors évidemment, au Moyen-Âge, c'est un peu loin, mais pour l'histoire contemporaine, ça a été très important. Et puis, il ouvre une histoire qu'on appelle une histoire problème, des questions, et notamment toute la question sur les imaginaires, les représentations, y compris justement les fausses nouvelles ou les croyances, comme par exemple la guérison de certaines maladies par les rois de France. Et d'où ce court article, qui est en réalité l'un des 1000, je crois, comptes rendus qu'il a écrit sur les fausses nouvelles de la guerre au tout début des années 1920. Donc c'est à la fois son vécu des tranchées et une analyse extrêmement pionnière sur cette circulation des fake news qu'il reprendra dans L'étrange défaite, en critiquant sévèrement la presse française qui n'a pas su bien informer ses concitoyens.
0: Mais sur les fausses nouvelles, il était, Marc Bloch, davantage intéressé par essayer de comprendre comment une société peut croire à ces fausses nouvelles, davantage que de savoir pourquoi ces nouvelles sont fausses.
9: Oui, je crois que...
0: Alors, ça rejoint à cette approche globalisante ?
9: Exactement, il y a les deux, et ça rejoint aussi son interrogation de médiéviste sur ces croyances du Moyen-Âge qu'il étudie justement comme des croyances, et non pas entre le... Il ne tente pas forcément de déterminer le vrai et le faux. Donc effectivement, ce qui l'intéresse, c'est pourquoi ça marche finalement. Et en cela, il est très très actuel.
0: Laurent Feller... Le satanique ennemi de la véritable histoire, c'est la manie du jugement. avait dit Marc Bloch. Ça vous fait sourire, mais ça rejoint l'idée qu'il ne souhaitait pas juger et que pour lui, il voulait expliquer l'histoire.
11: Oui, oui. C'est essayer de comprendre ce qui s'est passé, pourquoi ça s'est passé et comment ça s'est passé. Ouais. C'est une affaire de documentation d'abord, c'est une affaire de lecture des archives, une affaire de lecture des sources et de critique. La critique qu'il applique aussi à ce qu'elle vit quotidiennement ou ce qu'il a vécu au quotidien durant la Grande Guerre. Et notamment là, sur cet article des années 1920 dont Sophie Corry vient de parler, dans lequel il s'attaque à un problème qui est un problème de critique documentaire. Qu'est-ce qui est vrai, qu'est-ce qui est faux, pourquoi c'est vrai, pourquoi c'est faux, comment ça se transmet, comment ça se déforme. Et c'est tout à fait passionnant parce que ce qu'il dit là s'applique aussi bien en anthropologie, c'est-à-dire c'est une technique d'interrogatoire et de critique de la source orale qu'il établit en parallèle à la critique documentaire qui renvoie aussitôt aux grands ancêtres, que sont les grands critiques du XVIIIe siècle. Donc il y a là, de ce côté-là, un aspect passionnant qui va faire progresser considérablement et rapproche beaucoup l'histoire que pratique Bloch d'une anthropologie véritable qui s'intéresse aux témoignages et comment on peut critiquer les témoignages, faire en sorte qu'ils disent la vérité et non pas simplement une représentation une réitération, une répétition des mensonges et des paroles d'autrui.
0: Mais justement, il a d'une certaine manière créé l'anthropologie, ou en tout cas une nouvelle forme d'anthropologie, avec cette vision très moderne de l'histoire.
11: Là, il faut renvoyer là à son travail sur les rois thaumaturges. Ouais. Il est évident qu'en s'interrogeant sur les rois thaumaturges, c'est-à-dire sur le miracle que font les rois de France au moment de leur sacre et qu'ils sont capables de faire durant toute leur vie, qui est de guérir par imposition des mains un certain nombre de maladies, cela, c'est une façon d'interroger quelque chose dont un esprit rationnel dit ça n'a pas existé, c'est faux, c'est des mensonges. C'est-à-dire, on y a cru, pourquoi on y a cru, comment ça se fait que ça ait duré depuis le Xe siècle jusqu'à 1824, jusqu'au sacre de Charles X, ce qui est tout de même une longévité assez considérable. Les Anglais s'en étaient débarrassés bien avant de cette affaire-là. Mais à partir de là, cette réflexion-là, il embraye aussi sur une réflexion d'histoire rurale. C'est-à-dire que là, aussi, les deux aspects sont liés encore une fois. Ouais. C'est-à-dire qu'il s'interroge aussi bien sur les conditions de production de la vérité dans les rois thaumaturges que sur les conditions de production du matériel, donc une sorte d'écologie aussi, dans les campagnes rurales, dans les campagnes françaises durant le Moyen-Âge.
0: L'interconnexion donc, qui définit finalement le travail d'historien de Marc Bloch, et puis en fait, encore une fois, il y a une interconnexion, on l'a dit, entre l'historien et le résistant qui entre ce soir au Panthéon dans un peu plus d'une heure trente. Il va falloir préciser que Marc Bloch ne va pas entrer, entre guillemets, seul au Panthéon. Il va être accompagné de son épouse, Simone Vidal, avec qui Marc Bloch a eu 6 enfants. Alors c'est tout sauf anodin, car Simone Vidal a eu un rôle crucial dans la vie de son mari. Écoutez ce qu'en dit Suzette Bloch. On réécoute la petite fille de Marc Bloch et Simone Vidal.
8: Simone, donc ma grand-mère, était sa principale collaboratrice. Elle tapait tous ses manuscrits, classait toutes ses fiches, assistait à tous ses cours. Et probablement pas un mot n'est sorti de la plume de Marc Bloch sans qu'elle soit discutée, vérifiée avec Simone. Donc cela va au-delà. Le rôle des femmes a été minimisé et vraiment oublié à cette époque. Et puis, c'est son grand amour. C'était un couple fusionnel intellectuellement et en amour.
0: Sophie Curé, c'était tout sauf une femme de l'ombre, cette Simone Vidal, épouse de Marc Bloch. Est-ce que c'est, on pourrait dire, presque une démarche féministe aujourd'hui de l'intégrer dans cette panthéonisation ?
9: Je ne sais pas, parce que c'est vrai que les couples entrent au Panthéon depuis un certain temps, mais le message qui vient d'être martelé est tout à fait juste. C'est-à-dire que Marc Bloch, c'est aussi un homme de son temps, c'est-à-dire que sa femme est sa collaboratrice, elle tape ses fiches, elle fait des recherches pour lui, et en même temps, il ne faut pas oublier que c'est aussi une femme engagée, puisqu'elle a été, par exemple, infirmière pendant la guerre de 14, volontaire aussi, donc il y a aussi une notion de l'engagement qui lui est propre à elle. Elle a son histoire à elle. Elle a aussi son rôle dans la famille. Mais je crois que oui, le message de ne plus oublier ou minimiser le rôle des épouses est tout à fait important. Et puis finalement, elle est morte, je ne dirais pas de chagrin, elle est morte de maladie, mais elle l'a suivie dans la tombe.
0: Et si vous nous écoutez, si vous l'enjoignez sur RFI, il est 19h30 ici à Paris, notre édition spéciale consacrée à la panthéonisation de Marc Bloch, historien, résistant, se poursuit pendant encore 30 minutes, cérémonie qui doit débuter dans 1h30 depuis le Panthéon. On a évoqué Marc Bloch l'historien, j'aimerais qu'on évoque maintenant Marc Bloch le résistant, on a dit que les deux étaient évidemment difficiles à dissocier. C'était plus qu'un résistant, non, Sophie Curé, Marc Bloch, c'était une figure de la résistance. Est-ce qu'on peut rappeler quel a été son rôle crucial jusqu'à son arrestation? Il a été torturé, il a été fusillé par l'occupant.
9: Oui, alors c'est vrai que c'est un itinéraire à la fois évidemment héroïque et touchant, puisque Marc Bloch n'est pas un homme engagé sur le devant de la scène jusqu'à la Seconde Guerre mondiale, même si on connaît ses positions, que rappellent beaucoup ses petits-enfants, ses positions antifascistes, son engagement, disons, républicain et à gauche. Mais comme le disait son fils, c'était aussi un homme d'ordre. Voilà, donc il refuse d'aller manifester en 1934, même s'il signe quelques pétitions. Donc qu'est-ce qui se passe en 1939-40? Alors c'est d'abord de nouveau un combattant, c'est-à-dire qu'il s'engage. Je crois que ça a été le capitaine le plus vieux de l'armée française. Il s'engage pour combattre. Et
0: alors
9: d'où son témoignage,
0: alors qu'il est père de famille,
9: il est père de famille et qu'il a, je crois, 53 ans. Ouais. Voilà, et puis... ce qu'il faut dire, et parce qu'on ne l'a pas encore dit, c'est que il est d'une famille juive d'Alsace, marquée par l'affaire Dreyfus, juif qui n'est pas pratiquant, qui ne se revendique pas comme juif, mais qui va être affronté au fait qu'il devient un paria. Il est exclu de l'université française, et c'est donc dans ce double contexte d'expérience de la défaite et d'expérience de l'exclusion de la communauté française qu'il se lance dans la résistance et où il va finalement s'installer à Lyon et petit à petit prendre ce rôle très important dans le mouvement franc-tireur. Et il aura des mots qui ont été rappelés par l'historienne Manon Pignot, très, très touchant aussi. Il dit « Je redeviens un petit enfant », c'est-à-dire qu'il est commandé par des garçons de 20 ans. Et lui, avec son petit chapeau, sa petite canne, eh bien, voilà, il prend petit à petit son rôle d'organisateur clandestin de la résistance jusqu'à risquer sa vie et faire ce sacrifice ultime en juin 1944.
0: Et avoir un rôle prépondérant. Il était l'un des dirigeants régionaux, juste avant son arrestation, du mouvement uni de résistance. Il se déplaçait sous divers pseudos. C'était Monsieur Blanchard, c'était Narbonne. Il y a ces derniers mots, Laurent Feller, qui termine l'étrange défaite. Je cite un. On va citer Marc Bloch, puisqu'on ne va pas l'entendre. Il n'y a pas, ou très peu, en tout cas, d'extrait sonore de Marc Bloch. Je souhaite en tout cas que nous ayons encore du sang à verser, même si cela doit être celui d'êtres qui me sont chers. Je ne parle pas du mien auquel je n'attache pas tant de prix. Car il n'est pas de salut sans une part de sacrifice ni de liberté nationale qui puisse être pleine si on a travaillé à la conquérir soi-même. Fin de citation. Laurent Feller.
11: Oui. C'est une situation toujours très émouvante, hein, celle-là, cette affirmation d'être prêt au combat, toujours. C'est ce qui termine d'ailleurs ce passage d'étrange défaite sur pour une vocation du combat. C'est un appel à se lever, un appel. À certains moments, il y a des aspects gaulliens hein, dans son aspect, c'est français debout et au combat. C'est pas quelqu'un avec le principe de défense de la patrie. C'est pas quelqu'un qui plaisante. Mmh. Il est parti deux fois. Il s'est admirablement comporté dans les deux guerres. Enfin, il a quand même été blessé. Il a été il aurait pu être retiré du front assez aisément. Pas quelqu'un qui recule devant l'épreuve, qui recule devant l'idée de la mort et qui affronte cela avec plus qu'une de la dignité. Enfin, c'est un cran admirable.
0: Il aurait pu se dédouaner parce qu'en 1942, il y a une école renommée de New York qui l'invite. Il est déjà un historien réputé au niveau international. Il n'y va pas.
11: Il n'y va pas pour des raisons qui tiennent à cela encore à sa très grande rigueur. Il n'était pas question qu'il abandonnasse sa mère, qui était malade, et ses deux fils aînés, qui, dont le destin aurait été un peu tournoblé s'il n'avait pas été là. Il n'a pas voulu partir à cause de cela. Ça aurait été sans doute aisé pour lui de se conquérir. C'est une autorité, Bloch, déjà. Et au point de vue international, en 1940, c'est un énorme personnage. C'est quelqu'un dont la parole compte et dont les écrits comptent. Donc,

0: voilà, il met en quelque sorte en action sa réflexion, et ça apparaît clairement dans ses lettres et dans ses derniers écrits. Et
1: il a jamais revendiqué sa judéité. Vous avez rappelé qu'il était juif. Il est mort parce que résistant, il n'est pas mort parce que juif. Il a toujours dit je ne revendique jamais mon origine sauf devant un acte antisémite.
0: Oui, on le voit aussi dans le testament. Il dit je suis né juif. Mais il a été en quelque sorte.
1: Il se définissait comme laïque.
0: Il se définissait comme un républicain, comme un laïque. Il n'était pas sioniste, et il a été en quelque sorte confronté à sa judéité par la violence de l'exclusion du régime de Vichy, sans en faire ni une revendication ni un problème dans le passé, mais là encore avec une grande sensibilité dans la formulation de sa position.
1: C'est pas anodin, une panthéonisation d'un résistant. C'est la France aussi capable de regarder son histoire, parce que Marc Bloch, il est tombé sous les balles de l'occupant. La personne qui l'a, Francis André, surnommé Gueule Tordue, c'est lui qui l'a fusillé. Marc Bloch, qu'est-ce que ça signifie pour vous, Laurent Feller?
2: La résistance de Bloch, bon,
1: c'est sur dans cette panthéonisation, encore une fois, aujourd'hui, plus de 80 ans après, que Marc Bloch ait été fusillé par l'occupant.
2: C'est à titre, pour ce qui est de la personnalité, c'est quelque chose qui me semble tout à fait normal, logique. C'est quelqu'un d'un gabarit du Jaurès, hein, c'est quelqu'un de gabarit de très haute ampleur, de très grande ampleur morale, politique, intellectuel. C'est aussi quelqu'un qui est allé jusqu'au bout. Moi, j'ai enseigné pendant longtemps sous une plaque où il y a marqué salle Marc Bloch, à la mémoire de Marc Bloch, fusillé par les Allemands. Et la plaque, d'ailleurs, ça fait problème, dit fusillé par les Allemands. Hein, débat entre les enseignants de Paris 1. Donc, c'est quelque chose pour moi qui va de soi, en quelque sorte. De toute façon, cette reconnaissance nationale pour cet homme-là, qui est, en plus incarne d'autres choses, hein, c'est un parcours. Au point de vue des institutions françaises, tellement parfait et en même temps tellement exceptionnel. C'est-à-dire le Normalien qui devient professeur à Strasbourg, qui devient professeur à la Sorbonne, c'est parfait.
1: Maître de conférence.
2: C'est le lycée.
1: Ouais.
2: Mais en même temps, là, il y a dedans des aspérités, des combats dans la vie intellectuelle des années 20-30 et ce choix de la lutte armée dans les années 40. C'est quelque chose là quand même de tout à fait remarquable, et ça vaut bien le coup de l'honorer, ça c'est sûr.
1: Mais ça signifie quoi pour le président français? Est-ce qu'il y a comme une réparation de la France, selon vous, Sophie Queuré, d'honorer ainsi aujourd'hui la mémoire de Marc Bloch?
0: On va voir les paroles du président. Moi j'y vois, je dirais, un centrage des panthéonisations du président Macron autour de la résistance. Avec les panthéonisations précédentes et la période de la Seconde Guerre mondiale comme un moment de bascule où se font des choix. C'est ce thème du choix libre, je crois qu'il est important. Je crois aussi que L'étrange défaite de Marc Bloch, qui est son texte désormais le plus connu, est un texte finalement relativement plastique et qui peut porter un message national ou polémique au choix, dans la mesure où il y a ce patriotisme très profond, ce républicanisme très profond, mais en même temps une critique acerbe de toute une série de corps constitués qui vont de l'école au syndicat et aux partis politiques, et une réflexion, une autre aussi sur les élites qui sont coupées du peuple, et enfin donc cette réflexion qui court encore dans ce dernier texte sur les fausses nouvelles et l'impératif de dire la vérité aux citoyens pour que le choix éventuel de s'engager, voire de faire la guerre, ce fameux réarmement du président Macron, soit libre et éclairé.
1: L'étrange défaite qui a été publiée à titre posthume en 1946, qui est un essai sur la défaite française de 1940 et dans lequel Marc Bloch montre finalement que la France a été battue parce qu'elle était défaite de l'intérieur. Ça aussi, ça a un écho par rapport à nos sociétés actuelles. h 40 ici à Paris. Bienvenue si vous nous rejoignez sur Radio France Internationale, édition spéciale consacrée à l'entrée au Panthéon de Marc Bloch.

0: qui se poursuit. La cérémonie doit débuter dans 1h20 à présent. On évoque Marc Bloch, l'historien, celui qui a révolutionné sa matière en l'ouvrant à d'autres disciplines, celui qui s'opposait au récit chronologique, qui préférait les idées à la mémoire. L'autre facette, on l'a évoqué, de Marc Bloch, intimement liée, c'est la résistance, cette figure de la résistance qu'incarnait Marc Bloch, celui qui a combattu lors de la Première Guerre mondiale, qui s'est engagé volontairement lors de la Seconde Guerre mondiale pour défendre sa patrie. Ça nous amène vers la deuxième partie de cette édition spéciale. On va tenter de confronter Marc Bloch à notre société actuelle où le patriotisme est souvent récupéré à des fins politiques, alors que Marc Bloch était un opposant, on a commencé à le dire, on va le répéter, à toute forme d'extrême droite, l'extrême droite qui est interdite de cette cérémonie. C'est une demande explicite de la famille de Marc Bloch. Je vous propose de partir à présent à Berlin, évidemment, en raison de son histoire. Cette panthéonisation de Marc Bloch, elle a un écho très particulier en Allemagne. La cérémonie, d'ailleurs, va être retransmise dans la capitale allemande. Bonsoir, Pascal Thibault.
1: Bonsoir.
0: Vous êtes à l'ambassade de France à Berlin, et preuve de l'histoire que Marc Bloch a laissée en Allemagne, un centre de recherche en sciences sociales franco-allemand a été créé à Berlin après la réunification, et il porte le nom justement de Marc Bloch. Ce centre a organisé un concours pour les lycéens français et allemands. Vous avez assisté, Pascal Thibault, à la finale de ce concours qui se tenait le mois dernier, et les lycéens avaient innové, Pascal, pour évoquer Marc Bloch.
2: Marc Bloch, le patriote, ce n'est pas une litote contre tous les despotes pour soutenir ses compatriotes.
1: Oui, vous voyez, vous l'entendez, eh bien, certains lycéens ont décidé de rendre hommage à Marc Bloch avec du slam. L'idée est originale pour les deux lycées de Hambourg et de Nantes qui ont travaillé ensemble. Donc, dans les deux langues, le français et l'allemand, on entendait à l'instant de l'allemand. Ils ont d'abord dû ingurgiter, entre guillemets, de nombreuses connaissances, évidemment, sur l'historien, sur son œuvre, pour restituer l'essentiel, c'est un peu une prouesse, dans les deux langues. Et puis, le tout, évidemment, en rime. D'autres projets ont essayé aussi de rendre Marc Bloch plus accessible en utilisant aussi des liens avec les moyens techniques d'aujourd'hui, avec un journal télévisé de TF1 sur l'historien, avec des bandes dessinées ou des jeux de société. À l'arrivée, c'est une autre équipe qui associe également deux lycées de Hambourg et de Nantes qui l'a emporté. Ces jeunes très engagés se sont lancés sur le terrain dans un projet ambitieux: obtenir que la rue où se trouve leur lycée à Hambourg soit rebaptisée pour porter un jour le nom de Marc Bloch.
3: Le principe, c'est que ça soit un historien français, parce que justement on voulait symboliser l'amitié franco-allemande, parce que c'est vraiment un personnage exemplaire qui pourrait vraiment beaucoup influencer aussi l'école, etc. Marc Bloch, il symbolise d'un côté le courage, de l'autre côté les idées innovatives pour les systèmes scolaires, et cette vue sur l'histoire aussi nouvelle pour l'époque, mais aussi d'inspiration pour aujourd'hui.
1: Alors, ce qu'il faut dire, c'est que cette rue de Hambourg, aujourd'hui, elle porte le nom d'un général prussien critiqué pour son rôle dans la répression contre la révolte des boxers en Chine à la fin du 19e siècle. Donc, donner à cette rue le nom d'un résistant anti-nazi serait un symbole fort. Et cette thématique du passé, eh bien, elle a interpellé surtout les jeunes Allemands qui ont participé à ce concours.
4: En tant qu'élève franco-allemand, ce thème nous concerne particulièrement. Nos deux pays partagent une histoire marquée par la guerre et le nationalisme. Pour nous, il est donc important de défendre les valeurs démocratiques et de faire attention à la manière dont l'histoire est manipulée.
1: Alors, l'actualité de Marc Bloch aujourd'hui, en 2026, ça faisait partie du cahier des charges que les lycéens devaient remplir. Plusieurs projets ont parlé de la désinformation en général, et plus particulièrement aujourd'hui sur les réseaux sociaux. Alexiane Bloch, arrière petite fille de l'historien, était membre du jury qui s'était réuni à Berlin.
5: Donc, ils se sont appuyés sur cet article qui s'appelle « Réflexion d'un historien sur les fausses nouvelles de la guerre ». Nous avons beaucoup parlé d'IA, notamment. Donc ça, c'est très intéressant, parce que pour nous, famille, l'important, c'est que sa pensée perdure, s'actualise et des nouveaux apports. Donc ça m'a beaucoup frappé.
1: Alors, ces idées originales des lycéens, également dans la forme, les thèmes traités, et puis des semaines de travail consacrées à Marc Bloch, eh bien, autant de raisons pour Fabien Théophilakis, le vice-directeur du Centre de recherche en sciences sociales Marc Bloch de Berlin, autant de raisons pour se féliciter de ces résultats.
6: L'idée, c'est quand même de montrer aux enseignants et au grand public ce qu'on sont capables de faire des jeunes aujourd'hui qui sont tant décriés. Ben, il y a quand même des énergies qui permettent de produire des choses qui sont de qualité, de très bonne qualité. Ça peut parler à d'autres jeunes et donner envie de s'impliquer différemment, d'apprendre différemment, de montrer que le franco-allemand peuvent produire des choses assez extraordinaires.
1: Et puis, dernière précision, eh bien, les lauréats de ce concours organisé par le Centre Marc Bloch de Berlin, eh bien, les lauréats, ils seront ce soir dans un peu plus d'une heure sur place à Paris pour assister à la panthéonisation de celui auquel ils ont consacré des semaines de travail.
0: Eh bien, merci Pascal Thibault en direct de Berlin pour Radio France Internationale dans cette édition spéciale. Alors, il y a deux messages hein, dans ce qu'on vient d'entendre. Marc Bloch et l'Allemagne, évidemment, c'est un symbole quand on connaît l'histoire de Marc Bloch. Marc Bloch et la jeunesse. Et également, à l'image de ce qu'on vient d'entendre qui se déroule à Berlin, il y a beaucoup de travaux qui ont été menés dans les universités, dans les écoles, en cette année de panthéonisation de Marc Bloch. Sophie Queuret, quelle résonance aujourd'hui à l'œuvre de Marc Bloch, plus de 80 ans après sa mort ?
7: Alors là, je crois qu'on passe de l'œuvre au message, en quelque sorte, et à la mémoire de l'engagement, puisque c'est vrai que assez paradoxalement, l'œuvre de Marc Bloch a été reçue et traduite finalement plus tard, par exemple, en Allemagne, qu'elle ne l'a été en Italie ou en anglais ou en Grande-Bretagne ou aux États-Unis. Donc l'Allemagne s'en est emparée plus tard, et là on voit ce bouillonnement qui correspond aussi à ce qui s'est passé en France, avec véritablement, un engagement à la fois mémorial et pédagogique de très très nombreux enseignants et élèves. C'est vraiment tout à fait frappant et ça donne des productions vraiment passionnantes, très riches. Bien sûr, des recherches et une appropriation de l'œuvre, ce qui est important, mais aussi une réflexion sur les fake news, des podcasts ou encore, j'ai vu des jeux sérieux où les jeunes se mettent à la place de Marc Bloch et qu'est-ce que j'aurais fait. Et donc il y a aussi ce point de passage entre le passé et le présent qui correspond tout à fait à l'esprit de Marc Bloch et à certaines de ses lignes dans l'apologie pour l'histoire au métier d'historien où il fait vraiment cette réflexion sur l'éclairage du passé, du présent, pardon, par le passé.
0: Vous avez évoqué les enseignants et les jeunes, justement. Notre envoyé spécial autour du Panthéon, Baptiste Coulon, se trouve aux côtés d'enseignants et de jeunes. Baptiste, accompagné de Benoît Gouttorbe aux moyens techniques. Vous êtes dans une tribune avec des jeunes et des professeurs d'histoire.
8: Oui, à l'instant, on a discuté avec deux professeurs d'histoire d'un collège du Pas-de-Calais dans le nord de la France. Ils ont fait un peu de route pour venir jusqu'à Paris. En début d'année, ils sont, ces enseignants d'histoire que j'ai rencontrés, bien passés dans toutes les classes pour proposer un projet d'étude autour de Marc Bloch. 6 élèves ont répondu et sont présents ce soir. Sont présentes parce que ce sont des filles. Ils ont fait des recherches documentaires. Elles ont fait des recherches documentaires toute l'année, une heure hebdomadaire pour savoir ce qu'est le Panthéon, pour savoir qui était Marc Bloch. Et puis le projet a eu un petit peu d'écho. C'est arrivé jusqu'aux oreilles de l'Élysée qui leur a envoyé il y a quelques semaines un carton d'invitation officielle et voilà qu'aujourd'hui eh bien ces élèves et leurs enseignants participent à la panthéonisation du jour. Ça fait évidemment toute la fierté du collège mais aussi la fierté bien sûr des deux enseignants d'histoire. Première entrée d'un historien au Panthéon, on le répète depuis le début de cette émission spéciale, plus qu'un historien, un modèle d'engagement, me disait l'un de ses enseignants tout à l'heure. On a l'impression que l'historien est toujours l'homme des archives, le rat des bibliothèques, mais Marc Bloch nous prouve tout l'inverse. Enseigner, c'est aussi descendre dans la cité, s'engager et se battre pour ses valeurs. Voilà comment concluait tout à l'heure cet enseignant rencontré.
0: Laurent Feller, comment est-ce que vous parlez de Marc Bloch à vos étudiants, à vos élèves? Qu'est-ce qui rend Marc Bloch aujourd'hui actuel? Comment est-ce qu'un jeune peut comprendre la pensée de Marc Bloch aujourd'hui?
9: Bon, d'abord, il faut éviter de faire de la géographie pour commencer. Non, faire un saint laïque à tout prix. Non. Il faut commencer. Mais surtout, comment on entre dans la pensée de Marc Bloch, surtout ça, c'est une pensée qui n'est pas simple. D'abord, les livres qu'il a écrits, il y a trois grands, les rois thaumaturges, les caractères originaux de l'histoire des campagnes françaises, et puis la société féodale.
0: 1924, 1931, 1939.
9: Ouais, trois grands livres. Ouais. Entre les deux, il n'a pas rien fait. Il y a 1500 articles et comptes rendus, une petite activité permanente, assez démentielle. Ce qu'il y a là-dedans, c'est que ce qu'il faut trouver, c'est d'abord, ce sont des lectures pratiquement obligées. On demande aux étudiants d'entrer dans ces textes, qui ne sont pas des textes faciles, mais de le faire. Et puis, ce qu'il y a à trouver là-dedans, c'est, pour nous, historiens à l'heure actuelle, le lien entre l'histoire et les sciences sociales. C'est-à-dire l'idée que c'est une globalité que nous étudions, et non pas simplement des faits accumulés, alignés les uns derrière les autres, et la recherche de causalité.
0: C'est ça, pas ça prévaut toujours aujourd'hui?
9: Cette idée-là, je l'espère, grand Dieu. Ouais. En tout cas, c'est ce que j'essaye de faire. Ouais. C'est ce que j'ai essayé de faire avant de partir.
0: Et donc, pour vous, il est plus actuel qu'avant, plus actuel que jamais, c'est... un bloc. Pourquoi cette pandémisation en 2026?
9: Alors, pour nous, il est encore au cœur. C'est des problèmes qu'il a posés, qu'il a établis, sont au cœur de notre métier, toujours. Et la réflexion autour du travail de bloc et son usage, son utilisation, sa mobilisation pour construire les esprits des étudiants et pour améliorer le nôtre, si tant est qu'il puisse encore l'être, c'est quelque chose d'essentiel. C'est vraiment des textes tellement importants. Et à partir de là, on peut découvrir ce qui s'est fait ensuite. Bon, par exemple, il est peut-être un peu délicat de lire ce grand historien italien qui vient de mourir, Carlo Ginzburg, qui a écrit quelques livres vraiment admirables. Là encore, c'est difficile d'y entrer si on ne sait pas par derrière qu'il y a Marc Bloch, par exemple. Il y a deux ou trois autres bricoles derrière, hein, pour Ginzburg. Mais bon, c'est là aussi des choses. Toute l'anthropologie italienne des années 40-50 se trouve là-dedans et se trouve d'une certaine façon annoncée par le travail de Bloch. Hein, ce qu'on disait tout à l'heure sur la critique des témoignages, sur la recevabilité des témoignages parlant d'irrationnel. Mmh. Je veux parler des rois qui font des miracles. Qu'est-ce qu'on fait de ça?
0: L'un des derniers points que j'aimerais évoquer au cours de cette édition spéciale, c'est à cette demande, il faut faire écho à cette demande qui est quand même pas anodine, de la famille de Marc Bloch, que, je cite, dans l'extrême droite, dans toutes ses formes, soit exclue de toute participation à la cérémonie qui aura lieu ce soir. On va évoquer Suzette Bloch sur ce point, on va l'entendre, ça va nous permettre de parler du patriotisme de Marc Bloch face à un nationalisme que aujourd'hui l'extrême droite défend. On écoute Suzette Bloch.
10: Quand le président Macron nous a annoncé la pandémisation, il lui fallait l'accord de la famille. Nous lui avons écrit une lettre où nous lui avons posé, disons, des bornes. Nous n'avions pas de représentants communautaires religieux, ni de représentants sous toute forme qu'elle soit de l'extrême droite.
11: Par crainte de récupération politique?
10: Oui, et surtout, pour nous, l'extrême droite, ce sont les héritiers des Waffen-SS qui ont assassiné Marc Bloch. Marc Bloch était un antifasciste, un homme de gauche. Il a lutté contre le franquisme, contre le fascisme, contre le nazisme. Il a été très souvent instrumentalisé politiquement parce que c'est un modèle, parce que sa vie est exemplaire. Revêtir les habits d'un tel homme sert certains hommes politiques.
0: Alors, preuve de cette instrumentalisation, on peut citer deux moments en 2009 où Suzette Bloch, qu'on entendait, eh bien, s'est illustrée après que Nicolas Sarkozy, qui était président, avait invoqué Marc Bloch. Elle avait alors, Suzette Bloch, signé une tribune avec l'historien Nicolas Offenstadt dans Le Monde intitulée, je cite, « Laissez Marc Bloch tranquille, Monsieur Sarkozy ». Et puis plus récemment, c'est Jordan Bardella qui a cité l'étrange défaite, qui avait encore valu la vive réaction des historiens que vous êtes, tous les deux. Et Jordan Bardella qui, il y a quelques heures, a réagi sur X en rendant hommage à celui, je cite, qui a su dresser un réquisitoire implacable contre l'aveuglement d'une partie des élites françaises qui ont conduit notre pays à l'abîme en 1940. Comment est-ce qu'on peut éviter, Sophie Curé, cette récupération politique à laquelle la famille s'oppose fermement? Est-ce qu'elle n'a pas déjà commencé cette récupération politique quand on voit le tweet de Jordan Bardella?
7: Oui, je crois que la politisation de la figure et du message de Marc Bloch, elle a commencé. Alors, elle est assez tardive, puisque Marc Bloch était finalement peu connu du grand public, vous l'avez dit. Elle est tardive et elle date des années 1990 et d'un certain débat aussi autour de la mémoire de la Seconde Guerre mondiale. Et elle était notamment complètement inconnue de l'extrême droite. Quelqu'un comme Jean-Marie Le Pen, je crois, l'a cité une fois, mais bon, l'extrême droite détestait la figure de l'intellectuel juif, détestait aussi Léon Blum, détestait tout ce que représentait finalement Marc Bloch. Donc pourquoi cette politisation et cette espèce de finalement de tension entre des récupérations politiques, je crois qu'elle est liée aussi à finalement une émergence de la figure de Marc Bloch comme résistant, comme patriote, ces avertissements aussi contre la guerre qu'il ne faut pas refuser, ces avertissements aussi contre l'ingérence des puissances étrangères qu'on peut lire de différentes façons, d'où et puis le fait aussi que finalement, la famille porte un message aussi. Et ça, c'est vrai de toutes les panthéonisations et de tous les grands hommes. La famille porte très fortement un message antifasciste.
0: Mmh. Mais parce qu'aujourd'hui, être patriote pour l'extrême droite, ça signifie être nationaliste. Je vais citer une phrase de Marc Bloch. Tout se passe comme si la plupart des hommes circulaient les yeux à demi fermés au milieu d'un monde extérieur qu'ils dédaignent de regarder. C'est très actuel comme phrase, Laurent Feller.
9: Oui, c'est très actuel. C'est ceux qui sont marchent comme des aveugles au milieu des événements, comme ceux qui ont marché à la guerre de 14 sans voir ce qui se passait. En fait, il y a aussi quelque chose qui est au cœur de l'étrange défaite et de beaucoup d'autres attitudes de Bloch. La lutte contre le défaitisme de l'extrême droite. C'est-à-dire que parmi ceux, les raisons pour lesquelles ça peut pas marcher entre Bloch et l'extrême droite, c'est que ce sont l'extrême droite pour Bloch, c'est des gens qui se rendent sans arrêt à l'ennemi, qui sont rentrés en 1815 dans les wagons de l'ennemi, qui ont promu Vichy dans les wagons. C'est quelque chose d'intolérable. L'extrême droite française s'est toujours rangée du côté des envahisseurs, du côté de nos vainqueurs. C'est quelque chose d'insupportable, et c'est ce que je dis beaucoup plus vigoureusement ici que.
0: Oui.
9: C'est ce que dit aussi Simon Bloch. C'est quelque chose. Le patriotisme n'est pas à confondre avec le nationalisme. Jaurès est un vrai patriote. Bloch est un vrai patriote.
0: Et Bloch était un patriote de gauche.
9: Ben évidemment.
0: Alors le dernier point que j'aimerais qu'on évoque, c'est la restitution des œuvres de Marc Bloch, Sophie Curé, parce que les livres ayant appartenu à Marc Bloch ont été pillés par les nazis, mais également toute sa bibliothèque. Entre 5000 et 7000 ouvrages qui ont été saisis en 1942. Est-ce qu'on sait où en est cette restitution des œuvres de l'historien et résistant ?
7: C'est vrai qu'on est là encore dans une singularité du destin de Marc Bloch, destin interrompu, destin finalement poursuivi par ses héritiers historiens ou sa famille est disputé maintenant sur le terrain politique. Et dans ce destin, il y a aussi ses archives et ses livres qui ont été pillés par l'occupant nazi. Alors là, Marc Bloch a été spolié comme juif. Parmi d'autres juifs dont on récupérait les appartements et dont on s'emparait des œuvres, ces biens ont été envoyés d'abord en Allemagne, pour une partie récupérée par l'armée rouge, une histoire que je connais bien, sur laquelle j'ai travaillé dans le temps, et donc rendu au début des années, à la fin des années 1990 par Moscou. Donc là, c'est une histoire très singulière. Et pour le reste, les livres ont été dispersés dans tout le Grand Reich, dans toute l'Allemagne nazie, rendus en partie à la famille dans les années 1950. Mais maintenant, il y a tout un travail pour les identifier, notamment avec l'ex-libris de Marc Bloch, qui est très sympathique, puisqu'il fait un hommage au bon vin. Et donc, ces bibliothèques, notamment allemandes, restitue des livres, et puis on en identifie aussi qui s'étaient retrouvés comme ça, non identifiés, dans les bibliothèques françaises.
0: Et il y a une
7: donc
0: loi
7: l'histoire
0: cadre.
7: Continue.
0: Ouais, l'histoire continue, on va terminer sur ces mots, c'est très bien. Il y a une loi de cadre en 2023 qui facilite la restitution des biens spoliés. Merci beaucoup à vous deux, c'est déjà la fin de cette édition spéciale. Sophie Curé, professeure d'histoire contemporaine à l'Université Paris-Cité. Laurent Feller, professeur émérite d'histoire du Moyen-Âge à l'Université Paris 1, Panthéon, Sorbonne. Évidemment, la Sorbonne, c'est un écho particulier pour Marc Bloch, spécialiste de l'étude de l'économie et des sociétés rurales médiévales. Merci beaucoup à Sylvie Noël qui était à la rédaction en chef de cette édition spéciale. Sigrid Azéroal à la préparation, avec notamment l'interview de Suzette Bloch. Réalisation Anatole Troadec-Kérignac, Valentin Vaner et Ryan Blois.
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0: L'heure du grand journal du soir. Bonsoir Christophe Pagé.
17: Bonsoir Romain, bonsoir à toutes et à tous.
0: Et à la une ce soir, l'Iran et le président qui est en visite au Pakistan.
17: Oui, le Pakistan qui a eu une influence très importante dans les négociations et l'arrêt des combats avec les États-Unis. On en parle dans un instant avec Nicolas Feldman. Les talibans, eux, ont été reçus à Bruxelles par des responsables de l'Union européenne qui ne reconnaît pas, rappelons-le, le régime taliban en Afghanistan. Au milieu des discussions, les retours forcés d'exilés afghans dans leur pays d'origine, les défenseurs des droits humains sont furieux.
0: Bruxelles, où l'on va rester pour le dossier de ce 20h.
17: Oui, puisque l'Union européenne a fait un premier pas vers l'adoption d'un euro numérique. Nathanaël Vitran nous dira tout sur cet euro numérique. L'Europe, qui a chaud, hein, Allemagne, Belgique, Espagne, Italie, Portugal, Royaume-Uni et bien sûr la France, touchée par la canicule. Le Premier ministre français a activé le plan Orsan pour mobiliser le système de santé. Nous irons dans un parc parisien pour voir comment les Français tentent d'échapper à la chaleur.
0: Et après ce grand journal du soir, on va évoquer bien là, justement en lien avec cette vague de chaleur, la stratégie du Rassemblement National en France qui tente d'imposer un plan climatisation et ainsi tordre le cou de ses adversaires politiques. Ce sera au cœur d'une chronique de nos confrères du quotidien suisse Le Temps. Nous les appellerons. Mais pour débuter donc cette visite d'État du président iranien au Pakistan.
17: Oui, on le sait, les négociations entre les États-Unis et l'Iran doivent se poursuivre cette semaine en Suisse après une première session de pourparlers. Des pourparlers qui ont eu lieu grâce au Pakistan, médiateur clé dans cette guerre. Et Massoud Pezeshkian voulait remercier Islamabad. Nicolas Feldman.
18: Dans la cour de la résidence du Premier ministre pakistanais, Massoud Pezeshkian est reçu avec les honneurs. Le président iranien est invité à planter un arbre dans les jardins avant d'expliquer les raisons de sa venue.
19: Nous sommes ici pour saluer tous les efforts déployés par le Pakistan pour leur rôle dans cette médiation. Une chose est sûre, sans l'engagement de son Excellence, le Premier ministre et son équipe, nous ne serions pas ici aujourd'hui.
18: Cette visite iranienne au Pakistan est aussi l'occasion pour les deux parties de rappeler le cadre des négociations en Suisse, avec un point clé réaffirmé par le Premier ministre pakistanais Shehbaz Sharif.
20: Je tiens à être extrêmement clair. Les missiles balistiques ne peuvent pas faire l'objet de deux poids, deux mesures. Certains pays pourraient posséder des missiles balistiques, mais pas l'Iran. C'est une duplicité tout simplement inacceptable. Le protocole d'accord que j'ai signé en tant que médiateur ne mentionne absolument pas les missiles balistiques. Il ne doit donc y avoir aucune ambiguïté à ce sujet.
18: Aucune déclaration, en revanche, sur l'un des autres gros dossiers de ces négociations, l'avenir du programme nucléaire iranien. Il doit être discuté de nouveau cette semaine en Suisse.
17: Et sur le nucléaire, justement, ce mardi, Donald Trump affirme que l'Iran a pleinement accepté le retour d'inspecteurs de l'AIEA en Iran. Une affirmation contredite par Téhéran.
0: Également sur le plan diplomatique, le Liban, qui ce mardi a entamé à Washington un nouveau cycle de discussions directes avec Israël.
17: Oui, et du Liban, le président Joseph Aoun a dit espérer que ces discussions aboutissent au plein rétablissement de la souveraineté du Liban sur chaque parcelle de son territoire. Il a d'ailleurs dit refuser l'occupation israélienne dans le sud du pays et toute autre ingérence étrangère. Parallèlement, le Hezbollah, qui condamne ces discussions, dénonce une violation flagrante du cessez-le-feu après des tirs israéliens qui ont fait plusieurs morts, toujours au sud Liban.
0: Et puis une rencontre inédite aujourd'hui à Bruxelles.
17: Oui, des responsables de l'administration des talibans étaient reçus à Bruxelles par des responsables de l'Union européenne. Et c'était une première, d'autant que l'UE ne reconnaît pas le régime des talibans en Afghanistan. Ils étaient venus discuter du renvoi d'exilés afghans dans leur pays d'origine, pour ceux qui constitueraient une menace pour la sécurité. Un porte-parole de la commission parle de réunion technique. Mais cette visite des talibans est très contestée par certains parlementaires et puis bien sûr par les ONG. Muriel Paradon a joint Alexis Dessoif à Bruxelles. Il est président de la FIDH, la Fédération Internationale des Droits Humains, et il est scandalisé.
21: Inviter une délégation du gouvernement des talibans, c'est leur donner une reconnaissance politique, quoi qu'on en dise. L'Union européenne et les pays membres se justifient en disant que c'est une rencontre au niveau technique. Quand on voit la composition de la délégation, avec notamment le porte-parole du ministère des Affaires étrangères, ce n'est pas une délégation de bas niveau. Et c'est pour cette raison-là que nous dénonçons cette invitation par l'Union européenne qui a souvent le mot de « valeurs européennes » à la bouche et qui en fait est prête à les trahir tout simplement pour des questions migratoires, de pouvoir renvoyer quelques réfugiés afghans déboutés en Afghanistan plus facilement. Et pour cela, nous sommes prêts à fermer les yeux et trahir nos valeurs européennes. Et ça, c'est absolument inacceptable. C'est faire fi du peuple afghan qui vit sous le joug de cette dictature des talibans et en particulier des femmes et des filles.
17: Alexis Dessoif avec Muriel Paradon.
0: L'Ukraine et la Pologne sont en froid.
17: Oui, Kiev a annoncé que le président Zelensky ne participerait pas à une importante conférence sur la reconstruction de son pays organisée en Pologne. C'est la première ministre ukrainienne qui dirigera la délégation. La semaine dernière, le président nationaliste polonais avait annoncé qu'il retirait la plus haute distinction du pays à Volodymyr Zelensky suite à sa décision de baptiser une unité militaire du nom d'une organisation tenue pour responsable de la mort pendant la Seconde Guerre mondiale de plus de 100 000 Polonais.
0: Vous écoutez Radio France Internationale, vous écoutez le grand journal du soir. Il est 14h, bientôt 6 minutes à Washington. On va prendre la direction des États-Unis à présent, Christophe Paget, pour commenter cette décision de la Cour suprême. Les entreprises américaines vont désormais pouvoir saisir la justice contre Cuba.
17: Oui, réclamer des indemnisations pour les biens saisis après la révolution castriste. C'est ce qu'a décidé la Cour suprême des États-Unis, une décision qui pourrait ouvrir la voie à de nombreuses poursuites contre l'île communiste. Écoutez la correspondance de Lubna Anaki.
2: En rendant sa décision ce mardi, la Cour suprême donne raison à ExxonMobil. Le géant pétrolier avait saisi la justice américaine en 2019 contre l'entreprise publique cubaine Corporación Cimex, l'accusant d'utiliser des stations-service et une raffinerie qui lui appartenaient il y a plusieurs décennies. Des biens qui avaient été saisis en 1960 dans la foulée de l'arrivée au pouvoir de Fidel Castro. Techniquement, les États-Unis disposent d'une loi interdisant les poursuites judiciaires contre des gouvernements étrangers ou leurs agents, mais la Cour suprême estime qu'elle ne s'applique pas dans cette situation. Ce qui signifie que d'autres entreprises américaines pourraient suivre l'exemple d'ExxonMobil. Tout cela intervient alors que Donald Trump a intensifié les attaques contre la Havane. Son administration met la pression sur Cuba depuis des mois. En mai, par exemple, la justice américaine a inculpé l'ancien président Raúl Castro de meurtre et Washington a également imposé un blocus et menace régulièrement de sanctions. D'ailleurs, Donald Trump lui-même avait dit soutenir la procédure d'ExxonMobil devant la Cour suprême. La décision a été rendue à 6 voix contre 3, les 6 étant les juges ultra-conservateurs proches du président. Lubna Anaki, New York, RFI.
0: De New York, on repart à Bruxelles pour parler cette fois économie, car ce mardi, l'Union européenne a fait un premier pas vers l'adoption d'un euro numérique. Alors, l'euro numérique, Christophe Paget, c'est le dossier de ce 20h.
17: Oui, puisque le Parlement a voté en commission et a validé le principe de cet euro numérique. Alors pour en parler avec nous, Nathanaël Vitran du service économie de RFI, bonsoir. Nathanaël, d'abord, de quoi parle-t-on? L'euro numérique, qu'est-ce que c'est?
3: Eh bien, c'est tout simplement l'équivalent numérique de la monnaie européenne. C'est un projet porté par la Banque Centrale Européenne depuis plus de 6 ans et qui vise à proposer une alternative dématérialisée aux pièces, aux billets de banque. Alors évidemment, ces alternatives, elles existent. Aujourd'hui, vous pouvez déjà régler une facture en magasin ou sur Internet, transférer de l'argent de particulier à particulier grâce à votre carte bleue ou grâce à des applications, des services financiers sur votre téléphone. Sauf que l'immense majorité de ces services sont américains. Visa, Mastercard, American Express, Apple Pay, PayPal, Google Pay, etc., etc. Résultat, contrairement à la Chine, par exemple, eh bien, l'UE a beau imprimer ses billets de banque, elle a beau frapper ses propres pièces de monnaie, l'Europe n'est pas souveraine en matière de paiement dématérialisé.
17: Et c'est grave, docteur?
3: Eh bien, jusque-là, c'était presque une maladie indolore. C'est ce qui explique d'ailleurs que rien n'ait bougé pendant des années, jusqu'à ce qu'en 2024, la Cour pénale internationale émette un mandat d'arrêt visant Benjamin Netanyahou et plusieurs responsables israéliens accusés de crimes de guerre et de crimes contre l'humanité à Gaza. Quel rapport allez-vous me dire? Eh bien, en représailles, Donald Trump a placé sous sanction plusieurs juges de la CPI et soudain, ce manque de souveraineté est devenu très concret. Écoutez ce que me disait à ce propos l'eurodéputé Aurore Laluc il y a quelques mois.
22: Sur ces listes de personnes sanctionnées, normalement, on trouve des membres d'Al-Qaïda, de Daesh, des narcotrafiquants. Et en fait, quand on est mis sur cette liste de sanctions, on n'a plus accès à aucun service numérique américain. Visa, Mastercard, il n'y a plus accès. On est en train de se rendre compte que toutes nos cartes de paiement sont américaines et que c'est un danger.
17: Et Nathanaël, est-ce que cette prise de conscience a porté ses fruits?
3: Eh bien oui, Aurore Laluc, elle dirige la commission aux affaires économiques et monétaires du Parlement européen et à ce titre, c'est elle qui présidait tout à l'heure à la séance ce mardi.
23: Adopted, digital euro is adopted. This is a necessary day for Europe.
3: euro numérique adopté, un moment historique pour l'Europe, a-t-elle dit.
17: Et concrètement, qu'est-ce que ça veut dire?
3: Alors, c'est l'Europe, ça veut dire qu'il va falloir être patient. Ce vote marque l'ouverture de négociations techniques entre les différentes institutions européennes. La BCE espère lancer un projet pilote d'euro numérique en 2027, mais le lancement n'aura pas lieu avant, au mieux, 2029.
17: Merci Nathanaël Vitran.
0: En Hongrie, les députés approuvent des mesures de lutte contre la corruption.
17: Oui, mesures promises par le nouveau Premier ministre, Péter Magyar, lors de sa campagne. Des réformes qui doivent aussi permettre au pays d'accéder aux milliards d'euros de fonds européens gelés. Un gel qui date de l'époque de Viktor Orban. L'Europe voulait ainsi lutter contre ses atteintes à l'état de droit. Fin mai, Bruxelles avait annoncé qu'elle allait débloquer 16 milliards d'euros pour la Hongrie si ces réformes étaient votées. En France, Marc Bloch entre ce soir au Panthéon. Marc Bloch, historien, soldat, résistant, assassiné par la Gestapo en 1944 et auteur de L'étrange défaite, livre sur la débâcle française de 1940. La cérémonie solennelle, qui se déroule donc à Paris, est ouverte au public. Les cercueils de Marc Bloch et de sa femme, Simone Vidal, commenceront à remonter la rue Soufflot vers le Panthéon juste après 21h heure de Paris, dans un peu moins d'une heure.
0: Et dans les prochaines minutes, on va retrouver l'envoyé spécial de RFI, Baptiste Coulon, aux alentours du Panthéon. Et ont toujours en France les suites de l'affaire Liana, fillette de 11 ans assassinée. La mission d'inspection a rendu, on le rappelle hier, son rapport au Premier ministre.
17: Plusieurs défaillances ont été relevées. Le garde des Sceaux, Gérald Darmanin, et le ministre de l'Intérieur, Laurent Nunez, ont annoncé de premières sanctions contre des magistrats et des gendarmes. Mais de nombreux parlementaires dénoncent une responsabilité politique du gouvernement dans cette affaire. Gouvernement qu'ils ont interpellé aujourd'hui dans l'hémicycle à l'Assemblée. Marie Lecoq.
4: Gérald Darmanin a encore été la cible des députés cet après-midi à l'Assemblée nationale. Parmi les mesures annoncées par le garde des Sceaux hier, des sanctions contre un magistrat en charge de l'enquête. Mais la députée insoumise Mathilde Feld persiste et signe.
5: Vous allez sanctionner les agents qui ont commis des fautes. Allez au bout de la démarche, monsieur le ministre, et démissionnez.
4: Au Rassemblement national, on maintient la pression. La députée Anne Sicard.
6: Le peuple français demande une révolution pénale et carcérale.
4: Pour Boris Vallaud, chef du groupe socialiste à l'Assemblée nationale, seule une proposition de loi intégrale sur les violences sexistes et sexuelles contre femmes et enfants peut faire la différence. Sa demande est claire.
23: Quand comptez-vous mettre à l'ordre du jour cette proposition de loi transpartisane ?
4: Sébastien Lecornu détaille le calendrier.
24: Je provisionne du temps du gouvernement au début du mois d'octobre pour permettre de discuter du texte.
4: D'ici là, le Premier ministre promet déjà des avancées. Il s'engage à ce qu'un certain nombre de mesures de la loi intégrale figurent dans un autre projet de loi, celui sur la protection de l'enfance, attendu dans l'hémicycle à partir du 15 juillet.
17: Marie Lecoq, toujours en France, toujours dans l'hémicycle, les députés approuvent une réforme constitutionnelle pour accorder, je cite, une autonomie au sein de la République à la Corse. Le texte a été adopté par 271 voix contre un peu plus de 200. Il divise. Il doit encore passer par le Sénat. La réforme prévoit notamment d'accorder à la Corse des pouvoirs réglementaires et législatifs.
0: Et puis là, l'appel du secrétaire général de l'ONU qui presse le monde d'agir, je cite, avec beaucoup plus d'urgence pour limiter le réchauffement climatique.
17: Oui, et Antonio Guterres avise tout particulièrement les patrons des grandes entreprises d'intelligence artificielle. En ce moment, c'est l'Europe qui a chaud. Allemagne, Belgique, Espagne, Italie, Portugal, Royaume-Uni. Et puis la France. Ce mardi, le Premier ministre a activé le plan Orsan pour mobiliser le système de santé. Il a aussi demandé à ses ministres de ne pas se déplacer cette semaine pour se concentrer d'abord sur la canicule. Aujourd'hui, 54 départements sont en vigilance rouge. Il y en aura 58 demain. Plus de 90% de la population française est exposée à des chaleurs extrêmes, favorisées, on le répète, par le réchauffement climatique. On se dirige vers Paris, la capitale, où des Parisiens se réfugient en ce moment dans les parcs, les jardins ou encore dans les squares pour tenter de trouver un peu de fraîcheur. Juliette Pietraszewski s'est rendue dans un parc.
25: Près d'un point d'eau et sous les arbres, Célestine, auxiliaire parentale, a une stratégie bien rodée pour préserver de la canicule le petit Arthur, 18 mois.
26: Déjà le matin, on les sort, toujours les mouiller. Et ils jouent, je les fais déjeuner au parc. Et après, dès qu'on rentre à la maison, je les douche. Et là, il peut dormir tranquillement.
25: Assis sur un banc, Yannick, il est lycéen. Les cours de son établissement ont été suspendus face aux températures trop élevées.
27: On a reçu un message pour nous dire que c'était annulé. L'arrêt des notes était déjà passé, du coup, c'était pas très important. On n'est pas forcément préparé à une chaleur comme ça. Les salles avec les ordinateurs qui chauffent, c'est beaucoup trop chaud. On ramène des bouteilles d'eau, on boit beaucoup. Et sans climatisation, sans ventilateur, c'est très dur.
25: Dans l'herbe, un brumisateur dans les mains, Nabil et sa compagne tentent de rafraîchir leur petite fille.
28: On essaye de trouver des activités, de la rafraîchir parce qu'il fait aussi chaud à la maison. Donc voilà, on essaye de l'occuper, de trouver des petites activités, de sortir dans les parcs. De quoi trouver de l'air frais, des points d'eau. la Seine ou des endroits où est-ce qu'il fait un peu plus frais, ou bien même des fontaines où les enfants puissent marcher. C'est un peu spécial de voir l'écart qui était prédictif d'il y a 10 ans et que c'est pire que ce qui était prévu. C'est problématique pour les enfants et surtout ça fait peur quoi, pour la suite.
25: Et les scientifiques le répètent, ces vagues de chaleur plus fréquentes, plus nombreuses et plus intenses sont le signe évident du changement climatique.
17: Un reportage signé Juliette Pietraszewski, RFI 20h15 à Paris, c'est la fin de ce journal, mais RFI Soir continue avec vous, Romain Ouzoui.
0: Merci Christophe Pagé. Et dans 15 minutes, ce sera Afrique Soir. D'ici là, ce qui nous attend, on va continuer de parler de la vague de chaleur, on va évoquer la stratégie du Rassemblement National qui tente d'imposer un plan climatisation et ainsi tordre le cou de ses adversaires politiques. Ce sera au cœur d'une chronique de nos confrères du quotidien suisse Le Temps. Nous les appellerons. Nous irons également, évidemment, du côté du Panthéon qui se prépare dans, allez, trois quarts d'heure maintenant à accueillir l'historien et résistant Marc Bloch, début de la cérémonie de panthéonisation. Nous serons également à Durham, considéré comme la capitale minière de l'Angleterre, 10 ans, jour pour jour, après le vote du Brexit, et aux côtés eh bien, de ceux qui, majoritairement dans cette région, ont soutenu le divorce entre le Royaume-Uni et l'Angleterre et qui se disent aujourd'hui désabusés. Mais tout cela, c'est après les sports. Salut Diouf, bonsoir.
1: Bonsoir Romain.
0: La Coupe du Monde, évidemment, pour débuter aux États-Unis, au Canada et au Mexique, elle se poursuit.
1: Absolument. Duel à Boston entre les deux équipes victorieuses de leur premier match, l'Angleterre et le Ghana. Avec déjà une possibilité de qualification pour les 16e de finale au bout. Et en vieux briscard, le sélectionneur portugais des Black Stars, Carlos Queiroz, dont c'est la 5e Coupe du Monde avec 3 sélections différentes. Il s'avance en outsider prudent et déterminé face à des Anglais convaincants pour leur entrée face à la Croatie.
7: C'est un grand défi qui se présente, un match important pour les deux équipes. L'une d'entre elles est certainement parmi les prétendantes au titre dans cette Coupe du Monde, donc la pression est sur elle. Notre adversaire va devoir prendre le jeu à son compte, mais nous n'allons pas non plus fuir nos responsabilités, nos objectifs, notre rêve. On veut la victoire, vous pouvez en être sûr à 100%. Dès que le coup d'envoi sera donné, on va jouer pour gagner.
8: When the game starts, we play to win.
0: Côté anglais, on est plutôt confiant à Lyon.
1: Excellent. Deuxième période face à la Croatie la semaine dernière. Les Three Lions veulent continuer sur cette lancée face à un adversaire qu'ils ne prennent pas à la légère. Le milieu de terrain d'Arsenal et de la sélection anglaise, Declan Rice.
9: Il faut s'appuyer sur ce qu'on a montré en deuxième mi-temps l'autre soir. C'est le message du coach. Et nous, en tant que joueurs, on en est bien conscients. On a vu deux des derniers matchs du Ghana, et même si c'est un peu différent avec leur nouveau sélectionneur, on a préparé ce match comme n'importe quel autre. On redoute cette équipe. Il y a de vrais bons joueurs. Si on n'est pas à 100%, la punition peut être immédiate. Donc on sait à quoi s'attendre. Et je vous promets que vous allez voir le meilleur visage de la sélection anglaise.
1: Carlos Queiroz et Declan Rice, c'était donc au micro RFI de Thomas de Saint-Léger. Coup d'envoi de la rencontre 20h temps universel, un match que vous pourrez suivre sur notre antenne Afrique dès 19h50 temps universel avec Eric Mamrut à Paris et son consultant Patrick Juillard.
0: Et puis en ce moment, il y a un match qui se joue dans cette Coupe du Monde dans le groupe K.
1: Absolument, le Portugal affronte l'Ouzbékistan à Houston, victoire obligatoire pour les Lusitaniens après le match nul concédé contre la RDC lors de la première journée. Et là, c'est la deuxième période qui se joue en ce moment même et ça se passe bien pour les Portugais. Cristiano Ronaldo, contesté depuis plusieurs jours, est titulaire et buteur par deux fois. C'est lui qui a ouvert le score en début de partie. Nuno Mendes, le Parisien, a inscrit un but sur coup franc. Le score, pour le moment, 3-0.
0: Toujours du football avec... On quitte la Coupe du Monde, on va sur le banc d'un club de Ligue 1 où il y a du mouvement.
1: Absolument, l'Anglais Gary O'Neill quitte Strasbourg pour rejoindre Ipswich Town, promu en Première Ligue. Le technicien retourne sur ses terres 6 mois seulement après son arrivée. Il avait remplacé à l'époque son compatriote Liam Rosenior, parti pour Chelsea. Gary O'Neill quitte le club avec un bilan mi-figue, mi-raisin, puisqu'il n'a pas réussi à qualifier le club alsacien pour une Coupe européenne, mais il a aussi en parallèle emmené ce même club en demi-finale de la Conference League.
0: Du mouvement également en Italie ?
1: Absolument. C'est une légende en tant que joueur, mais c'est plus compliqué en tant qu'entraîneur. Gennaro Gattuso a signé à la Lazio de Rome. Quelques mois après avoir quitté la sélection italienne, l'ancien technicien de l'Olympique de Marseille a été nommé entraîneur du club romain. Il succède à Maurizio Sarri après une saison décevante, conclue à la 9e place de Serie A. Gattuso retrouve ainsi le championnat italien qu'il connaît bien pour avoir notamment diriger Naples et l'AC Milan.
0: Et lui a dirigé le journal des sports. Merci beaucoup, salut Diouf. Il est 20h19 ici à Paris. La canicule continue donc de s'intensifier en Europe. Les records tombent les uns après les autres, entre des nuits historiquement chaudes, des températures jamais atteintes en journée en de nombreux endroits. L'Espagne, le Royaume-Uni, l'Italie et la France se trouvent en première ligne. Bonsoir Paul Ackermann.
10: Bonsoir.
0: Correspondant à Paris du quotidien suisse Le Temps, également responsable de la nouvelle édition française du Temps. En France, la vague de chaleur provoque le débat politique sur les mesures à prendre face aux situations inédites que le pays connaît actuellement. Et sur ce plan-là, le Rassemblement national, qui est loin d'être le plus écologique, tente de se défendre en mettant en avant un mot, c'est la clim.
10: Oui, effectivement, Marine Le Pen a proposé ou même imposé son plan massif de climatisation. Et ce que je dis dans ma chronique aujourd'hui sur le site du Temps, c'est que je trouve ça très habile parce qu'en fait, elle force ainsi la gauche et les experts à jouer le mauvais rôle en disant voilà qu'il est criminel de construire des hôpitaux sans climatisation, qu'il est absurde de laisser les gens mourir de chaud. Elle rend toute critique un peu impossible, surtout pour des Français qui vivent dans cette chaleur historique cette semaine. En fait, les arguments, qu'ils soient budgétaires ou scientifiques, sont complètement inaudibles devant cet espoir de fraîcheur qu'elle laisse entendre. Donc, clairement, on n'est pas en 2003 et je pense que la France est préparée pour qu'il n'y ait pas de vague de morts dans ses hôpitaux, dans ses EHPAD. Mais la souffrance, elle est bien là parce que les logements, beaucoup de bâtiments sont inadaptés. Donc, dans cette souffrance, il faut l'entendre. Surtout en France où on attend tout de l'État, et elle donne l'impression de l'entendre en disant les écologistes et autres veulent vous empêcher de vous climatiser, moi j'imposerai ça. Et donc quand on souffre, quand on est dans son salon à regarder sa télé à fondre dans ses chaleurs historiques, et je trouve que c'est difficile d'entendre autre chose que ça.
0: Elle instrumentalise, Marine Le Pen, c'est ce que vous nous dites ce soir, est-ce qu'elle instrumentalise cette vague de chaleur à des fins politiques ?
10: Mais en tout cas, c'est sûr que c'est à des fins politiques. On est en campagne présidentielle et elle croit en son destin. C'est surtout en termes de communication et d'éléments de langage dans un contexte que je trouve ça particulièrement efficace. On a bien vu toute la semaine, on n'a parlé que de ça. Elle a forcé chacun à se positionner et d'ailleurs même. La gauche et les écologistes ont dû commencer à mettre de l'eau dans leur vin sur ces sujets-là, à dire que c'était pas un tabou, qu'ils n'étaient pas pour ou contre la clim, parce qu'ils voient bien que l'argument est imparable quand les gens souffrent autant de la chaleur.
0: Cela montre que le Rassemblement national, sur une question qui est pourtant loin d'être une de ses thématiques favorites, continue de dicter l'agenda politique.
10: Oui, c'est complètement ça. Et on voit par ailleurs que le débat environnemental sur les raisons du réchauffement climatique est complètement absent, mais complètement. C'est-à-dire que même chez les écologistes, on parle plutôt de congés climatiques, on parle de s'adapter, de végétaliser, d'îlots de fraîcheur, mais plus personne ne parle des raisons du réchauffement, ce qui vraiment arrange le Rassemblement national, parce qu'en effet, il a souvent remis en doute l'ampleur du réchauffement climatique et les prévisions des scientifiques du GIEC. Donc on voit à quel point ce discours qui, en gros, ne veut plus parler de réchauffement, mais ne veut que parler d'adaptation, et dans son cas d'adaptation, on va dire, potentiellement problématique, s'est imposé. C'est même la gauche adapte son discours maintenant.
0: Marine Le Pen climatise la campagne présidentielle, titre de votre chronique, à retrouver depuis ce mardi sur le site internet du quotidien suisse Le Temps. Merci beaucoup, Paul Ackermann.
10: Merci.
0: Et c'est sous cette chaleur écrasante que doit débuter dans un peu plus d'une demi-heure maintenant l'entrée au Panthéon de Marc Bloch. On y a consacré une édition spéciale il y a quelques minutes sur RFI. Marc Bloch va devenir le premier historien à être panthéonisé avec sa femme, Simone Vidal. Mais Marc Bloch, c'est aussi, et surtout parce que les deux facettes sont indissociables, c'est également une figure de la résistance qui a combattu lors des deux guerres mondiales et dont la vie s'est achevée en 1944 sous les balles de l'occupant. Bonsoir Baptiste Coulon.
11: Bonsoir à tous.
0: On vous retrouve aux alentours du Panthéon. Vous êtes accompagné de Benoît Gouttorbe. Au moyen technique, vous allez suivre cette cérémonie. Alors, est-ce que le public commence à affluer actuellement ? On est à un peu plus de 30 minutes, on a dit, du début de la cérémonie.
11: Oui, alors pour l'instant, c'est moins la rue Soufflot, hein, très ensoleillée face au Panthéon, que les tribunes qui se remplissent. La faute, sans doute, aux très fortes chaleurs, près de 40 degrés encore cet après-midi sur Paris. Mais donc, autour de nous, oui, beaucoup de monde dans les tribunes, notamment de nombreux jeunes qui sont là à 2-3 mètres de nous, des classes de collège, de lycée, qui pour beaucoup ont travaillé toute l'année avec leurs enseignants d'histoire sur les multiples engagements de Marc Bloch, le soldat, le résistant face à l'occupant nazi, l'intellectuel engagé et révolutionnaire. Tous ces combats qui seront donc évoqués dans un peu plus d'une demi-heure maintenant. Cérémonie son et lumière qui débutera par la lecture de son testament spirituel. Son cénotaphe et celui de son épouse Simone Vidal vont ensuite remonter cette rue Soufflot avant d'entrer au Panthéon. Entrée toute symbolique parce que les corps ne sont pas dans les cercueils. En lieu et place, il y a divers objets, hein, son testament, ses médailles militaires, des photos et lettres de son épouse à ses enfants. Et puis à la nuit tombée, le portrait de l'intellectuel va s'animer entre les colonnes du Panthéon. Tout cela avant un discours, celui d'Emmanuel Macron, une vingtaine de minutes pour rendre hommage à un homme des Lumières qui toute sa vie s'est élevé contre le repli identitaire.
0: Merci Baptiste Coulon en direct du Panthéon pour RFI. Autre grand titre de l'actualité internationale, aujourd'hui c'est le 10e anniversaire du vote en faveur du Brexit. On va prendre la direction de l'Est du Royaume-Uni à la rencontre d'une population qui avait largement soutenu le divorce entre leur pays et l'Union Européenne et qui aujourd'hui le regrette. Ce sont les mineurs, ceux qui permettent la production de charbon et de métaux, jadis la fierté de la Grande-Bretagne. Aujourd'hui, ils sont victimes de la désindustrialisation. C'est un reportage dans la capitale minière de l'Angleterre, à Durham. Un reportage signé Emeline Vin.
12: Un hémicycle avec 300 sièges en bois, une scène de hauts vitraux.
13: Avant la fermeture des mines, cet endroit bouillonnait de vie.
12: Au XXe siècle, les mineurs de la région de Durham se rassemblaient dans ce parlement pour se syndiquer et réclamer de meilleures conditions de travail et de vie.
13: La solidarité, l'unité, c'était tout l'esprit du parlement des mineurs.
12: Élu travailliste au comté de Durham, pins syndicaliste sur son veston, Rob Crute a passé 20 ans dans les mines de charbon. En 2016, au moment du référendum sur le Brexit,
13: instinctivement, je voulais voter pour quitter l'Union européenne, que je considère comme une bureaucratie. Mais dans le camp du Leave, c'était les Boris Johnson, les Nigel Farage qui promettaient la Lune. Je me suis dit, si c'est une bonne chose pour eux, ça veut dire que c'est mauvais pour moi.
12: Dans cette région minière, le camp du Leave l'a emporté à 57%, une conséquence de la fermeture des mines dans les années 90, selon Heather Woods, activiste pour la mémoire industrielle.
14: Le chômage a explosé, les magasins ont fermé, et puis l'alcoolisme, les addictions. Après la fermeture des mines, les gens du comté de Durham sont tombés au plus bas.
12: D'autres, comme Andrew McIntyre, le directeur du Parlement des mineurs, devenu centre culturel, croyaient en une réforme.
15: J'aimais l'union douanière et la liberté de mouvement, mais j'aurais aimé une autre relation à l'Europe. Malheureusement, ma voix s'est perdue dans le débat.
12: Un débat ultra polarisé. Le vote Leave a permis d'exprimer un ras-le-bol face à un sentiment de déclassement. Pourtant, déplore Rob Crute et l'activiste Heather Woods, la sortie de l'UE n'a rien résolu.
13: On avait de l'argent pour les infrastructures, pour le réseau de transport, la sécurité routière. Ça nous permettait de rendre nos villages plus attractifs.
14: Mais non seulement nous n'avons plus cet argent, mais en plus nous n'avons plus de lien avec l'Europe. J'ai l'impression qu'on est très isolés.
12: Le chômage atteint ici 25%. Le Brexit a tout empiré, selon Rob Crute, en particulier la montée de l'extrême droite de Nigel Farage.
13: La société est de plus en plus divisée. Le risque, c'est qu'on ressente le besoin d'un homme fort pour résoudre les problèmes. Et je crains que Nigel Farage n'endosse ce rôle.
12: L'extrême droite a remporté le comté l'année dernière, soutenu, soupire Heather et Rob, par les anciens mineurs. Emeline Vin, de retour de Durham, RFI.
0: Et là, c'est la session soirée de l'info sur RFI qui se poursuit pendant encore 1h30. Afrique Soir à suivre dans une minute.
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0: RFI Radio France Internationale, 20h30 ici à Paris, 19h30 à Kinshasa, 18h30 en temps universel. L'heure de la première édition d'Afrique Soir de ce mardi. Bonsoir Mathis Limano.
5: Bonsoir Romain Osoui, bonsoir à tous.
0: Et à la une ce soir, eh bien la Coupe du Monde de football qui concerne le continent.
5: Avec le match RDC-Colombie au stade de Guadalajara au Mexique. Objectif qualif pour des Léopards en confiance après leur match nul face au Portugal. Coup d'envoi 2h, temps universel. Suite et fin de la visite du président burundais à Kinshasa, l'occasion pour Evariste Ndayishimiye de réaffirmer l'implication de son armée dans l'est de la RDC aux côtés des forces congolaises. La région toujours en proie à l'épidémie d'Ebola. Dernier bilan, plus de 1000 cas confirmés. On vous parle de ce ministre de la Santé au Kenya, au cœur d'un scandale autour de la construction d'un centre Ebola pour ressortissants américains. Puis dans l'actualité, le Niger acte son divorce avec la Cour pénale internationale. Niamey ne fera plus partie de la CPI d'ici un an. Et puis ses avocats appellent à sa libération provisoire. Au Mali, le journaliste et directeur du journal 22 septembre, Chana Takiou, est emprisonné depuis le début du mois. Dans la deuxième partie d'Afrique Soir, notre série de reportages sur le cinéma africain, deuxième épisode sur Mapesa Down. Elle nous a quittés en 2008, mais demeure une pionnière du 7e art africain. Puis James Woka viendra égayer nos oreilles avec sa chronique musique. Vous avez le programme, merci de passer cette demi-heure avec nous. On prend donc la direction du Mexique. C'est au stade de Guadalajara que les joueurs de la RDC sont attendus cette nuit. Deuxième match du groupe K contre la Colombie. Les Léopards vont vouloir confirmer leur bon match nul arraché contre le Portugal et entrevoir une qualification pour les 16e de finale. Sur place, Victor Missistrano.
6: L'appétit vient en mangeant pour les Léopards. La confiance règne au sein de l'équipe congolaise qui a épaté par sa solidité face au Portugal de Cristiano Ronaldo. Le latéral de West Ham, Aaron Wan-Bissaka.
19: Nous méritions les éloges après ce match contre le Portugal. On a livré une très belle prestation. Tout le monde a pu constater à quel point on est soudés en tant qu'équipe.
6: Une équipe unie, prête à enchaîner, selon son sélectionneur Sébastien De Sabre.
20: On a bien récupéré, je trouve. Les joueurs sont assez frais et très motivés pour le match de demain. Maintenant, on va voir comment on se comporte, parce que c'est vrai que pour nous, c'est tout nouveau de jouer deux équipes du top mondial d'affilée.
6: 12e du classement FIFA, tombeuse de l'Ouzbékistan 3-1 en ouverture. La Colombie peut compter sur des joueurs de classe, comme le Munichois Luis Diaz ou la légende James Rodriguez, mais aussi sur des supporters extrêmement nombreux au Mondial. C'est donc un autre grand défi que vont devoir relever les Léopards.
20: On a fait quelque chose de bien, mais comme j'ai dit aux joueurs, ce n'est pas suffisant.
6: Objectif, après avoir décroché le tout premier point de la RDC, en ajouter trois autres pour écrire encore l'histoire et filer droit vers les 16e de finale. Victor Missistrano, Guadalajara. RFI.
5: Colombie, RDC, coup d'envoi 2h, temps universel et dans le même groupe. Ça joue en ce moment entre le Portugal et l'Ouzbékistan, les coéquipiers de Cristiano Ronaldo qui mènent 4-0 et prennent donc une très très bonne option pour la suite et la qualification en 16e de finale. RFI vous fait vivre une autre rencontre dans le groupe L, cette fois avec à la clé une qualification également, 4 victoires entre l'Angleterre et le Ghana. Rendez-vous sur nos antennes africaines dès 19h50, temps universel. L'épidémie d'Ebola en RDC. Les derniers chiffres font état de 1048 cas confirmés, dont 267 décès. Et face à l'épidémie, Félix Tshisekedi va bientôt se rendre dans la province de l'Ituri, annonce faite par le président congolais aux côtés de son homologue burundais en visite à Kinshasa. Visite de deux jours qui s'est achevée ce mardi pour Evariste Ndayishimiye. Et même si la situation sanitaire a dominé les échanges, pas de quoi éclipser les enjeux sécuritaires dans l'est de la République démocratique du Congo. À Kinshasa, Pauline Azidi.
4: Les deux pays sont alliés sur le front militaire puisque Gitega a déployé des hommes dans le sud Kivu aux côtés des forces congolaises. Pas de retrait annoncé pour ces soldats. Évariste Ndayishimiye s'est dû aussi impliquer dans les efforts diplomatiques.
21: J'ai réaffirmé mon engagement personnel dans la médiation africaine, notamment par le biais d'un mécanisme de suivi des processus en cours. Aussi, j'ai eu l'occasion de m'engager à toujours soutenir les institutions de la RDC dans ce travail important de ramener la paix. Ce travail qui demande aussi que les institutions soient stables. Ici, j'ai appelé tous les Congolais à rester unis. Il faut avoir confiance que vous avez un ennemi commun. Quand vous avez un ennemi commun pour le combattre, il faut une unité.
4: Le président Félix Tshisekedi a lui affirmé qu'il restait attaché au processus en cours.
22: Notre pays demeure pleinement engagé dans les initiatives diplomatiques en cours, notamment les processus de Washington et de Doha, ainsi que la médiation africaine dans le respect de notre souveraineté, de notre intégrité territoriale.

0: par les accords de paix de Washington et la déclaration de Doha sur l'AFC-M23. Et cette semaine, à Addis Abeba, Kigali, Kinshasa et le Haut-Commissariat des Nations Unies pour les réfugiés ont fixé de nouvelles échéances, Patient Ligaudi.
1: Le retour des réfugiés congolais installés au Rwanda n'a toujours pas commencé. Mais à partir d'octobre, la RDC devra identifier les zones prioritaires pour ce retour sur la base des sondages d'intention et d'informations transmises par Kigali. C'est l'une des décisions de la réunion ministérielle tripartite entre Kinshasa, Kigali et le HCR, tenu hier à Addis Abeba dans la dynamique des processus de paix de Washington et de Doha. Les dossiers restent l'un des plus sensibles entre les deux pays. Kinshasa répète ne pas disposer des données précises sur l'identité des réfugiés congolais au Rwanda, un préalable déjà posé l'an dernier par les deux gouvernements. Pour le retour des réfugiés rwandais installés en RDC, en revanche, le mouvement progresse. 8394 personnes ont été rapatriées volontairement depuis janvier 2025, dont 2347 cette année, pour un objectif des 10 000 fixé pour 2026. Les deux parties ont par ailleurs adopté une feuille de route 2026-2027, fixer un calendrier des réunions frontalières trimestrielles, dont la première en septembre, et affirmer leur volonté de se revoir en juin 2027, sans fixer encore ni date précise ni lieu.
0: Un patient Ligaudi au Kenya, le ministre de la Santé devant la justice, Aden Dwale, a dû s'expliquer ce matin, convoqué par la haute cour de Milimani à Nairobi, après avoir été reconnu coupable d'outrage à la cour, la juge lui reprochant d'avoir permis la construction d'un centre de quarantaine Ebola destiné aux ressortissants américains, et ce en totale contradiction avec la suspension du projet ordonnée par la justice. À Nairobi, Gaël Alex.
2: J'ordonne la cessation immédiate de toute construction du centre de la base aérienne de Laikipia jusqu'à nouvel ordre de ce tribunal, a déclaré à la barre Aden Dwale. Pour le ministre, toute cette affaire est un vaste malentendu. Il estime avoir respecté l'ordonnance de la Cour, car le partenariat avec les États-Unis pour le centre Ebola était suspendu depuis longtemps. Enfin, Aden Dwale rappelle que l'infrastructure se situe sur une base militaire, isolée de la population. Les peurs qu'elle génère sont donc infondées, conclut-il. D'après une source diplomatique, il n'y a en réalité plus grand-chose à suspendre, car la construction du centre est d'ores et déjà terminée. L'infrastructure reste pour l'heure vide, puisqu'elle est destinée aux ressortissants américains qui n'ont pas encore enregistré de cas suspects. Pour le Katiba Institute, l'organisation à l'origine de la plainte contre ce centre de quarantaine, les autorités ont manqué de respect à la souveraineté du Kenya. Plusieurs manifestations pour protester contre ce centre ont eu lieu à Nanyuki le mois passé. Leur répression a fait 3 morts. Gaël Alex, Nairobi, RFI.
0: Et puis au Soudan, un mot de la situation à El Obeid, capitale de la région du Kordofan, assiégée par les forces militaires du général Emeti. Après l'ONU et les États-Unis, ce sont à présent 7 pays européens qui appellent les FSR à renoncer à une offensive qu'ils estiment imminente. La France, l'Allemagne ou encore le Royaume-Uni s'inquiètent de possibles massacres et exhortent les paramilitaires à laisser les civils quitter les lieux en sécurité et à laisser entrer l'aide humanitaire. À 19h30 à Niamey, 19h39, une heure de plus à La Haye. C'est officiel, le Niger claque la porte de la Cour pénale internationale. C'est le secrétaire général des Nations Unies, Antonio Guterres, qui a accusé réception de ce retrait qui sera effectif dans 1 an, mais qui porte déjà un très dur coup à une CPI déjà dans la tourmente, Stéphanie Maupas.
3: Cette fois, le Niger est véritablement passé à l'acte. Fin septembre, l'Alliance des États pour le Sahel, qui regroupe Niger, Mali et Burkina Faso, avait menacé d'un retrait groupé, mais sans jamais concrétiser. Selon plusieurs sources, Bamako et Ouagadougou n'ont en tout cas pour l'instant pas suivi l'initiative du Niger, qui a donc formellement notifié sa décision à l'ONU le 18 juin. Alors pourquoi maintenant ? Difficile de savoir exactement ce qu'a enclenché la décision de Niamey, mais dans sa notification à l'ONU, le Niger précise que la Cour a bien suscité, je cite, « de grands espoirs » parmi les peuples épris de paix et de justice, mais qu'elle a fait l'objet de détournements et d'instrumentalisation. De son côté, la CPI a rappelé que le départ ne prendra effet que dans 1 an, c'est le délai légal, pour empêcher des États de rompre brutalement leurs obligations, dont la coopération judiciaire. Depuis l'adoption du traité fondateur de la CPI en 1998, seuls 2 pays l'ont quitté, le Burundi et les Philippines. À chaque fois, ils espéraient contrer des poursuites engagées contre certains de leurs dirigeants. De leur côté, l'Afrique du Sud, la Gambie et la Hongrie avaient eux aussi notifié leur retrait du traité, mais finalement fait marche arrière. Stéphanie Maupas, La Haye, RFI.
0: À l'actualité au Niger, ce sont aussi ces libérations et contre-libérations. Niamey a remis en liberté 20 de ressortissants libyens arrêtés il y a près d'un an. Ils ont été renvoyés vers Tripoli 1 semaine après la visite sur place du premier ministre libyen. Dans la foulée, le mouvement rebelle nigérien FPL, hostile aux autorités nigériennes, a appris la libération de son chef, Mahmoud Salah,

0: avait été arrêté début 2025 en Libye par les hommes de Khalifa Haftar. Pour Jalel Harchaoui, spécialiste de la Libye au Royal United Service Institute de Londres, cette libération, elle sonne comme une réponse du camp Haftar aux autorités nigériennes.
1: Jusqu'à il y a un an et demi, deux ans, Niamey était surtout fier d'être proche de la famille Haftar. Aujourd'hui, on voit exactement l'inverse. Et ça, c'est en soi très révélateur et très symptomatique. Il y a deux ans, il y a trois ans, quand on voulait être fort sur le plan sécuritaire et qu'on était du côté du Sahel, on voulait plutôt s'associer à la famille Haftar, on était fiers de liens éventuels avec Abu Dhabi, on comptait sur une présence modeste de la part des Russes pour présenter cela comme la solution à tous les problèmes sécuritaires, etc. Et aujourd'hui, ce qu'on voit surtout, c'est une junte à Niamey qui est beaucoup plus humble par rapport à Alger, qui est beaucoup plus disposée à montrer des gestes d'amitié par rapport à Tripoli, et qui a finalement hier insulté la famille Haftar en procédant à une libération vers Tripoli et non pas une libération vers Benghazi. C'est pour ça que Benghazi a répondu en libérant un opposant de la junte de Niamey par rapport à ce qui a été perçu comme un affront.
0: Propos recueillis par Magali Lagrange. Lui est détenu depuis deux semaines par les autorités maliennes. Les avocats du journaliste et directeur du journal 22 septembre, Shahana Takiwi, réclament la libération provisoire de leur client touché par une maladie. Il lui est reproché sa prise de position contre le détournement du droit de la presse par la justice malienne. Explication David Baché.
2: Il a des médicaments, se rassure un proche. Il est diabétique et souffre de problèmes cardiovasculaires, s'inquiète un autre. Plaidant la santé fragile du journaliste, ses avocats ont déposé vendredi dernier une demande de libération provisoire. Ils attendent désormais l'examen de cette requête. Shahana garde le moral très haut, assure-t-on dans son entourage, grâce aux nombreux soutiens de sa famille et de ses confrères. La stratégie n'est pas la même pour Abderrahmane Keïta, l'autre journaliste emprisonné il y a deux semaines. Pas de demande de libération provisoire pour lui. Le pôle anti-cybercriminalité rejette systématiquement ses demandes, justifie un proche du journaliste. Il va bien, mais les choses bougent trop timidement, soupire un autre. La Maison de la Presse du Mali, qui rassemble les associations des professionnels des médias, s'est fixée pour objectif de faire libérer les deux journalistes et un troisième, Youssouf Sissoko, déjà condamné à deux ans de prison pour un article mettant en doute des déclarations du président nigérien Tiani. La direction de la Maison de la presse, proche des autorités de transition, privilégie les échanges institutionnels. Des contacts sont en cours, assure un cadre dirigeant sans préciser davantage.
0: On revient au mondial de foot avec le Sénégal au bord du précipice, battu 3-2 cette nuit par la Norvège. Les Lions de la Teranga pointent à la troisième place du groupe I avec 0 point. Prochaine et dernière échéance, l'Irak. Victoire obligatoire et si possible avec beaucoup de buts pour espérer finir dans les meilleurs troisièmes. Un mauvais départ des Lions que analyse Mansour Loum, rédacteur en chef de Sport News Africa. Il était l'invité de Nicolas Sûr dans Afrique Midi.
3: Ça montre que la CAN, c'est pas la Coupe du Monde. On va dire que le Sénégal, c'est une équipe avec des joueurs de qualité, c'est indéniable, et que la marge qu'elle peut avoir face à certaines équipes sur le continent lors des compétitions comme la CAN, ben elle n'a pas cette marge-là contre d'autres équipes en Coupe du Monde, même des petites équipes entre guillemets, elle n'a pas autant de marge parce que ce sont des équipes qui sont surmotivées. Et surtout, on a maintenant un Sénégal qui entre guillemets a un statut de champion d'Afrique. Après, on verra ce que le TAS dit après la Coupe du Monde. Donc, quelque part, c'est une équipe qui a un certain statut. Et donc, c'est une équipe contre laquelle beaucoup veulent s'étalonner, voir ce qu'elle vaut. Et ça donne ce genre de résultats. Et je pense que cette compétition a malheureusement été mal abordée et que maintenant, ils ont payé les pots cassés.
4: On s'interroge sur les tauliers de l'équipe. Sadio Mané et le capitaine Kalidou Koulibaly ont-ils encore la capacité de porter l'équipe? Est-ce que vous partagez cette interrogation?
3: Malheureusement, sur le match d'hier contre la Norvège, on a vu les lacunes et les carences actuelles de notamment du capitaine Kalidou Koulibaly. Malheureusement pour lui, il est coupable en plus sur les trois buts. Ça va être très très difficile parce qu'en plus, si on cumule avec le match de l'équipe de France, on va dire qu'il est quasiment coupable sur 5 des 6 buts encaissés par le Sénégal. Avant cette Coupe du Monde, il y avait beaucoup d'interrogations, beaucoup de débats autour des supporters sur est-ce qu'il fallait qu'il soit titulaire ou pas. Mais force est de constater qu'il n'est pas au niveau, il n'est pas prêt. D'ailleurs, il est remplacé pendant le match. Sadio Mané, qui est assez intéressant contre la France, malheureusement, contre la Norvège, il passe à côté, il n'a aucun apport, il n'a pas de présence, il ne fait pas de différence. Et même, ça va plus loin. En fait, ce sont quasiment tous les cadres de Pape Thiaw qui ont failli. Même Pape Gueye aussi, qui passe le match contre la Norvège, il le traverse comme un fantôme, il est remplacé.
4: On a aussi beaucoup parlé depuis le début du mondial des problèmes extrasportifs, le contrat de Pape Thiaw, les primes. Est-ce que ça a un impact sur l'état d'esprit, sur les performances de l'équipe?
3: J'aurais envie de vous dire oui et non. Dans la préparation, la Coupe du Monde, c'est quelque chose qui, comme on dit souvent, les joueurs aiment beaucoup dire ça, même les coachs, le football.

tout autre sens aujourd'hui. Hein. Par exemple, si je vous dis que cette chanson, elle me fait les tchololo, bah, c'est qu'elle me fait de l'effet. Hein. J'aime bien, un peu comme les papillons dans le ventre. Et si j'aime pas, bah, forcément, ça fait pas le tchololo. Bon, je crois qu'on a assez parlé cuisine. Mais au moins, vous avez la ref maintenant. Allez, on y va.

0: mais un titre qui montre bien la force de Franglish et que Black.
1: Oh yo yo yo, ouais, direct, on a envie de danser, de faire la fête. Et ça, c'est spécialement fait pour les soirées où on a envie de chanter tous ensemble. Et ça, ils savent très bien le faire.
0: Alors, est-ce qu'on peut peut-être dire que c'était une bonne idée, cet album commun, au final?
1: Moi, je pense que oui. Hein. Avec cette alchimie, on sent que c'est beaucoup plus qu'un simple coup marketing. Pour ce genre de projet, il faut une bonne entente, une entente spéciale entre ces deux artistes. Pour moi, c'est indispensable. L'album Énergie de Franglish et que Black est disponible. En tout cas, moi, je n'ai pas été déçu.

0: La chronique musique de l'excellent James Wauka sur RFI. Et c'est le retour de Romain Ozoui pour la suite d'RFI Soir.
1: Merci beaucoup Mathis Limano. On vous retrouve dans 30 minutes pour la deuxième édition d'Afrique Soir. Pour le moment, ce qui suit dans une minute, c'est le journal de 19h temps universel avec Frédéric Jeuneau qui est déjà à nos côtés en studio. 10 minutes plus tard, ce sera Mardi Politique ce soir avec Yann Brossa, sénateur de Paris, porte-parole du Parti communiste français. Et puis, dernier rendez-vous de cette session soirée de l'info sur RFI, c'est dans 40 minutes, Accent d'Europe. On est 10 ans jour pour jour après le vote en faveur du Brexit. Notre reporter tentera de répondre à cette question. Est-ce que le pays et l'économie britannique ont profité du divorce entre le Royaume-Uni et l'Union européenne? C'est dans 40 minutes. Restez à l'écoute de la Radio Mondiale.
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1: À l'écoute de RFI, 21h ici à Paris, 19h en temps universel. Dans 10 minutes, Yann Brossa sera l'invité de Mardi Politique, sénateur de Paris, porte-parole du Parti communiste français. Mais pour l'heure, c'est le journal de Frédéric Jeuneau. Bonsoir Frédéric.
6: Bonsoir Romain, bonsoir à tous. Historien, soldat, résistant fusillé par la Gestapo, Marc Bloch entre au Panthéon. Cérémonie hommage qui va commencer dans les minutes prochaines. La chaleur exceptionnelle en France et dans une bonne partie de l'Europe, les hôpitaux se préparent à un afflux de personnes fragilisées. Les discussions à Genève pour préciser l'accord entre l'Iran et les États-Unis. La version iranienne ne correspond pas vraiment à ce que

0: écrivait le vice-président états-unien. Et puis football, le Portugais Ronaldo devient le premier joueur à marquer dans 6 Coupes du Monde. Thomas de Saint-Léger nous attend, lui, à Boston pour la présentation d'Angleterre-Ghana. Marc Bloch au Panthéon, l'historien français, soldat et résistant, fait l'objet d'un grand hommage national. Baptiste Coulon, vous êtes sur place, on vous a entendu pendant l'émission spéciale avec Romain Ozoui tout à l'heure. Est-ce que la cérémonie a commencé ?
1: Alors encore un petit peu de patience, hein. La cérémonie doit démarrer dans quelques secondes devant la façade ensoleillée du Panthéon et des tribunes désormais bien garnies du public sur le long de la rue Soufflot face au monument. C'est en bas de cette artère que va débuter l'hommage par la lecture d'un extrait du testament spirituel de Marc Bloch lu par la comédienne française Lou Delage accompagnée par des musiciens de la garde républicaine et puis ensuite les cénotaphes, c'est-à-dire les cercueils mais sans les corps de Marc Bloch et de son épouse Simone Vidal vont remonter la rue Soufflot en plusieurs étapes. 7 tableaux pour évoquer tous les engagements de l'intellectuel, engagement pour la République, lui qui s'est battu lors des deux guerres mondiales, engagement dans la résistance de ce juif athée face à l'occupant nazi, et puis bien sûr l'hommage à l'historien qui révolutionna sa discipline en l'ouvrant à d'autres champs d'études. C'est l'acteur français Jacques Gamblin qui va se charger d'introduire ces différents tableaux avant l'entrée officielle des cénotaphes au Panthéon, où les petits-enfants de l'intellectuel ont pris place, de même que tous les officiels. Emmanuel Macron, lui, doit arriver dans un instant et prononcer un discours pour conclure la cérémonie.
0: Baptiste Coulon, en direct de la rue Soufflot. Il fait 36 degrés environ autour du Panthéon. Ce mardi a été, comme prévu, la journée la plus chaude jamais enregistrée en France et cela devrait être encore pire demain. Cela contraint les uns et les autres à faire leur possible pour affronter des températures inédites comme ce 44,3 degrés dans les Landes. Les vendeurs de climatiseurs sont débordés. Marius Lafont.
2: Là où la Guadeloupe, dans les Antilles françaises, affiche une clim dans un foyer sur deux, en France métropolitaine, ce chiffre ne dépasse pas les 30%, même s'il est en augmentation ces dernières années, note Elowatt, une société spécialisée dans la transition énergétique. Les logements deviennent vite des bouilloires, surtout en ville. Monsieur Maduy est installateur de systèmes de climatisation à Paris. Les pics de chaleur s'accompagnent de pics d'activité pour son entreprise.
3: On a pratiquement 300 fois la demande de l'année dernière à la même période. Là, on est vraiment débordé. On ne sait plus où y aller parce qu'on ne peut pas les assumer, on ne peut pas les absorber. Pour vous dire, nous, les installations, on est à 2 mois d'attente, de délai.
2: Face à la demande, M. Maduy n'a pas le choix. Il doit traiter certains clients en priorité.
3: À un point, on ne peut même pas prendre des nouvelles commandes pour tout de suite. J'ai quelques demandes où il y a des handicapés, je les fais en priorité. Les autres, je ne peux pas les assumer.
2: Pour les personnes vulnérables, la climatisation peut être une solution. Mais sa généralisation n'est pas sans conséquence. Pour refroidir l'intérieur des maisons, elle recrache toute la chaleur à l'extérieur, ce qui augmente la température dans le voisinage. Et puis la clim est gourmande en électricité, dont la production émet parfois beaucoup de CO2, réchauffant encore plus l'atmosphère. Bref, le serpent de la clim se mord la queue.
0: Marius Lafont et Oriane Gendreau. Se rafraîchir en piquant une tête, c'est également tentant, mais dangereux. 42 personnes se sont noyées en moins d'une semaine en France. Les hôpitaux se préparent à accueillir des personnes vulnérables. Les chemins de fer continuent d'adapter la circulation pour éviter les voyages qui se terminent mal. Les monuments aussi adaptent leurs horaires de visite. C'est le cas de la Tour Eiffel à Paris ou de l'Atomium à Bruxelles. À Londres, c'est demain que l'alerte rouge sera déclenchée. Le secrétaire général de l'ONU est sur place car la capitale britannique accueille 1 millier d'événements autour du climat. Antonio Guterres a exhorté le monde à agir avec beaucoup plus d'urgence. Des talibans à Bruxelles, ils sont venus discuter du renvoi par l'Union européenne d'exilés afghans vers leur pays d'origine. Une quinzaine de pays ont participé à la réunion. Les pays européens disant vouloir renvoyer en priorité des personnes identifiées comme représentant une menace pour la sécurité. Une rencontre inédite qui provoque la colère des défenseurs des droits de règles. Ils étaient bloqués depuis le début des bombardements américano-israéliens du printemps. 11 000 marins attendent la réouverture du détroit d'Ormuz pour quitter cet embouteillage monstre de navires venus du monde entier. L'Organisation maritime internationale annonce le début du plan d'évacuation en coopération avec l'Iran, Oman, les autres États côtiers de la région, les États-Unis et l'industrie.

0: maritime. Et puis pendant ce temps, les consultations se poursuivent sous l'égide du Pakistan et du Qatar, même si les divergences sont évidentes. Seul l'Iran aura le contrôle des avoirs iraniens qui seront débloqués dans le cadre de l'accord. C'est ce qu'a clairement dit l'ambassadeur iranien auprès de l'ONU à Genève, ville où se sont tenues les premières négociations entre l'Iran et les États-Unis. Hier, le vice-président américain affirmait que Washington et le Qatar auraient le contrôle sur cette manne pour empêcher notamment qu'elle ne finance le terrorisme. Eh bien, d'après Ali Bayreni, qui répondait aux journalistes, Téhéran en aura le plein contrôle.
1: Conformément au protocole d'accord, les avoirs iraniens doivent être débloqués par les États-Unis et l'Iran doit avoir pleinement accès à ces avoirs qui ont été gelés à l'étranger. Et l'Iran est le seul pays à décider de l'utilisation de ces avoirs. Aucun autre pays ni aucune autre entité n'aura son mot à dire sur la manière dont ces avoirs devraient être utilisés par l'Iran. Je rejette toute affirmation selon laquelle un autre pays aurait un rôle à jouer pour influencer ces décisions ou ces processus. Bien sûr, certaines dispositions techniques doivent être prises par les États-Unis et le Qatar, car les avoirs ont été gelés par les États-Unis et qu'au moins une partie de ces avoirs se trouve au Qatar.
0: Ali Bayreni, l'ambassadeur iranien auprès des Nations Unies, traduit par Abla Junaidi. Football avec ce nouveau record mondial, celui du capitaine du Portugal, Cristiano Ronaldo, est le premier joueur de l'histoire à marquer lors de 6 Coupes du Monde. Il a ouvert le score dès la 8e minute contre l'Ouzbékistan, le Portugal qui était il y a quelques minutes encore à 5-0. Je n'ai pas pu voir la fin du match. Le prochain, c'est Angleterre-Ghana et ce sera à 20h, temps universel. Thomas de Saint-Léger, vous êtes sur place à Boston pour cette rencontre qui va voir s'opposer les deux équipes victorieuses de leur premier match dans le groupe L.
2: C'est ça Frédéric, bonjour d'abord évidemment à l'heure de la côte est américaine avec donc une chance de qualification dès ce soir pour l'une des deux équipes, avantage clairement à l'ambitieuse équipe d'Angleterre, impressionnante d'entrée, elle a dominé la Croatie à Dallas 4-2 avec un collectif rodé et un doublé de l'artificier maison Harry Kane, le meilleur buteur d'Europe cette saison, danger numéro 1 pour la sélection du Ghana qui a eu le mérite de prendre 3 points face au Panama avec une victoire 1-0 sur le fil et c'est à peu près tout en termes de garantie pour cette équipe au résultat en dents de scie ces derniers mois. On a même changé de sélectionneur au mois de mai en faisant venir ce vieux roublard de Carlos Queiroz, 73 ans, le Portugais, 5e Coupe du Monde sur le banc. Carlos Queiroz, dont le discours était assez décomplexé en conférence de presse. On va laisser les clés du jeu à l'Angleterre, disait-il en substance. Mais on va jouer nous aussi pour gagner. À ces joueurs de passer aux actes sur la pelouse de ce stade de Boston qui se remplit doucement sous un crachin qui ne dépaysera pas les Three Lions britanniques ni leurs supporters largement en surnombre aujourd'hui.
0: Thomas de Saint-Léger en ligne de Boston et puis plus tard dans la nuit à 23h, temps universel, Panama-Croatie et à 2h, temps universel, Colombie-RD Congo. 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

0: Bonsoir et bienvenue dans cette nouvelle édition de Mardi Politique sur France 24 et RFI. Et ce soir, c'est le sénateur communiste de Paris, Yann Brossat, qui est avec nous. Bonsoir Yann Brossat.
1: Bonsoir Frédéric Rivière.
0: La France suffoque sous la canicule depuis plusieurs jours maintenant. La question de l'adaptation au réchauffement climatique est de plus en plus prégnante et manifestement de plus en plus urgente. Est-ce que les communistes ont des solutions efficaces et surtout qui pourraient être mises en œuvre assez rapidement pour faire face à ce phénomène?
1: D'abord, il y a une réalité que les communistes n'ont jamais niée, c'est la réalité du changement climatique. Nous sommes aujourd'hui la journée la plus chaude que la France ait jamais connue.
0: Oui, et demain, ça sera peut-être une nouvelle journée la plus chaude.
1: Et demain, le record sera sans doute battu. Nous avions déjà eu un épisode caniculaire au mois de mai, et chacun voit que ce type de situation se reproduit de plus en plus fréquemment. Et donc, oui, bien sûr, on a besoin de s'adapter, on a besoin de mesures concrètes. Un exemple très clair, c'est la question de l'isolation des logements. Nous le savons, nous avons aujourd'hui beaucoup de logements, un tiers des logements qui peuvent être considérés comme des bouilloires thermiques. C'est-à-dire que dès lors que les températures sont élevées, la vie dans ces logements devient absolument invivable. On aurait besoin d'un grand plan national d'isolation des logements. Ouais. Ce que je regrette, c'est qu'aujourd'hui, le gouvernement fait l'exact inverse, puisqu'il réduit drastiquement les crédits dédiés à l'isolation thermique.
0: Alors, vous avez parlé de bouilloire thermique. Je crois que c'est l'une des premières fois que j'entends cette expression. On parle toujours de passoire thermique. Mais en fait, ce qu'on vise, c'est le froid. Mais bouilloire thermique, là, c'est le chaud.
1: Mais bien sûr. Et
0: jusqu'à maintenant, c'est une réalité qui n'a pas été prise en compte quasiment. Faudrait créer de nouvelles normes? Alors, je sais que c'est un peu la maladie française, les normes, mais de nouvelles normes pour faire face à ces épisodes de chaleur extrêmement excessifs qui rendent les logements invivables.
1: Mais bien sûr, on aurait besoin que tous les logements soient dotés d'occultants, soit de rideaux, soit de volets, en tout cas qu'on ait des logements qui ne deviennent pas invivables lorsque les températures augmentent. Mais je voudrais insister sur un point. La canicule est une violence de classe. La canicule, elle touche plus durement les classes populaires. C'est vrai dans le logement, on a des études qui prouvent, par exemple, que 60% des habitants de ce qu'on appelle les quartiers politiques de la ville, c'est-à-dire les quartiers populaires, souffrent lorsqu'il y a des températures élevées. C'est 20 points de plus que la moyenne des Français. Et c'est vrai aussi dans le travail, parce que les métiers qui sont les plus impactés par la canicule, ce sont les métiers du BTP, ce sont les livreurs à vélo, autant de métiers qui sont déjà pénibles, qui sont déjà pour une bonne part mal payés et dans lesquels la situation devient insupportable en cas de canicule. Et donc, face à une situation comme celle-là, on a besoin de mesures qui soient soutenues par l'État. Et donc, je vous parlais de l'isolation thermique des logements. Vous vous rendez compte quand même que cette année, en 2026, alors que nous venons d'avoir deux épisodes de canicule, le gouvernement a décidé de réduire de quasiment 500 millions d'euros les crédits dédiés à la rénovation énergétique des bâtiments. 500 millions d'euros en moins pour ce qui permet précisément d'isoler les logements et de faire en sorte qu'on puisse vivre correctement. C'est criminel comme politique et une fois de plus, ce sont les classes populaires qui en souffrent le plus.
0: La climatisation, il en a été question ces derniers jours, vous ne l'avez pas évoqué. Pour vous, ça n'est pas un bon moyen de faire face aux vagues de chaleur?
1: Qu'on ait besoin de climatisation pour faire face à l'urgence, c'est une évidence. Ouais. Dans les hôpitaux, qu'on ait besoin de climatisation, c'est une évidence. Qu'on ait besoin, bien sûr, dans les EHPAD, dans les écoles, pour une part. Et d'ailleurs, à Paris, nous avons commandé un peu plus d'un millier de climatiseurs pour faire face à l'urgence. Simplement, c'est une solution qui est une solution intermédiaire. Parce que nous le savons aussi, climatiser, c'est rejeter de l'air chaud à l'extérieur et donc on ne résout pas le problème. On le résout momentanément, mais ce n'est pas une solution de fond. La solution de fond, une fois de plus, c'est d'avoir des logements qui soient mieux isolés. Et moi, je suis frappé par le fait que cette évidence, c'est bon en hiver et c'est bon en été. Avoir des logements mieux isolés, c'est une évidence. Aujourd'hui, elle n'est pas suffisamment partagée et elle n'est pas prise en compte par le gouvernement. Vous rendez compte, là aussi, permettez-moi un autre chiffre, que le budget de l'Agence nationale d'amélioration de l'habitat, ce qu'on appelle l'ANA, qui est l'agence qui permet la rénovation des logements. Aujourd'hui, elle a de quoi, je parle de budget, elle a de quoi financer la rénovation de 120 000 logements en 2026, quand la demande s'élèvera sans doute cette année à 300 000. On a aujourd'hui une politique de réduction de budget sur des secteurs qui sont stratégiques et dont on voit que notre survie en dépend, alors même que on devrait investir dans ce domaine. En plus, ce serait bon pour l'emploi, notamment dans le secteur du bâtiment.
0: Vous, Yann Brossat, vous avez été adjoint chargé du logement pendant de longues années auprès de Anne Hidalgo, la mairie de Paris. Est-ce que vous avez l'impression d'avoir fait le nécessaire, d'avoir fait suffisamment?
1: Suffisamment, certainement pas, énormément, assurément. En l'occurrence, à Paris, ce sont 5000 logements sociaux, par exemple, qui sont rénovés thermiquement chaque année. C'est énorme. Aucune grande métropole de France n'investit autant pour la rénovation énergétique de ces logements sociaux. Je rappelle quand même que quasiment un Parisien sur trois vit en logement social. Et par ailleurs, nous avons multiplié les aides au profit des propriétaires privés pour qu'ils puissent réaliser des travaux. On aurait besoin que ce soit une grande politique nationale. Vous vous rendez compte là aussi que l'État, le gouvernement, n'aide en rien les bailleurs sociaux, le secteur HLM, pour la rénovation énergétique des logements. C'est zéro. Le budget national pour aider les bailleurs sociaux à faire de la rénovation thermique, c'est zéro. Donc on est quand même confronté à une situation qui fait que le gouvernement ne prend absolument pas en compte, avec sérieux, de la situation nouvelle dans laquelle nous sommes avec la multiplication de ces épisodes caniculaires.
0: Le Premier ministre Sébastien Lecornu a estimé hier que le rapport commandé après la mort de la petite Liana à la fin du mois de mai établissait une vérité, je cite, d'une extrême gravité. Le ministre de la Justice annonce que des sanctions vont être prises. Cette dramatique affaire révèle-t-elle, selon vous, des échecs individuels, de plusieurs acteurs d'ailleurs, ou un échec systémique de l'État?
1: Je dirais les deux. On a à la fois, manifestement, et ce rapport d'inspection le montre, une multiplication d'erreurs individuelles, mais sur fond plus global de sous-investissement massif et durable, d'ailleurs ce gouvernement-ci n'en est pas le seul responsable, dans le secteur de la justice. D'ailleurs là aussi les chiffres sont têtus, en France on a 11 magistrats pour 100 000 habitants, c'est deux fois moins que la moyenne européenne. En Allemagne c'est 24 pour 100 000 habitants. Donc on a un sous-investissement dans la justice dont on paye le prix. Je ne nie pas les erreurs individuelles, simplement je ne voudrais pas que la focalisation sur ces erreurs individuelles dans l'affaire Liana nous conduise à ne pas plus globalement réfléchir sur la situation de la justice en France, qui a d'ailleurs été dénoncée depuis de nombreuses années par les magistrats.
0: Quand vous entendez que des plaintes ont été, c'est le cas dont on parle, des plaintes ont été maltraitées ou trop tardivement prises en compte ou transmises dans des délais un peu invraisemblables compte tenu de l'urgence de la situation, pour vous, quelle doit être la priorité? D'abord la sanction ou d'abord s'occuper de la réforme structurelle de la justice?
1: En l'occurrence, les deux. Là aussi, on a besoin des deux. Et on a besoin d'ailleurs d'une prise en compte plus sérieuse des violences sexistes et sexuelles dans notre pays. Il y a d'ailleurs de très nombreuses associations regroupées au sein d'une coalition féministe qui ont proposé ce qu'elles appellent une loi intégrale qui vise à prendre en compte l'ensemble des dimensions de cette violence, à la fois en termes de prévention et en termes de sanctions, avec par exemple la proposition de cours criminels spécifiquement dédiés à cette violence, ce qui a été fait d'ailleurs en Espagne et qui a contribué à une baisse des violences sexistes et sexuelles. Qu'attend le gouvernement pour reprendre à son compte cette loi intégrale? Franchement, moi, je vous le dis, je suis sénateur, je suis parlementaire. Oui. Quand je vois les projets de loi sur lesquels on discute parfois pendant des heures, qui sont grotesques, qui sont anecdotiques, regardez le temps qu'on a passé à débattre du travail le 1er mai. Plutôt que de débattre du travail des boulangers le 1er mai, ce serait mieux et plus utile de mettre en œuvre cette loi intégrale.
0: C'est le cas, puisque en l'occurrence, le Premier ministre a annoncé aujourd'hui à l'Assemblée nationale que l'Assemblée, précisément, examinera en septembre prochain en commission, pour le mois de septembre, et puis au début du mois d'octobre, en séance, cette fameuse proposition de loi intégrale contre les violences sexistes et sexuelles, un texte de 78 articles qui a l'ambition, donc vous le disiez, d'aborder tous les aspects du sujet. Est-ce que cette loi pourrait marquer un tournant majeur? On a souvent coutume d'employer l'expression « il y aura un avant, un après », c'est une référence, une image un peu galvaudée. Vous pensez que dans ce cas-là, effectivement, si cette loi est adoptée, ça peut être un tournant majeur?
1: Je le souhaite, et en tout cas, on a sous les yeux l'exemple espagnol qui montre que quand une politique publique...
0: En ce qui concerne l'Espagne, ça concerne essentiellement les violences entre adultes, enfin les femmes victimes de violences.
1: C'est vrai, mais le fait est que...
0: Et ça a été très efficace, oui.
1: Le fait est qu'une politique publique, lorsqu'il y a un investissement massif, un engagement fort des pouvoirs publics sur un sujet comme celui-là, peut fonctionner. Et donc, en l'occurrence, oui, lutter contre les violences sur les enfants et aussi les violences faites aux femmes, puisque c'est l'ambition de cette loi intégrale, oui, ça devrait être une priorité nationale dans notre pays, au-delà d'ailleurs des clivages politiques classiques, en tout cas, je le souhaite.
0: Ouais, le groupe communiste du Sénat demande une commission d'enquête, ainsi que la création d'une délégation aux droits de l'enfant. Qu'est-ce que vous espérez obtenir par ce moyen ou par ces moyens ?
1: C'est quand même curieux qu'au Sénat, on ait une délégation aux entreprises et qu'on n'ait pas une délégation aux droits des enfants. Et d'ailleurs,
0: il y en a une à l'Assemblée nationale.
1: Il y en a une, absolument. Ouais. Vous avez raison, il y en a une à l'Assemblée nationale. Qu'est-ce qui justifie qu'il n'y en ait pas au Sénat ? C'est d'ailleurs une demande transpartisane qui est portée par certains de mes collègues, y compris des collègues de droite. Mmh. Et oui, ça me paraîtrait juste que sur cette question du droit des enfants, on ait la possibilité de se doter d'une délégation qui travaille spécifiquement sur cette question.
0: Ouais. Le secrétaire national du Parti communiste, Fabien Roussel, établit, vous avez parlé tout à l'heure de l'injustice sociale que représente le climat, Fabien Roussel établit un lien entre la paix et le social. Dans cet esprit, il dit qu'il faut en finir avec la guerre en Ukraine, tout le monde le souhaite évidemment, en reprenant, propose-t-il, le dialogue avec Vladimir Poutine. Mais pour lui dire quoi à Vladimir Poutine ? Donald Trump a essayé, alors vous pouvez penser ce que vous voulez de Donald Trump, mais enfin, il a repris langue avec Vladimir Poutine, et pour l'instant, il se heurte à un mur.
1: Fabien Roussel ne dit pas que ça. Ce qu'il dit, c'est que l'ambition que notre pays doit avoir, c'est une ambition de paix. Et je note d'ailleurs que ceux qui ont multiplié...
0: Vous pensez qu'il y a des acteurs de la vie politique qui ont une ambition de guerre ?
1: Bah oui, je pense que quand Donald Trump choisit d'attaquer l'Iran, par exemple, avec, le moins qu'on puisse dire, un succès modéré...
0: Je parlais de la France, en fait.
1: Puisque, en l'occurrence, cette guerre n'a abouti strictement à rien, si ce n'est à rouvrir un détroit qui était ouvert avant l'intervention militaire américaine. Oui, il y a des logiques qui sont des logiques bellicistes. Et puisque vous m'interrogez sur le gouvernement français, le choix du gouvernement français, d'ailleurs soutenu par une bonne partie de la classe politique, d'accorder des milliards d'euros supplémentaires aux dépenses militaires au détriment des dépenses sociales, c'est la démonstration que ce que Fabien Roussel est juste aujourd'hui, et a fortiori dans les années qui viennent, au vu de la loi de programmation militaire, on va demander aux Français de se serrer de plus en plus la ceinture, on va remettre en cause notre modèle social pour financer une politique d'armement tous azimuts. Moi, je l'assume parfaitement, ça n'est pas ce que je souhaite pour mon pays. Et en l'occurrence, je préférerais qu'on investisse dans les sujets dont on a parlé tout à l'heure, plutôt que de faire exploser nos dépenses militaires.
0: Ce réarmement de la France, cette augmentation budgétaire pour les armées, elle est justifiée, en particulier par le président de la République, par la menace russe. Vous pensez qu'il la surestime ?
1: Je pense surtout qu'il y a une logique qui nous conduit à la guerre. C'est-à-dire que si on multiplie les dépenses d'armement, au final, on finira par les utiliser. Et donc, on tombe dans une pente qui, moi, me paraît extrêmement dangereuse. Nous ne sommes pas favorables à la course aux armements, et cette course aux armements nous paraît effectivement dangereuse. Et par ailleurs, si nous le faisons aussi, c'est parce que il y a une forte pression des États-Unis vis-à-vis des pays membres de l'OTAN pour augmenter leurs dépenses militaires. Une forte pression de l'Union européenne aussi. Ça n'est pas qu'une décision de la France, c'est une décision qui est prise sous pression de nos partenaires, qui d'ailleurs, pour ce qui concerne les États-Unis, ne doivent plus, de notre point de vue, être considérés comme des partenaires. Je ne considère pas que Donald Trump soit aujourd'hui un partenaire de la France et que les États-Unis doivent être considérés comme un partenaire.
0: Vous ne le tenez pas pour autant pour un ennemi ?
1: Non, je ne suis pas pour une logique de guerre, donc je ne suis pas pour désigner des ennemis. Mais en tout cas, revenir dans une logique de guerre froide ne me paraît pas de bon aloi.
0: Le congrès du Parti communiste français va avoir lieu dans quelques jours. Ce sera les 3, 4 et 5 juillet. Est-ce qu'à l'issue de ce congrès, on saura s'il y aura un candidat à l'élection présidentielle, un candidat communiste ?
1: D'abord, vous avez raison de le dire, nous avons un congrès qui aura lieu les 3, 4 et 5 juillet.
0: C'est compliqué d'avoir raison
1: en disant prochain
0: ça.
1: À Lille. Bah si, parce que ça prouve que nous sommes un parti démocratique, et c'est bien. C'est-à-dire que chez nous, les décisions sont prises par les adhérents à l'issue d'un vote. Il y a en l'occurrence deux étapes. Une première étape lors de notre congrès qui dira si nous aurons un candidat à l'élection présidentielle, et une deuxième étape au mois de septembre, à l'issue de laquelle l'ensemble de nos adhérents, par un vote démocratique et à bulletin secret, choisiront qui sera ce candidat si nous avons effectivement décidé d'en avoir un.
0: Mais on se dirige vers un candidat communiste et vers Fabien Roussel, candidat du Parti communiste.
1: Il a fait part de sa disponibilité, donc il y a une logique effectivement à ce que ce soit lui qui soit candidat.
0: Qu'est-ce que représente le Parti communiste français aujourd'hui dans le paysage politique français ? Qu'est-ce qui le caractérise ? caractérise? Qu'est-ce qui le distingue des autres mouvements de gauche?
1: Je pense que cette interview nous a permis de dire un certain nombre de choses. L'attachement au travail, l'attachement à la paix, et plus globalement, la conviction que le système capitaliste est un système qui nous conduit à la perte et qu'il faut le dépasser. Pour moi, c'est ça l'identité du Parti communiste. Le Parti communiste est un parti anticapitaliste. C'est un parti qui vise à sortir de cette course à l'argent et à la rentabilité qui nous tue socialement, qui nous tue sur le plan environnemental, et on le voit singulièrement en ce moment. Tout dans notre monde appelle à un dépassement des logiques capitalistes. C'est pour ça que le Parti communiste est là.
0: Vous pensez que le Parti communiste a encore une pertinence donc en 2026? Pourquoi, selon vous, l'audience du Parti communiste est-elle devenue si faible depuis maintenant plusieurs décennies?
1: Peut-être parce qu'il n'a pas été suffisamment capable ces dernières années de montrer cette alternative au capitalisme qu'il souhaite construire. Peut-être parce que nous sommes apparus trop dans l'accompagnement du système tel qu'il est. Le Parti communiste, il n'est pas là pour accompagner ce système. Il est là pour le transformer. Il est là pour sortir, une fois de plus, de cette économie capitaliste dévastatrice. C'est ça le rôle du Parti communiste. C'est ça l'ADN du Parti communiste. Nous avons sans doute un peu de boulot pour nous faire comprendre et pour mieux être identifiés à ça. Mais en tout cas, pour moi, c'est ça l'ADN de mon parti.
0: Et plus prosaïquement, est-ce que ce n'est pas aussi parce que Jean-Luc Mélenchon, qui est déjà en campagne pour 2027, a à peu près tout raflé à gauche?
1: Sans doute. Et c'est en tout cas ce que montrent les résultats électoraux de ces dernières années. Mais le problème auquel nous sommes confrontés aujourd'hui, c'est-à-dire une relative faiblesse de la gauche, on a une gauche qui représente environ un électeur sur trois dans notre pays, c'est beaucoup moins que tous les gens qui auraient intérêt à ce que ça change et à ce que le monde du travail, la classe travailleuse, puisse sortir la tête de l'eau. Donc on a encore un gros travail de conviction pour faire en sorte que la gauche soit majoritaire. Et aujourd'hui, Jean-Luc Mélenchon, malgré toutes ses qualités, ne rassemble pas une majorité de Français. Voilà, donc on a encore du boulot pour rendre la gauche majoritaire et surtout pour faire en sorte que ça change concrètement pour le monde du travail.
0: Tous les sondages indiquent que le candidat ou la candidate du Rassemblement National sera au deuxième tour de la présidentielle avec un peu plus de 30% des voix. Quel est le scénario, selon vous, qui empêcherait cela?
1: D'abord, le Rassemblement National a déjà été au second tour de l'élection présidentielle les deux dernières fois. Le sujet, plutôt, de mon point de vue, c'est de faire en sorte que la gauche, cette fois-ci, contrairement aux deux fois précédentes, soit capable d'être au second tour et de l'emporter. Ouais. Et c'est là-dessus qu'on a encore un peu de boulot.
0: Merci Yann Brossard.
1: Merci à vous.
0: C'est la fin de cette émission. Merci à Camille Néran et Flore Simon pour leur contribution. Excellente soirée, à la semaine prochaine.
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10: Dans ce journal, la Coupe du Monde de football et cette rencontre à venir. Cette nuit, Colombie, RDC, objectif qualification pour des Léopards. En confiance après leur match nul arraché face au Portugal. Le Niger claque la porte de la Cour pénale internationale. Niamey ne fera plus partie de la CPI d'ici un an. Explication dans ce journal. À suivre aussi la visite d'Evariste Ndayishimiye à Kinshasa. Visite terminée pour le président burundais, reçu par son homologue Félix Tshisekedi. Les deux dirigeants ont échangé sur l'épidémie d'Ebola et la situation sécuritaire dans l'est de la RDC. Et puis ses avocats appellent à la libération provisoire. Au Mali, le journaliste et directeur du journal 22 septembre, Chana Takiwi, est emprisonné depuis le début du mois. L'horloge tourne, plus que quelques heures avant le coup d'envoi de Colombie, RDC à la Coupe du Monde de football. Les Léopards vont vouloir confirmer leur bon match nul arraché contre le Portugal dans ce groupe K et ainsi entrevoir une qualification pour les 16e de finale. Envoyé spécial au Mexique, Victor Misistrano.
12: L'appétit vient en mangeant pour les Léopards. La confiance règne au sein de l'équipe congolaise qui a épaté par sa solidité face au Portugal de Cristiano Ronaldo, le latéral de West Ham, Aaron Wan-Bissaka.
13: Nous méritions les éloges après ce match contre le Portugal. On a livré une très belle prestation. Tout le monde a pu constater à quel point on est soudés en tant qu'équipe.
12: Une équipe unie, prête à enchaîner, selon son sélectionneur Sébastien De Sabre.
14: On a bien récupéré, je trouve. Les joueurs sont assez frais et très motivés pour le match de demain. Maintenant, on va voir comment on se comporte, parce que c'est vrai que pour nous, c'est tout nouveau de jouer deux équipes du top mondial d'affilée.
12: 12e du classement FIFA, tombeuse de l'Ouzbékistan 3-1 en ouverture. La Colombie peut compter sur des joueurs de classe, comme le Munichois Luis Diaz ou la légende James Rodriguez, mais aussi sur des supporters extrêmement nombreux au Mondial. C'est donc un autre grand défi que vont devoir relever les Léopards.
14: On a fait quelque chose de bien, mais comme j'ai dit aux joueurs, ce n'est pas suffisant.
12: Objectif, après avoir décroché le tout premier point de la RDC, en ajouter trois autres pour écrire encore l'histoire et filer droit vers les 16e de finale. Victor Misistrano, Guadalajara. RFI.
10: Coup d'envoi, 2h, temps universel pour ce Colombie-RDC. Dans le même groupe, le Portugal vient de balayer l'Ouzbékistan 5-0, grâce notamment à un doublé de Cristiano Ronaldo. Enfin, ne ratez pas dans un peu plus d'une heure le choc Angleterre-Ghana, deux équipes qui ont gagné leur premier match. Une rencontre à vivre dès 19h50, temps universel sur nos antennes africaines. Dans moins d'une demi-heure, excusez-moi, l'actualité marquée aussi par la décision du Niger de se retirer de la Cour pénale internationale. C'est le secrétaire général des Nations Unies, Antonio Guterres, qui a accusé réception de ce retrait qui sera effectif dans un an, mais qui porte déjà un coup très dur à une CPI dans la tourmente, Stéphanie Maupa.
15: Cette fois, le Niger est véritablement passé à l'acte. Fin septembre, l'Alliance des États pour le Sahel, qui regroupe Niger, Mali et Burkina Faso, avait menacé d'un retrait groupé, mais sans jamais concrétiser. Selon plusieurs sources, Bamako et Ouagadougou n'ont en tout cas pour l'instant pas suivi l'initiative du Niger, qui a donc formellement notifié sa décision à l'ONU le 18 juin. Alors pourquoi maintenant ? Difficile de savoir exactement ce qu'a enclenché la décision de Niamey, mais dans sa notification à l'ONU, le Niger précise que la Cour a bien suscité, je cite, « de grands espoirs parmi les peuples épris de paix et de justice, mais qu'elle a fait l'objet de détournements et d'instrumentalisation ». De son côté, la CPI a rappelé que le départ ne prendra effet que dans un an, c'est le délai légal, pour empêcher des États de rompre brutalement leurs obligations, dont la coopération judiciaire. Depuis l'adoption du traité fondateur de la CPI, en 1998, seuls deux pays l'ont quitté, le Burundi et les Philippines. À chaque fois, ils espéraient contrer des poursuites engagées contre certains de leurs dirigeants. De leur côté, l'Afrique du Sud, la Gambie et la Hongrie avaient eux aussi notifié leur retrait du traité, mais finalement fait marche arrière. Stéphanie Maupa, Lahé, RFI.
10: En bref, au Soudan, l'inquiétude grandissante autour de la ville d'El Obeid, la capitale du Kordofan Nord, assiégée par les forces paramilitaires du général Emeti. Après l'ONU et les États-Unis, autour de 7 pays européens d'appeler les FSR à renoncer à une offensive qu'ils estiment imminente, la France, l'Allemagne ou encore le Royaume-Uni s'inquiètent de possibles massacres et exhortent les paramilitaires à laisser les civils quitter les lieux en sécurité et à laisser entrer l'aide humanitaire. RFI 20h34 à Kinshasa. Il quittera prochainement la capitale congolaise pour se rendre dans la province de l'Ituri, annonce de Félix Tshisekedi. Alors que les derniers chiffres de l'épidémie d'Ebola font état de 1048 cas confirmés, dont 267 décès. Le président congolais qui recevait depuis hier son homologue burundais en visite à Kinshasa, visite qui s'est achevée ce mardi pour Evariste Ndayishimiye. Et même si la situation sanitaire a dominé les échanges, pas de quoi éclipser les enjeux sécuritaires dans l'est du pays. À Kinshasa, Pauline Azidi.
16: Les deux pays sont alliés sur le front militaire puisque Gitega a déployé des hommes dans le sud Kivu aux côtés des forces congolaises. Pas de retrait annoncé pour ces soldats. Evariste Ndayishimiye s'est dû aussi impliqué dans les efforts diplomatiques.
17: J'ai réaffirmé mon engagement personnel dans la médiation africaine, notamment par le biais d'un mécanisme de suivi des processus en cours. Aussi, j'ai eu l'occasion de m'engager à toujours soutenir les institutions de la RDC dans ce travail important de ramener la paix. Ce travail qui demande aussi que les institutions soient stables. Ici, j'ai appelé tous les Congolais à rester unis. Il faut avoir confiance que vous avez un ennemi commun. Quand vous avez un ennemi commun, pour le combattre, il faut une unité.
16: Le président Félix Tshisekedi a lui affirmé qu'il restait attaché au processus en cours.
18: Notre pays demeure pleinement engagé dans les initiatives diplomatiques en cours, notamment les processus de Washington et de Doha, ainsi que la médiation africaine dans le respect de notre souveraineté, de notre intégrité territoriale et des principes du droit international.
16: Par ailleurs, les deux pays se sont engagés à donner une nouvelle impulsion à leur coopération dans les domaines politiques, diplomatiques, sécuritaires, économiques, culturels, humanitaires et sociaux. Pauline Azidi, Kinshasa, RFI.
10: Au Kenya, le ministre de la Santé devant la justice, Aden Duale, a dû s'expliquer ce mardi matin, convoqué par la haute cour de Milimani à Nairobi, après avoir été reconnu coupable d'outrage à la cour, la juge lui reprochant d'avoir permis la construction d'un centre de quarantaine Ebola destiné aux ressortissants américains, et ce en totale contradiction avec la suspension du projet ordonnée par la justice. Gaëlle Lalex.
19: J'ordonne la cessation immédiate de toute construction du centre de la base aérienne de Laikipia jusqu'à nouvel ordre de ce tribunal, a déclaré à la barre Aden Duale. Pour le ministre, toute cette affaire est un vaste malentendu. Il estime avoir respecté l'ordonnance de la cour, car le partenariat avec les États-Unis pour le centre Ebola était suspendu depuis longtemps. Enfin, Aden Duale rappelle que l'infrastructure se situe sur une base militaire, isolée de la population. Les peurs qu'elle génère sont donc infondées, conclut-il. D'après une source diplomatique, il n'y a en réalité plus grand-chose à suspendre, car la construction du centre est d'ores et déjà terminée. L'infrastructure reste pour l'heure vide, puisqu'elle est destinée aux ressortissants américains qui n'ont pas encore enregistré de cas suspects. Pour le Katiba Institute, l'organisation à l'origine de la plainte contre ce centre de quarantaine, les autorités ont manqué de respect à la souveraineté du Kenya. Plusieurs manifestations pour protester contre ce centre ont eu lieu à Nanyuki le mois passé. Leur répression a fait 3 morts. Gaëlle Lalex, Nairobi, RFI.
10: Et puis il est détenu depuis 2 semaines par les autorités maliennes. Les avocats du journaliste et directeur du journal 22 septembre, Shahana Takiou, réclament la libération provisoire de leur client. Touché par la maladie, il lui est reproché sa prise de position contre le détournement du droit de la presse. David Bachet.
20: Il a des médicaments, se rassure un proche. Il est diabétique et souffre de problèmes cardiovasculaires, s'inquiète un autre. Plaidant la santé fragile du journaliste, ses avocats ont déposé vendredi dernier une demande de libération provisoire. Ils attendent désormais l'examen de cette requête. Shahana garde le moral très haut, assure-t-on dans son entourage, grâce aux nombreux soutiens de sa famille et de ses confrères. La stratégie n'est pas la même pour Abderrahmane Keïta, l'autre journaliste emprisonné il y a 2 semaines. Pas de demande de libération provisoire pour lui. Le pôle anti-cybercriminalité rejette systématiquement ses demandes, justifie un proche du journaliste. Il va bien, mais les choses bougent trop timidement, soupire un autre. La Maison de la Presse du Mali, qui rassemble les associations des professionnels des médias, s'est fixée pour objectif de faire libérer les 2 journalistes et un 3e, Youssouf Sissoko, déjà condamné à 2 ans de prison pour un article mettant en doute des déclarations du président nigérien Tiani. La direction de la Maison de la Presse, proche des autorités de transition, privilégie les échanges institutionnels. Des contacts sont en cours, assure un cadre dirigeant sans préciser davantage.
10: Les précisions de David Bachet, 21h40 à Paris, 19h40, temps universel. 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
1: Bonjour. Face à la menace russe, l'OTAN fait une démonstration de force au nord de l'Europe. Et ce sont deux nouveaux membres, la Suède et la Finlande, qui sont à la manœuvre. L'immigration, une chance pour les sélections nationales de football pendant le mondial. C'est ce que nous verrons avec la revue The Conversation. Et puis la crise immobilière et les loyers qui flambent. Quelles solutions ? On vous parle de tout cela et d'un peu plus dans Accent d'Europe aujourd'hui. Incursion russe dans l'espace aérien lituanien, sabotage de câbles en mer Baltique, drones qui viennent s'écraser près de la frontière ukrainienne en Pologne ou en Roumanie, les multiples menaces qui viennent tester le continent européen ont toutes pour origine un seul et même agresseur, Moscou. En guise de réponse, l'OTAN entend montrer sa force sur son flanc nord. Avec les deux derniers entrants, la Suède et la Finlande, elle s'est donc livrée en ce mois de juin à son plus grand exercice aérien. Rammstein Flag 2026, c'est son nom. Plus de 200 avions de chasse ont évolué sur un scénario fiction. Notre correspondante Ottilia Ferré était sur place.
2: La Russie, sans être officiellement nommée, a fait une incursion et occupe une partie du territoire de l'OTAN. Les alliés doivent reprendre le contrôle de la zone en coordonnant frappes aériennes, ravitaillement, transport de troupes et dispersion de leurs appareils. C'est le scénario de Rammstein Flag 2026. Le message adressé à cet ennemi à peine fictif est clair, comme l'explique le président du comité militaire de l'OTAN, l'amiral Giuseppe Cavodragon.
3: La menace évolue et l'OTAN s'adapte. Nous faisons face à de nouvelles formes d'agression et à de nouvelles violations de l'espace aérien. On envoie un message fort. L'Alliance est prête. Elle réagit et elle dissuade. Ceux qui voudraient nous attaquer ont davantage à perdre qu'à gagner. Et ici, en Suède, on a le sentiment que notre adversaire est juste là, à côté de nous.
2: Ce jour-là, le ciel de Kallax, dans le nord de la Suède, est saturé d'avions de combat. Gripen suédois et tchèque, Mirage et Rafale français enchaînent décollages et manœuvres. Le grondement des réacteurs résonne à des kilomètres à la ronde. Le pilote suédois, surnommé Sunshine, descend à peine de son Gripen. Il vient d'enchaîner looping et virages serrés sous plusieurs jets d'accélération.
4: Ce que je montre ici, c'est à quel point nous pouvons voler serré. La maniabilité de l'appareil et notre capacité à décoller et atterrir sur de très courtes distances. Cela démontre que nous n'avons pas besoin de grandes pistes. Nous pouvons nous poser sur de petites routes et préparer les avions au milieu de la forêt. Nous montrons en réalité ce dont le Gripen est capable.
2: En effet, en cas de conflit, les Gripen suédois ne restent pas sur de grandes bases faciles à cibler. Ils peuvent se poser sur des routes étroites et se cacher dans les forêts. Un concept hérité de la guerre froide et dont la Suède est pionnière. L'avion peut aussi être ravitaillé, réarmé et remis en vol en 15 minutes. Cette souplesse opérationnelle représente un atout précieux dans les stratégies modernes de dispersion des forces aériennes.
5: Aujourd'hui, nous faisons partie de l'OTAN et nous apportons à l'Alliance nos propres savoir-faire et nos capacités développées spécifiquement pour faire face à ce type de conflit. Le système Gripen, avec cette capacité de dispersion des avions, est assez unique.
2: Le chef de l'armée de l'air suédoise, Jonas Wickman, s'exprime depuis l'intérieur d'un AWACS de l'OTAN, un avion radar qui surveille l'espace aérien et coordonne les chasseurs engagés dans l'exercice. Aux commandes de cet œil de l'OTAN dans le ciel, la générale américaine Kristen Thompson.
6: En cette période de Coupe du Monde, je vais faire une analogie footballistique. Cet avion, c'est un peu le numéro 10 de l'équipe. C'est lui qui distribue le jeu, qui dit à chacun où aller et quoi faire. C'est la première fois qu'un AWACS de l'OTAN se pose en Suède. Je suis très reconnaissante d'avoir cette opportunité.
2: Elle explique que cette zone, le nord de la Norvège, de la Suède et de la Finlande, est idéale pour l'entraînement.
6: Du point de vue du Rammstein Flag, c'est probablement le meilleur espace aérien qu'on puisse trouver. On peut évoluer librement au-dessus de trois pays différents. Vous ne trouverez ça nulle part ailleurs dans le monde. Le terrain est immense et offre tous les types d'environnements possibles.
2: Sur le tarmac, les moteurs des avions de transport militaire se mettent en marche. Des soldats de plusieurs nationalités embarquent direction Rovaniemi, dans le nord de la Finlande. 20 minutes après le décollage, quatre chasseurs surgissent et interceptent l'appareil. Depuis le cockpit, on distingue presque les pilotes derrière derrière leur visière. Là encore, ce n'est qu'un exercice. Arrivé sur la base finlandaise, James Morley, l'un des responsables du commandement de l'OTAN basé aux États-Unis, est venu assister aux exercices.
7: D'une certaine manière, l'Ukraine mène aujourd'hui le combat que nous aurions dû mener autrement nous-mêmes. Elle nous donne du temps pour nous préparer. Ici, il y a un niveau de vigilance et de concentration qu'on ne retrouve pas ailleurs. On sent aussi une véritable résilience. Les forces armées finlandaises sont organisées pour faire face à une menace bien réelle. Je plaisante à peine quand je dis que c'est l'OTAN qui a rejoint la Suède et la Finlande. Ça a été un moment important. Ces deux pays apportent à l'Alliance une réelle puissance militaire et une expérience précieuse.
2: Les habitants de Rovaniemi, eux, comme Isa et Ida, ont pris l'habitude de vivre au rythme des rugissements des réacteurs des avions de chasse qui déchirent l'air. La frontière avec la Russie, longue de 1340 km, ne se trouve qu'à 150 km de là.
8: Quand vous marchez dans la rue en discutant avec quelqu'un, il faut parfois s'arrêter d'un coup parce qu'un avion de chasse passe au-dessus de vos têtes. C'est devenu un phénomène tout à fait normal à Rovaniemi.
9: Tout le monde ici est conscient que la guerre pourrait un jour arriver. Si elle doit venir, elle viendra. Nous sommes prêts à tout.
2: En Finlande, cette capacité à rester calme et déterminée face à l'adversité porte un nom, le sisu. Une qualité que l'OTAN entend aussi afficher, car comme le résume un officier des marines américains présent à Rammstein Flag, si vous ne maîtrisez pas votre récit, d'autres l'écriront à votre place. La bataille se joue en effet sur le front est et nord de l'Europe, mais elle se joue aussi sur le terrain de l'information.
1: Les questions de défense sont désormais une priorité en Europe. La France prône d'ailleurs une autonomie stratégique, mais en a-t-elle les moyens ? C'est tout l'objet de l'article que publie le site The Conversation France, avec lequel nous sommes partenaires. Bonjour Grégory Réco.
10: Bonjour Frédéric.
1: Vous êtes le chef de la rubrique internationale du site. L'Europe est à la fois vulnérable et robuste, peut-on lire dans cet article. On va commencer par la robustesse. Elle est fondée sur quoi ?
10: Bien, cette robustesse, elle est fondée sur plusieurs choses et tout d'abord sur la taille du marché européen. Parce que l'Union européenne, c'est 450 millions d'habitants, hein, 120 millions de plus que les États-Unis par exemple. C'est l'une des principales puissances économiques mondiales. Et puis, c'est une organisation qui dispose d'institutions qui ont montré qu'elles étaient capables de coordonner des réponses collectives complexes face à des crises de nature très différente. On l'a vu pendant la pandémie de Covid-19 avec les achats communs de vaccins. On l'a vu par exemple récemment avec l'invasion de l'Ukraine et les sanctions économiques conjointes contre la Russie, ou encore les achats communs de gaz auprès d'autres partenaires. Donc il ne faut pas sous-estimer la puissance économique, commerciale et aussi réglementaire de l'Union européenne. Quand Bruxelles impose une norme, cette norme elle a souvent des effets bien au-delà des frontières européennes.
1: Et pourtant, on entend souvent plutôt que l'Europe est impuissante sur la scène internationale.
10: Oui, c'est une critique récurrente et pas totalement fondée, hein, il faut le dire. L'Union reste évidemment très dépendante de la volonté de ses États membres pour tout ce qui concerne les questions militaires et diplomatiques. Elle a parfois du mal à parler d'une seule voix, et notamment à certains moments, on l'a vu sur le dossier de la guerre en Ukraine, alors que cette guerre rappelle brutalement que la sécurité du continent ne peut plus aujourd'hui être considérée comme acquise. Et puis, l'Europe est aussi nettement dépendante d'acteurs extérieurs sur les questions énergétiques, sur certaines matières premières stratégiques, pour une partie de ses technologies numériques aussi, et puis pour des éléments clés de sa défense.
1: Et donc, ce que rappelle l'auteur de cet article, Sylvain Kahn, l'idée aujourd'hui, c'est de transformer la robustesse économique en puissance géopolitique.
10: Exactement, c'est ça. L'Union européenne a montré qu'elle était capable d'encaisser des chocs. Maintenant, la question est de savoir si elle peut devenir plus qu'un grand marché bien organisé, si elle peut devenir une véritable puissance stratégique. Mais pour cela, il faut dire clairement, il faudrait plus d'intégration. Et cette idée, elle ne fait pas consensus partout au sein des 27. Nous sommes quand même aujourd'hui 10 ans jour pour jour après le référendum sur le Brexit. Ça avait rappelé à toute l'Europe que le projet n'était pas nécessairement vu de manière positive par la totalité des habitants.
1: Et d'ailleurs, l'une des causes du Brexit dont on marque cette semaine les 10 ans, c'était le rejet de l'immigration. On ne va pas rentrer dans le détail des apports de l'immigration, mais il y a bien un domaine où les migrations sont incontestablement bénéfiques aux pays d'accueil, c'est le football. En tout cas, c'est ce que dit un article que vous avez publié juste avant le début de la Coupe du Monde.
10: Oui, c'est une étude assez détaillée et finalement qui explique quelque chose d'assez simple, qui confirme une idée bien connue, c'est que les migrations enrichissent considérablement le réservoir de talents dont disposent les équipes nationales des pays d'accueil. Dans un monde où les populations circulent davantage, les sélections qui savent intégrer cette diversité, elles bénéficient souvent d'un avantage sportif réel.
1: Oui, l'immigration est un atout sur le terrain.
10: Oui, bien sûr. Regardez par exemple la dernière fois que l'équipe de France a gagné la Coupe du Monde, c'était en 2018 avec pas mal de joueurs qui avaient des origines étrangères. Kylian Mbappé, il a des origines camerounaises et algériennes. Pogba, il est issu d'une famille guinéenne. N'Golo Kanté, il a des parents maliens. Et c'est une histoire que l'on retrouve dans toutes les sélections pratiquement. Hein. Les grandes nations de football, elles bénéficient de l'immigration. L'Allemagne, championne du monde en 2014, elle comptait beaucoup sur Mesut Özil, un fils d'immigrés turcs. Les Pays-Bas s'appuient depuis longtemps sur des joueurs qui ont des origines du Suriname. Et puis on a évoqué le Brexit à l'instant, certains des meilleurs joueurs anglais actuels, ils ont eux aussi des origines étrangères. Je pense évidemment à Bukayo Saka, dont les parents sont nigérians. Toutes ces trajectoires enrichissent le vivier de talents des pays d'accueil.
1: Et ce n'est pas seulement une question de nombre de joueurs.
10: Non, c'est aussi une question de style de jeu, de culture footballistique. Quand on parle de migration, on parle aussi d'entraîneurs, on parle aussi de personnes qui ont été formées dans d'autres pays. Toutes ces migrations favorisent les échanges de pratiques, de méthodes d'entraînement, d'expériences sportives, et elles permettent souvent à des pays de combiner plusieurs traditions de football. Et tout cela contribue à renforcer la créativité et la diversité tactique des équipes.
1: Et puis ce qui est très intéressant, c'est qu'on voit de plus en plus de joueurs nés et formés en Europe qui jouent pour les sélections des pays d'où viennent leurs parents, voire de leurs grands-parents.
10: Oui, tout à fait, c'est un phénomène qui est de plus en plus visible. Certaines sélections nationales, elles font un très très gros travail aujourd'hui pour attirer des joueurs binationaux formés à l'étranger. Le Maroc, par exemple, si vous avez vu, et j'espère pour vous que l'avez vu, Frédéric, c'est un très bon match, Maroc-Brésil. Maroc, pendant le match contre le Brésil, a été la première sélection de l'histoire alignée en Coupe du Monde. 11 joueurs qui n'étaient pas nés sur le territoire national. Ils étaient nés en Espagne, en France, aux Pays-Bas, en Belgique. C'est là qu'ils ont été formés et les meilleurs d'entre eux ont le choix ensuite entre la sélection de leur pays de naissance et celle de leur pays d'origine. Donc ça montre que les migrations, ça crée des circulations de talents qui peuvent profiter non seulement au pays d'accueil, mais aussi au pays d'origine.
1: Merci beaucoup Grégory Réco.
10: Merci Frédéric.
1: Et tous ces articles sont bien sûr à lire sur le site de The Conversation France.
11: Finalement, moi, je vis que dans un seul espace. Je ne vis que dans la salle à manger. Parce que c'est là où je mange, c'est là où je travaille quand j'ai des choses à faire, et c'est là où je dors.
1: C'est une urgence sociale. Un Européen sur 10 consacre plus de 40% de ses revenus à son logement. Les causes sont connues, la flambée des taux d'intérêt, la baisse de la construction et des biens immobiliers considérés comme des investissements touristiques. Mais quelles solutions sont proposées ? En Espagne, et plus particulièrement à Barcelone, ville envahie par les Airbnb, la région catalane a tenté toutes les solutions légales, mais elles sont rapidement contournées, Élise Gazongel.
12: Oui, ça a commencé dès 2015 avec l'interdiction des logements touristiques illégaux sur les plateformes de location ici à Barcelone, puis en 2020 et en 2023 avec l'encadrement des loyers dans la région. Mais comme on dit ici, echa la ley. Et echa la trampa, c'est-à-dire la loi est approuvée, la loi est contournée. Les propriétaires ont alors proposé leur logement en location dite temporaire avec des contrats de 1 à 11 mois non soumis à ces limitations. Résultat, selon une étude sortie en début du mois, les loyers longue durée n'ont certes presque pas augmenté, mais l'offre a baissé de 20% dans la région, 22% à Barcelone. La Catalogne vient de voter une dernière loi pour encadrer les prix de ce type de contrat, mais là encore, la législation est contournée. La région commence à construire des nouveaux logements, mais en attendant, la demande, elle, est énorme, avec jusqu'à 450 candidats pour un logement en location.
1: Merci Élise Gazongel à Barcelone. Et dans le nord de la France, la métropole de Lille a estimé que malgré la demande forte, il y avait quelque 9000 logements vacants, souvent très dégradés. Ces maisons sont la cible de la fabrique des quartiers. Repérage, négociation avec les propriétaires et réhabilitation. Un travail de fourmi qui porte ses fruits. C'est le reportage de Lise Verbeck.
13: À une dizaine de minutes en métro du centre-ville de Lille, il y a le quartier de Fives, un quartier populaire avec beaucoup de maisons d'habitat type ouvrier comme les Courets. Sur son plan, Mélanie Bourgeois de la Fabrique des quartiers a coché une dizaine d'adresses, des maisons qui sont entrées dans le programme de réhabilitation.
14: Donc là, on est devant cet immeuble que la métropole européenne de Lille vient de nous transférer. Et on a identifié en fait que le propriétaire était décédé il y a plus de 30 ans. Il n'y avait pas eu de succession ouverte. On a accompagné la ville pour délibérer sur le fait que c'était un bien sans maître et pouvoir l'incorporer au domaine privé. Et donc ça constitue un bien gratuit, entre guillemets, sur lesquels on va travailler un recyclage immobilier. Alors certes des biens gratuits, mais très chers à réhabiliter. Voilà, en fonction de comment ils ont été exposés aux intempéries, à l'humidité, voilà, on peut retrouver toutes sortes de pathologies. Ce qui est assez étonnant quand on travaille sur les biens vacants, c'est qu'on a le sentiment de temps suspendu en fait. On peut ouvrir la porte et voir du mobilier d'il y a 20 ans, 30 ans, 40 ans qui n'a pas bougé comme si la personne était partie et avait tout laissé derrière elle. Ou au contraire, ça peut être un réel dépotoir.
13: Les maisons vides peuvent être squattées ou alors...

0: l'œil bien ouvert.
1: Un faisceau d'indices, ça peut être l'état des menuiseries, la façade, la couverture, les arbres papillons qui commencent à pousser dans les murs, les boîtes aux lettres qui sont pleines en fait de courriers, les volets fermés, les menuiseries cassées. Et puis on peut se permettre de toquer chez les voisins pour savoir si voilà, ils connaissent les propriétaires, si il y a eu des échanges auparavant. On a pu avoir recours aussi à les informations des techniciens des villes, qui peuvent avoir des plaintes de voisinage ou autre. Donc on avance comme ça progressivement.
0: Une fois la vacance confirmée, l'enquête se poursuit pour retrouver le ou les propriétaires.
2: C'est un travail de détective, un travail de fourmi.
0: Mohamed Meni, directeur foncier immobilier.
2: On va interroger le cadastre, on interroge la publicité foncière, on se renseigne auprès des communes sur est-ce que les gens sont encore vivants, est-ce qu'ils sont décédés, s'ils sont décédés, est-ce qu'ils ont des héritiers. On est amené à prendre contact avec les notaires pour voir si les successions sont ou ne sont pas réglées. Parfois, on a également le concours des généalogistes successoraux, qui sont des labradors, hein, qui viennent nous aider pour justement aller rechercher sur le territoire national. Et même au-delà, on a pas mal de situations où on a des propriétaires décédés à l'étranger, avec des héritiers parfois à la fois à l'étranger et à la fois en France.
0: Il arrive régulièrement que les juristes de la Fabrique des Quartiers se retrouvent face à des successions difficiles, où par exemple une fratrie est en conflit. Pour Mathilde Villomé, l'humain est au cœur de son travail.
3: Là, on parle de biens vacants à débloquer. Mais au fond, on a quand même une histoire très forte derrière. Parfois, j'ai eu des propriétaires décédés sur un passage à niveau. Donc, on peut tout imaginer. Alors, on va pas rechercher le pourquoi du décès. Mais on est quand même face à l'histoire de ces personnes. Et j'ai aussi eu des personnes qui étaient en mesure de protection. Où il y avait interdiction de donner l'adresse à l'ex-époux qui était en mesure d'éloignement. Donc on est face finalement à énormément de situations parfois très touchantes. Là j'en parle, j'en suis émue.
0: À ce jour, 850 logements vacants de la métropole ont été remis sur le marché ou sont en voie de l'être grâce à la Fabrique des Quartiers. La plupart du temps, ils sont vendus à des bailleurs sociaux, ce qui permet de réduire un peu la liste d'attente pour obtenir un logement social. Et quand les maisons sont vendues à des privés, la Fabrique des Quartiers exige qu'ils le louent à un loyer modéré.
4: Accent d'Europe était réalisé aujourd'hui par Théo Raison. Tout de suite, le journal sur RFI. Avant, la musique avec l'Africa Club de DJ Festmaker.
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0: Christophe Paget.
7: Bonsoir à toutes et à tous. À la une, la Cour suprême américaine qui autorise les entreprises du pays à saisir la justice contre Cuba. Loubna qui nous en dit plus dans un instant. Des responsables talibans reçus à Bruxelles par des responsables de l'Union européenne pour parler retour forcé d'exilés afghans dans leur pays d'origine. Les défenseurs des droits humains sont furieux. En France, Marc Bloch est entré ce soir, il y a quelques minutes, au Panthéon. Marc Bloch, historien, soldat, résistant, assassiné par la Gestapo. La cérémonie est encore en cours. Un hommage voulu par le président Emmanuel Macron à l'homme des Lumières contre le repli identitaire. Et puis l'Europe touchée par la canicule. En France, 54 départements sont en vigilance rouge. Ce mardi, le Premier ministre a activé le plan Orsan pour mobiliser le système de santé. On commence donc ce journal avec cette décision de la Cour suprême américaine. Les entreprises américaines pourront désormais saisir la justice contre Cuba et réclamer des indemnisations pour les biens saisis après la révolution castriste. Une décision qui pourrait ouvrir la voie à de nombreuses poursuites contre l'île communiste. Écoutez la correspondance de Loubna Anaki.
8: En rendant sa décision ce mardi, la Cour suprême donne raison à ExxonMobil. Le géant pétrolier avait saisi la justice américaine en 2019

0: contre l'entreprise publique cubaine Corporación Cimex, l'accusant d'utiliser des stations-service et une raffinerie qui lui appartenait il y a plusieurs décennies. Des biens qui avaient été saisis en 1960 dans la foulée de l'arrivée au pouvoir de Fidel Castro. Techniquement, les États-Unis disposent d'une loi interdisant les poursuites judiciaires contre des gouvernements étrangers ou leurs agents, mais la Cour suprême estime qu'elle ne s'applique pas dans cette situation. Ce qui signifie que d'autres entreprises américaines pourraient suivre l'exemple d'ExxonMobil. Tout cela intervient alors que Donald Trump a intensifié les attaques contre la Havane. Son administration met la pression sur Cuba depuis des mois. En mai, par exemple, la justice américaine a inculpé l'ancien président Raúl Castro de meurtre et Washington a également imposé un blocus et menace régulièrement de sanctions. D'ailleurs, Donald Trump lui-même avait dit soutenir la procédure d'ExxonMobil devant la Cour suprême. La décision a été rendue à 6 voix contre 3, les 6 étant les juges ultra-conservateurs proches du président. Loubna Naki, New York, RFI.
1: Après une première session de pourparlers entre les États-Unis et l'Iran, les deux pays multiplient les déclarations contradictoires. Ce mardi, Donald Trump assure que Téhéran accepte des inspections nucléaires du plus haut niveau, alors que Téhéran indique qu'elle le refuse. Et alors que le président américain affirme que les avoirs iraniens débloqués seront placés sous séquestre et gérés par les États-Unis, un haut responsable iranien insiste, l'Iran sera le seul pays habilité à décider de l'utilisation de ses avoirs. Le Liban a entamé ce mardi à Washington un nouveau cycle de discussions directes avec Israël. Et du Liban, le président Joseph Aoun a dit espérer que ces discussions aboutissent au plein rétablissement de la souveraineté du Liban sur chaque parcelle de son territoire. Parallèlement, le Hezbollah, qui condamne ces discussions, a dénoncé aujourd'hui une violation flagrante du cessez-le-feu après des tirs israéliens qui ont fait plusieurs morts dans le sud Liban. Des responsables de l'administration talibane en Afghanistan étaient reçus ce mardi à Bruxelles par des responsables de l'Union européenne. Et c'était une première, d'autant que l'UE ne reconnaît pas ce régime. Ils étaient venus discuter du renvoi d'exilés afghans dans leur pays d'origine. Un porte-parole de la commission parle de réunion technique. Mais les défenseurs des droits humains sont furieux. Human Rights Watch parle ainsi de pays de l'Union européenne qui sapent leur crédibilité en condamnant d'un côté les exactions des talibans, mais en coopérant avec eux sur les retours forcés. RFI, il est 21h04 à Londres, le Royaume-Uni qui traverse une nouvelle crise politique avec un Premier ministre démissionnaire, Keir Starmer, qui s'apprête à laisser sa place à son rival travailliste, Andy Burnham. Alors que le parti Reform UK fait de bons scores, Reform UK créé à l'origine comme le parti du Brexit. Pourtant, la situation au Royaume-Uni reste loin de s'être améliorée, 10 ans jour pour jour après ce fameux Brexit. Guillaume Nodin.
2: C'est un véritable paradoxe politique. Tous les sondages d'opinion britanniques le montrent. L'heure est au regret, le regret du Brexit. Les enquêtes montrent que l'idée du Brexit est désormais largement minoritaire chez les Britanniques. Et l'idée d'un rapprochement, voire d'une réadhésion un jour à l'Union européenne, n'est plus taboue. Et pourtant, les tenants du Brexit sont toujours là. Il y a 10 ans, les Brexiteers, derrière le militant d'extrême droite Nigel Farage, constituaient un commando. Une décennie plus tard, ils sont installés. Son parti Reform UK réalise de bons scores électoraux. Il dispose de 8 élus à la Chambre des communes et de multiples autres dans les parlements locaux. Mieux, malgré l'impopularité du Brexit, il compte même parmi les favoris d'éventuelles prochaines élections anticipées qu'il réclame. Mais alors qu'il propose un programme d'expulsion massive, il est débordé et aiguillonné sur sa droite par plus radicales, comme le militant d'extrême droite islamophobe Tommy Robinson, qui bénéficie du soutien d'Elon Musk, le tout dans une ambiance d'émeute anti-immigrés à répétition qui ferait presque passer Nigel Farage pour un modéré qu'il n'est pas.
1: En Hongrie, les députés approuvent des mesures de lutte contre la corruption, mesures promises par le nouveau Premier ministre, Péter Magyar, lors de sa campagne. Des réformes qui doivent aussi permettre au pays d'accéder aux milliards d'euros de fonds européens gelés. Un gel qui date de Viktor Orban. L'Europe voulait ainsi lutter contre ses atteintes à l'état de droit. Fin mai, Bruxelles avait annoncé qu'elle allait débloquer 16 milliards d'euros pour la Hongrie si ces réformes étaient votées. En France, les suites de l'affaire Liana, cette fillette de 11 ans assassinée. La mission d'inspection a rendu son rapport hier au Premier ministre. Plusieurs défaillances ont été relevées. Le garde des Sceaux Gérald Darmanin et le ministre de l'Intérieur Laurent Nunez ont annoncé 2 premières sanctions contre des magistrats et des gendarmes. Mais de nombreux parlementaires dénoncent une responsabilité politique du gouvernement dans cette affaire. Gouvernement qu'ils ont interpellé aujourd'hui dans l'hémicycle à l'Assemblée. Marie Lecoq.
3: Gérald Darmanin a encore été la cible des députés cet après-midi à l'Assemblée nationale. Parmi les mesures annoncées par le garde des Sceaux hier, des sanctions contre un magistrat en charge de l'enquête. Mais la députée insoumise Mathilde Feld persiste et signe.
4: Vous allez sanctionner les agents qui ont commis des fautes. Allez au bout de la démarche, monsieur le ministre, et démissionnez.
3: Au Rassemblement national, on maintient la pression. La députée Anne Sicard.
5: Le peuple français demande une révolution pénale et carcérale.
3: Pour Boris Vallaud, chef du groupe socialiste à l'Assemblée nationale, seule une proposition de loi intégrale sur les violences sexistes et sexuelles contre femmes et enfants peut faire la différence. Sa demande est claire.
6: Quand comptez-vous mettre à l'ordre du jour cette proposition de loi transpartisane ?
3: Sébastien Lecornu détaille le calendrier.
7: Je provisionne du temps du gouvernement au début du mois d'octobre pour permettre de discuter du texte.
3: D'ici là, le Premier ministre promet déjà des avancées. Il s'engage à ce qu'un certain nombre de mesures de la loi intégrale figurent dans un autre projet de loi, celui sur la protection de l'enfance, attendu dans l'hémicycle à partir du 15 juillet.
1: La cérémonie est encore en cours, mais ça y est, Marc Bloch est entré ce soir au Panthéon avec sa femme Simone Vidal. Marc Bloch, historien, soldat, résistant, assassiné par la Gestapo en 1944, et auteur de L'étrange défaite, un livre sur la débâcle française de 1940. Cet hommage, c'est le président Emmanuel Macron qui le voulait, hommage à l'homme des Lumières contre le repli identitaire. Cette arrivée au Panthéon a été précédée quelques heures auparavant d'une passe d'armes entre les responsables du RN et de LFI. Jordan Bardella a rendu hommage sur X à Marc Bloch, qui a su, dit-il, dresser un réquisitoire implacable contre, je cite, « l'aveuglement d'une partie des élites françaises qui ont conduit notre pays à l'abîme en 1940 ». Jean-Luc Mélenchon a de son côté laissé entendre que les fondateurs du parti lepéniste étaient du côté des responsables de cet abîme. L'Europe a chaud. Allemagne, Belgique, Espagne, Italie, Portugal, Royaume-Uni et puis évidemment la France. Aujourd'hui, 54 départements étaient en vigilance rouge. Il y en aura 58 demain. Pour vous donner une idée, la centrale nucléaire de Golfech, dans le Tarn-et-Garonne, a dû être mise à l'arrêt hier soir car les eaux de la Garonne, qui sont censées la refroidir, devaient atteindre aujourd'hui la limite autorisée, soit 28 degrés. Ce mardi, le Premier ministre a activé le plan Orsan pour mobiliser le système de santé. Il a aussi demandé à ses ministres de ne pas se déplacer cette semaine pour se concentrer d'abord sur la canicule. Des mesures exceptionnelles sont mises en place dans l'Hexagone. Oriane Gendreau.
8: Plus d'un millier d'écoles et de collèges ont fermé depuis lundi dans toute la France. 4000 autres ont mis en place des horaires aménagés pour limiter l'exposition des élèves aux fortes températures. Les oraux du baccalauréat, qui ont commencé lundi, ont été déplacés dans 4 académies. 5000 candidats vont être de nouveau convoqués. Pour le moment, le brevet des collèges prévu vendredi est lui maintenu. La canicule soudaine a aussi fortement impacté le trafic ferroviaire ce week-end. La SNCF a déjà supprimé 70 trains depuis jeudi. Son PDG Jean Castex a recommandé aux personnes les plus vulnérables d'éviter de prendre le train. Il redoute des défaillances électriques qui empêchent notamment la climatisation. Et justement, Enedis, le gestionnaire du réseau de distribution d'électricité, a annoncé devoir se préparer à des risques de panne et de coupures, particulièrement dans les grandes villes comme Paris, Lyon ou Marseille. Côté tourisme, la Tour Eiffel, le Château de Versailles et le Musée du Louvre fermeront leurs portes avant 17h cette semaine. Une décision drastique pour préserver la sécurité des salariés, des visiteurs, mais aussi dans le cas de la Tour Eiffel pour préserver le monument.
1: Oriane Gendreau. Et puis sachez que le Kenya a suspendu l'ouverture d'un centre de quarantaine américain construit par les États-Unis pour leurs ressortissants qui ont potentiellement été exposés au virus Ebola. De nombreux Kenyans craignaient de voir arriver dans le pays des personnes contaminées.
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1: De retour sur RFI dans la Maison de Verre pour les 50 prochaines minutes avec mon équipe de luxe, c'est-à-dire Arthur Bon et Yasmine Boulan, déjà bien installés en régie et à la coordination générale pour accueillir comme il se doit l'invité du jour. C'est l'homme qu'on appelle 14, artiste capverdien qui vient nous présenter son album Memento Mori. Réagissez déjà sur WhatsApp au +33 6 58 18 46 86, posez toutes vos questions, envoyez vos messages de soutien car on va aller dans une conversation. confrontation très intense, c'est promis. Et pour ouvrir justement les hostilités, je vous propose d'écouter le titre Toute la Night, extrait de l'album Memento Mori, c'est 14.

0: conversation avec
1: 14 ou alors Lord 14. Il va nous en dire plus et dans la maison. Bienvenue mon cher 14.
2: Merci. Comment ça va?
1: Ben écoute, ça va super bien. D'habitude, c'est moi qui pose cette question, donc j'aime bien aussi qu'on demande de mes nouvelles. On vient d'écouter le titre Toute la Night.
2: Ouais.
1: Extrait de l'album Memento Mori.
2: Exactement.
1: Qui est ton dernier projet. Il est sorti le 30 avril 2026.
2: Oui.
1: Eh ben, t'es dans la maison. Et on va essayer d'en savoir plus sur l'homme derrière les chansons, tout simplement.
2: Ok.
1: Bienvenue dans l'Afro Club. 14, t'es imposant, tu es charismatique quand on te rencontre. On voit tout de suite l'artiste, mais qui était le jeune garçon avant la musique?
2: Un jeune garçon passionné de musique à cause de sa grand-mère. Né au Portugal, venu à Paris, à Vert, Torcy, en 77 à l'âge de 3. 4 ans, passionné de foot.
1: Passionné de foot, ça je l'ai vu aussi beaucoup.
2: Ouais.
1: Bah, tu dis que c'est à cause de ta grand-mère que tu t'es mis dans la musique.
2: Ouais.
1: Moi je dirais plutôt c'est grâce à ta grand-mère parce que elle t'a inculqué les premiers souvenirs musicaux, en tout cas de ton pays d'origine ou du pays d'origine de tes parents qui est le
2: Cap-Vert.
1: Voilà.
2: Très grosse prestation en ce moment.
1: Ouais, à la Coupe du Monde, merci d'ailleurs pour ça. Donc, tu es en origine capverdienne, elle t'a forcément transmis beaucoup de choses, donc humainement et musicalement. Mm-hmm. Qu'est-ce que ta grand-mère te faisait écouter?
2: Écoute, ma grand-mère, elle a grandi entre les Cap-Vert et Saint-Thomé.
1: Ah oui, en plus.
2: Elle a fui la faim au Cap-Vert pour le Saint-Thomé. Il y avait plus de nourriture et d'opportunités pour après aller à Lisbonne.
1: Mm-hmm.
2: Donc, moi, j'ai la partie cap-verdienne. Il y a le Funana, tu vois, il y a le Ferrugat, Zek Nyarenad, César et Evre,
1: Tégile.
2: Et il y a tout ça. Mm-hmm. Et t'es obligé, tu vois. Ma grand-mère, t'as pas de.
1: Jusqu'à t'as pas le choix, quoi.
2: Non, t'as pas le choix. Le rap ou quoi, ça arrive, t'arrives et t'entends ça dehors, tu vois.
1: Ouais.
2: C'est pas possible. Donc il y a ça. Et après, il y a le côté Saint-Thomé avec Camille Domingos, Africa Negra, mm-hmm. des groupes comme ça. Très bon.
1: C'est marrant parce que Saint-Thomé est en Afrique centrale, le Cap-Vert est en Afrique de l'Ouest, mais ce sont deux îles.
2: Ouais.
1: Donc ta grand-mère, en fait, elle a quitté une île pour une autre avant finalement de s'installer au Portugal.
2: Au Portugal.
1: Voilà. Et au Portugal où tu as fait tes armes, maintenant que je sais à peu près ce qu'on écoutait avec la grand-mère, comment tu t'es construit dans l'univers rap?
2: Bah, moi, le rap, moi, quand j'arrive en France, très jeune, tu dois apprendre une nouvelle langue, tu t'adaptes au pays, tu t'adaptes à ça. La première chose que je me suis pris une claque, c'était la variété.
1: Mm-hmm.
2: Tu vois, la variété française, les Mylène Farmer, tu vois.
1: D'accord, ok.
2: Et Céline Dion, et Marc Lavoine.
1: Ok.
2: J'aime beaucoup. Et après, Lunatique, tu vois, Mafia Quinfri.
1: Là, c'est vraiment le grand écart.
2: Ouais, tu vois. Donc c'est là que j'ai commencé à prendre une claque musicale.
1: Mm-hmm.
2: Et je me suis direct identifié avec ce genre de musique.
1: Alors, tout à l'heure, je disais, on a 14 avec nous, ou plutôt Lord 14. J'ai envie de savoir. Pourquoi tu as choisi Lord 14 au départ et aujourd'hui c'est juste 14?
2: Ok, je vais expliquer. Lord 14, Lord en fait au Portugal, il m'appelait Lord. C'est un style de vie un peu plus high life.
1: Ok.
2: Et moi, quand j'ai commencé à chanter Lord 14, j'arrivais sur YouTube, je mettais Lord 14 et il y avait plein de Lord.
1: Ouais.
2: Plein de Lord 12, Lord 7,
1: Lord
2: Co-City. Et je me suis dit, non, c'est pas possible, là. Si je vais lancer un album, je vais enlever le Lord. Mais il y a beaucoup de personnes qui m'appellent Lord encore.
1: Bah oui, puisque tes premiers titres sont sortis sous le nom de Lord 14.
2: Ouais, voilà.
1: Ouais, on aura l'occasion d'y revenir tout à l'heure. Mais j'aimerais qu'on écoute la chanson Pharma. Qui est donc extrait de ton dernier album Memento Mori. Je dis dernier album, mais c'est le premier en vrai.
2: C'est le premier en vrai.
1: Voilà. Ouais. Et tu vas nous expliquer la conception de cet album sorti en deux phases.
2: Ok.
1: Allez, c'est parti. Let's tout de suite. Pharma, c'est 14 ou Lord 14, comme vous voulez.

0: C'était le titre Pharma, qui est la piste numéro 3 de l'album Memento Mori, de l'homme qu'on appelle 14. Pour moi, tu aurais pu ouvrir l'album avec cette chanson, c'est pour ça que j'ai choisi de l'écouter,
1: Okay.
0: Parce qu'elle résume un petit peu ton univers. On a l'impression d'avoir du son afro, du zouk, de la chanson, du rap, il y a tout dans Pharma. Et puis, t'es un petit peu le, comment dire, pas le dealer, mais le pharmacien, quoi.
1: le pharmacien.
0: Ouais, exactement. Donc, pourquoi ce titre Pharma?
1: Ah, bah, Pharma, c'est un play word avec le mot de vouloir quelqu'un de toxique.
0: Ok, d'accord.
1: T'arrives pas à laisser partir.
0: À laisser partir cette personne. Ouais. Donc, en fait, tu es addict à une personne toxique.
1: Voilà.
0: Ok, d'accord. Ouais, bah, dans la chanson, on entend clairement que tu évoques ce sujet-là, mais en parlant d'une fille, en fait.
1: Voilà.
0: Donc, d'une relation.
1: Je suis en train de lui dire.
0: Oui.
1: Que je suis pas disponible émotionnellement, on va dire ça.
0: Et ça parle à beaucoup de gens qui écoutent ce titre-là et qui se disent, ben, Pharma, c'est peut-être fait pour moi. Et ça, c'est justement ça, quand on écoute ton album, il y a tellement d'influence, on a l'impression qu'on peut prendre, piocher un peu à gauche, à droite, et se retrouver dans chacun des titres. Donc oui, Pharma évoque une dépendance.
1: Merci d'avoir reconnu le zouk dans ce son-là.
0: Ah ben tu sais, c'est le côté
1: très, très important.
0: C'est le côté, j'ai envie de dire Cap Vert. Voilà. Et donc le titre Pharma, ça parle d'une dépendance. Mais est-ce que tu as trouvé le médicament pour ça?
1: Non.
0: Non.
1: J'essaie
0: toujours.
1: J'essaie toujours. Mais je suis ouvert.
0: Mais tu sais que notre époque, c'est un peu ça. On est parfois accroché à des personnes toxiques, mais on ne trouve pas le remède pour s'en séparer, quoi.
1: Ouais. Soit tu dois trouver tu dois essayer de trouver le remède.
0: Ouais, que chacun trouve son remède, en fait.
1: Voilà. Bon. C'est dur, mais bon.
0: Ok, Docteur Lord 14 vous demande de vous débrouiller. Ok, donc ça, c'était pour le titre Pharma. Il y a un autre titre que j'aime bien aussi dans l'album. J'ai fait mon petit top. C'est le titre Beamer.
1: Beamer.
0: Ouais. Alors là, on sent, comment dire,
1: la rage.
0: Oui. J'ai envie de dire.
1: J'ouvre ça avec George Neto.
0: George Neto.
1: C'est un George Neto. C'est un grand. C'est un grand musicien décédé du Cap Vert. Influence de ma grand-mère.
0: Et ben, c'est un hommage bien réussi. On écoute un extrait de Beamer.

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1: C'était un court extrait de la chanson Beamer, toujours extrait de l'album Memento Mori de 14. Donc tu ouvres ce titre avec George Neto, qui est décédé en 2020. C'est une grande figure de Funana qui faisait de la colazo au Cap Vert. Explique-nous un petit peu cette... pourquoi tu as choisi déjà d'ouvrir avec lui.
2: Déjà, ce qu'il est en train de dire en créole du Cap Vert, c'est-à-dire ce que Dieu veut te donner, le diable ne peut pas le prendre. Et vu que Memento Mori, je l'ai créé en mode t'es en train de lutter contre tes démons. C'est pour ça que c'est un voyage et qu'il se termine partout. On en arrivera. Et donc c'est un concert. Et il l'a dit dans un concert, j'ai vu ça. Quand ma grand-mère, elle me demande tout le temps de mettre sur YouTube, elle sait pas écrire. Donc elle me demande de mettre sur YouTube et tout ce que George Neto, je dois mettre.
1: Tu mets.
2: Tout le temps. Et j'ai entendu ça, j'ai dit, ah, ça c'est une intro.
1: Ça t'a parlé tout de suite. Ouais. Ok. Ouais, effectivement, je me suis rendu compte en écoutant l'album que dans beaucoup de titres, tu évoques tes démons et que tu essaies de t'en débarrasser et que tu les emmènes auprès du père, je crois. Donc je me suis dit, alors. 14 essaye de nous faire passer un message ou alors il est vraiment croyant?
2: Non, je suis croyant. Et le voyage, j'ai eu des situations dans ma vie où des fois, quand les choses vont pas du côté que t'as, de la manière que tu veux, ou, tu vois, nous les humains normalement on veut les choses pour demain directement, tu vois. Et tu commences à perdre un peu cette foi. Tu commences à aller dans d'autres chemins où c'est beaucoup plus sombre. Donc, je passe un message en te faisant danser. C'est comme les Capverdiens, on aime faire ça. Ouais. Le Funana, même le Funana, à la base, c'est musique d'esclave, tu vois ce que je veux dire. Et donc, mais on te fait danser dessus.
1: Toujours très dansant, ouais. Et aujourd'hui, qu'est-ce qui te fait réellement te sentir ou te donner la sensation que tu as réussi à passer le message que tu voulais ou tu as réussi à atteindre ton objectif?
2: Quand j'arrive, comme avec toi, là, cette conversation-là, et que tu te rends compte de. Tu es en train de passer un message ou quand les gens regardent le court-métrage, à chaque personne qui me donne leur feedback à chaque fois que je suis avec eux, et je pense que j'arrive à bon port.
1: Le court métrage que tu évoques, on le retrouve sur ta chaîne YouTube. Ouais. Donc c'est le court métrage de l'album Memento Mori. Ouais. Donc à retrouver comme vous le voulez, tout simplement. On va pouvoir écouter la chanson Mon bébé.
2: Ouais.
1: Toujours extrait de cet album, qui fait partie de mon top 3. Hein.
2: Okay.
1: Après je te donnerai les autres titres que j'aime bien dans cet album.
2: Ça c'est le troisième.
1: C'est mon top 3, mon bébé.
2: Okay.
1: Je te donnerai les autres tout à l'heure.
2: Okay.
1: Ouais. Donc on écoute ces titres là. Est-ce qu'il y a tout ce qu'il faut? Je sais pas si. Écoute bien le compas. Là tu nous fais tout là.
2: J'ai pris beaucoup de musiciens. C'était une guerre d'ego cette session.
1: Allez on écoute.

0: Alors mon cher 14, pour moi le titre Là mon bébé, c'est certainement le plus accessible du projet.
1: Okay.
0: On peut l'écouter qu'on soit fan de rap, qu'on soit fan de compact, ou voilà, de pop urbaine, afro-pop urbaine. C'est un titre pour moi universel.
1: Okay, merci.
0: Et qui est ce bébé finalement?
1: Ce bébé ce bébé il est parti, ça fait pas longtemps mais il est parti déjà.
0: Ok, d'accord.
1: Mais ouais, elle a inspiré le son.
0: Oui.
1: Mais elle est revenue après.
0: Ok. C'est bien ça.
1: Après juste... l'émission, elle va revenir en jeu. Okay.
0: C'est bien ces histoires de, comment dire, de va-et-vient finalement. Ouais. Ben, c'est la vie, hein, ouais, tout simplement. Et quand tu écris un morceau plus sentimental comme ça, est-ce que c'est plus facile pour toi qu'un titre rap?
1: Ouais. Pour moi, ouais. Parce que, je sais pas, c'est... tu vois, un milieu de terrain. Et je dis en attaquant, mon bébé,
0: c'est ça quoi.
1: C'est 10,
0: c'est moi je suis 10. C'est une métaphore footballistique pour tous ceux qui ne suivent pas le foot. Il faut toujours expliquer parce que Arthur Bon, il connaît rien au foot, par exemple. Non, je plaisante. C'est plutôt Yasmine Boulan qui n'y connaît rien au foot. Et c'était le titre Mon bébé, donc on retrouve dans ton album. Alors maintenant, je veux qu'on écoute le titre Confiance, qui pour moi fait partie de ce top 3.
1: Ok.
0: Parce que la confiance, tu fais pas confiance à ton gars. En fait, c'est un de tes gars qui calcule ta go.
1: Mmh.
0: Ouais, et pas que ça, d'ailleurs. Mmh. Ok, on écoute un extrait puis tu nous en parles.
1: Ok.
0: C'est parti, c'est Confiance.
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0: Voilà mon cher 14, tu es dans le style afro beats nouvelle génération, on dit même Zankou. Au Nigeria et au Ghana, et tu rappes dessus. Tu vois, tu peux faire tous les sons, tous les styles, selon moi.
1: Merci.
0: Et donc, la confiance, on s'adresse à.
1: Ouais.
0: Voilà.
1: Il y a plusieurs scénarios.
0: Ouais.
1: C'est des expériences.
0: Encore une fois.
1: Encore une fois.
0: Je n'osais pas te poser la question parce que je me suis dit, les titres sont parfois un peu trop personnels pour être vrais.
1: Ouais. Ouais, on en arrivera là. Mais ça, c'est vraiment une situation.
0: Ok.
1: Lui, il sait pas que je sais.
0: D'accord.
1: Donc si moi je sais, donc ça m'a inspiré.
0: Ok.
1: Tu vois, donc c'est voilà.
0: Donc c'est une histoire vraie.
1: Ouais.
0: C'est un de tes proches qui a essayé de.
1: Voilà, Lago, et après bah Lago.
0: On va dire de te la mettre à l'envers.
1: La mettre à l'envers.
0: Ouais.
1: Avec Lago, avec.
0: Ok.
1: Commissariat, tout ça.
0: Ah d'accord. Ok. Moi je me disais vraiment que c'était une fiction. Et...
1: Non.
0: Ok.
1: Ok. Ouais, c'est vraiment quelque chose qui s'est passé.
0: Ouais. Mais ta vie est un film, 14.
1: Ouais.
0: Là, si tu sors un film, on va l'appeler Louis XIV. Hein.
1: J'espère avec un bon final.
0: Avec un bon final, quoi. Là, on va écouter une chanson qui s'appelle Go Fast. J'espère. C'est une histoire vraie ou pas?
1: Non, ça c'est fiction. C'est okay, fiction. Ouais.
0: Parce que Go Fast, là, on parle pas que de vitesse.
1: Ouais.
0: On parle de, comment dire, d'un trafic.
1: Ouais.
0: Voilà. Et on part du sud de l'Europe pour aller en Europe de l'Est en transportant des substances pas très nettes. On écoute Go Fast et puis tu nous expliques. Juste

0: finalement, go fast.
1: Ouais, l'énergie.
0: Alors, est-ce que parfois tu as l'impression que l'industrie justement oblige à courir sans cesse, à aller trop vite?
2: Je pense que l'industrie est la vie.
0: Ouais.
2: La vie réelle. C'est tout le temps en mouvement.
0: Ouais.
2: Tu dois être tout le temps en mouvement, tu dois être présent partout. Même en tant qu'artiste, tu dois être sur les réseaux, tu dois être au studio, tu dois être promo, tu dois, tu vois.
0: Ouais, on demande trop.
2: Tu vois.
0: Et ça te prend la tête?
2: Non.
0: Parce que ça fait partie du job.
2: Ça fait partie du job. Ouais. Je rencontre des gens comme toi, bonne énergie. Tu vois, tout se passe bien. Donc,
0: bon, c'est l'essentiel.
2: On va pas se plaindre.
0: Et quelle est la dernière fois où tu as volontairement ralenti le rythme?
2: En studio. J'étais en train de faire l'album, préparer l'album.
0: Ouais. Ok.
2: Quand j'ai commencé à faire de la musique, j'allais dans tous les sens.
0: Mm-hmm.
2: Je savais pas ce que je voulais faire en termes de DA moi-même. Tu vois, je trouvais pas. Je faisais ça. J'aime tout faire. J'aime tout mélanger. Et du coup, quand tu veux plaire à tout le monde, tu plais à personne.
0: Ouais.
2: Donc, j'ai dû ralentir, prendre sur moi-même, prendre du recul, penser à créer une certaine sonorité.
0: Et merci de m'avoir tendu la perche, puisque tu disais que tu allais un peu dans tous les sens à tes débuts. On va écouter Paycheck, un titre qui est sorti en 2020. Donc là, on est vraiment dans tes débuts.
2: C'est mon deuxième son, ça.
0: Ton deuxième son, en plus.
2: Enregistré toute ma vie.
0: Voilà. Et c'est Lord 14, encore à cette époque. Et t'es avec Plutonio.
2: Ouais, le frérot.
0: Voilà. On va voir à quel point t'es polyvalent.
2: Okay.
0: On écoute un extrait, mon cher Arthur.

0: Alors, aujourd'hui, quand tu écoutes cette chanson 14, le titre c'est Paycheck, ouais. Qu'est-ce qui te fait sourire? Parce que je t'ai vu sourire quand j'ai envoyé le titre.
1: Ça me rappelle l'énergie quand j'ai enregistré ce ouais. son. La vidéo, c'était en janvier, il faisait froid. Super froid. Et le frérot, c'est mon deuxième son de toute ma vie. Il a écouté parce qu'il était déjà, il allait faire une grande salle au Portugal déjà. Et moi, il a écouté le refrain, que c'est en créole du Cap Vert. Et il a dit non, c'est un truc, je rentre dedans. Et il a fait un couplet. Il m'a tué sur le couplet d'ailleurs.
0: Okay.
1: Il avait plus d'expérience.
0: Ce qui est normal.
1: Ouais. Donc, ouais.
0: Tellement tu allais dans tous les sens, tu as aussi sorti ce titre-là, Zona. En 2020.
1: T'es allé rechercher.
0: Ah, j'ai passé en revue, moi. On me dit tu reçois 14, il faut bien qu'on écoute un petit peu ce que tu faisais avant. Okay. Donc, Zona, qu'est-ce que tu racontais dans ta Zona à l'époque?
1: Je raconte des différentes personnes qu'il y a dans une zone, tu vois. Il y a ceux qui parlent à la police, il y a ceux qui consomment, il y a ceux qui boivent.
0: Okay.
1: En fait, c'est ça, c'est ce que je fais.

0: Guy.
1: 14, moi si je peux le dire. J'aime beaucoup moi ce titre Zona, qui nous montre vraiment toutes les facettes de ta personnalité artistique.
2: Tu préfères comment?
1: Moi j'aime quand tu fais des choses un peu plus douces.
2: Ok.
1: Tu fais de l'afro, on va dire.
2: Ça
1: c'est ma corde sensible. Mais j'avoue que le rap, c'est aussi un. Je me dis ça, c'est le genre de titre que je peux écouter à la salle de sport ou quand je joue au basket, tu vois, pour me mettre bien.
2: Toi, la salle de sport, t'écoutes du rap?
1: J'aime bien des titres comme ça.
2: Moi, à la salle de sport, je suis en mode zouk.
1: Ah ouais? Ah ouais, d'accord. Et pourquoi?
2: je sais pas, genre en mode zouk, tu vois.
1: Ok.
2: Zouk, femme forte, c'est marrant, zouk ancien, tu vois.
1: D'accord, ok. Bon, c'est bien, il faut adoucir les muscles. Là, j'aimerais bien qu'on écoute un extrait de la chanson Un Trace d'Otro. Je l'ai bien prononcé.
2: Ouais.
1: Voilà, donc.
2: Il y a bien j'entends.
1: Le cap vert remonte. Ah, ils savent faire cap vert. Levanta, l'ordre 14. Allez, c'est parti, on écoute.
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0: Alors tu vois, j'ai l'impression que tu étais parti en mission pour représenter toute la diaspora capverdienne à travers ce titre-là, Un tras l'autre, qui signifie
1: un après l'autre.
0: Ok, d'accord. Ouais,
1: donc je suis en train de dire que les
0: elle enchaîne.
1: Ouais,
0: voilà. On va dire sans expliquer plus, ouais, quoi. Voilà. Voilà. Parce que parfois, je me suis rendu compte qu'il y a des paroles qui sont interdites au moins de 18.
1: Ouais, voilà, cru, ouais, un peu plus.
0: Ouais. Ce qui n'est pas le cas dans la chanson Lolita, ou si quand même. Hein.
1: Ouais, un peu.
0: DJ Dada.
1: Ouais.
0: Ouais.
1: Donc t'es parti.
0: Bon, on a tourné, on a travaillé. Avec Arthur Bon. Donc Lolita, là, on parle de qui dans Lolita?
1: Lolita, c'est une métaphore.
0: Ouais, j'ai compris que c'est une métaphore, mais.
1: Ouais, c'est une petite amie.
0: Un peu volage.
1: Un peu volage.
0: Ouais. Ouais, non, on l'entend dans le titre. Et en plus, et la prod, elle est vraiment un peu à la Marseillaise, à la Jul.
1: Ouais, voilà.
0: Ouais, j'ai dit à la Jul. Bon, je sais pas si c'est lui qui l'a inventé.
1: Non, je pense que c'est lui. Je pense que c'est sa sonorité à lui, tu vois. Oui.
0: D'accord.
1: Ouais, il est très, très fort.
0: Ouais.
1: Parce qu'il a pété avec un style propre à lui.
0: Effectivement.
1: Et il a influencé le reste du monde, tu vois.
0: Ouais.
1: Tu vas au Cap Vert aujourd'hui, il y a des gens en train de faire du jus.
0: D'accord, ok.
1: En Italie, il y a des gens en train de faire du jus. En Angleterre, il y a des gens en train de faire du jus.
0: Ah, c'est énorme.
1: Je pense que.
0: Ah, bah oui. Et même en régie, il y a quelqu'un qui est en train de faire du jus. Il s'appelle Arthur. Bon. Et ça, c'est le titre Lolita. Alors, mon titre préféré de tes anciennes chansons, c'est Bipolar. Toujours avec DJ Dada.
1: Okay, ouais, okay,
0: là,
1: okay.
0: C'est vraiment l'ordre 14.
1: Ouais.
0: Bipolar. Je veux qu'on écoute un extrait et puis après, je te pose une question là-dessus.
1: Okay.
0: C'est parti.

Mon titre préféré de ta discographie, c'est Bipolar, en tout cas des titres des années 2020. Parce que tu as souvent évoqué toutes les facettes ou plusieurs facettes de ta personnalité. Et je me suis demandé laquelle.

0: ouais. écrire des.
1: Et ben dans la chanson bipolaire, il y a un côté R&B un peu.
0: Ouais. Bah je me suis influencé dans trap R&B avec Dada. Bah je me cherchais avec Dada. On a fait l'été ensemble. Et il voulait qu'on fasse quelque chose en créole, en mode R&B. Et donc j'ai parlé d'une expérience.
1: Encore une fois.
0: D'une femme qui était un peu bipolaire.
1: Ok.
0: Bipolaire.
1: Ouais. Mais est-ce que c'est toujours la faute des autres?
0: Non.
1: Non.
0: Je pense que dans une relation, la faute, c'est des deux.
1: Ouais, des deux.
0: Ouais, on va,
1: ok.
0: On va pas jouer le coupable.
1: Non, mais c'est bien de le reconnaître. Ouais. Et donc là, avec DJ Dada, vous avez, j'allais dire, commis un EP.
0: Ouais.
1: Vous avez enregistré un EP. Mm-hmm. Parce que t'as commencé en 2020, véritablement.
0: Mm-hmm. Ouais.
1: Et ce titre-là, donc, est sorti en 2022. Bon, mm-hmm. on va dire en single, mais. C'était toujours dans l'EP avec DJ Dada.
0: Ouais.
1: T'as fait la même procédure pour le nouvel album. Mais juste avant d'en parler, je voudrais qu'on écoute la chanson Mamma Mia. Madre Mia, pardon. Madre Mia, voilà.
0: J'ai dit Mamma Mia.
1: Non, Madre
0: c'est
1: Mia.
0: C'est pas moi, ça. Non. Je connais le son, mais c'est.
1: Donc, Madre
0: c'est
1: Mia.
0: Abba, non c'est Abba?
1: Non, Abba, oui, qui fait Mamma Mia. Effectivement, c'est Abba. Yasmine Boulanger, je ne dis pas de bêtises. Merci beaucoup. Oui, c'est elle qui est ma caution.
0: Okay.
1: Voilà. Merci beaucoup. On écoute Madre Mia, donc, de l'Or 14, titre de 2020.

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1: Alors là, il faut que si je revienne sur de telles paroles, c'est difficile. Il te la met pas comme il faut. Alors, il faut que tu nous expliques, mon cher 14.
2: T'es en train de mettre dans un bourbier.
1: Bah oui, là, mais alors, explique-nous un peu cette phrase. Voilà, merci beaucoup. C'était 14 dans l'Info Club sur RFI. Non, mais il faut que je te sorte de là. Okay. Avec Madre Mia, j'ai l'impression que la famille revient souvent dans tes chansons.
3: Ouais. Et je pense que c'est la raison pour laquelle j'ai fait beaucoup de choses.
1: Mm-hmm. C'est ta mère.
3: Ma mère, ma grand-mère, mon fils, mes frères. Je suis le plus vieux. Donc,
1: ouais. Ah, c'est bien ça. Ouais. Tu portes quand même une responsabilité aujourd'hui, c'est de transmettre ce que tu fais, ton héritage. Et ça commence avec Memento Mori. Là, on va revenir dessus avec le titre Teflon Don. Donc, Memento Mori, tu l'as sorti en plusieurs phases.
3: Ouais.
1: On a d'abord eu l'EP Mama, ensuite Liberdade.
3: Ouais.
1: Je le dis bien. Hein. Night aussi.
3: Ouais.
1: Et puis il y a eu Go Fast.
3: Ouais.
1: Il y a un côté cinématographique. On écoute Teflon Don.
3: Et on en parle.
1: Et on en parle.

0: Arthur Bond dans l'oreillette. C'est sa chanson préférée, Teflon Don.
1: Il me l'a dit. Voilà. Merci Arthur. Merci.
0: Alors
1: merci.
0: Pourquoi cette référence à l'expression Teflon Don?
1: Teflon Don, Yangari. C'est pour la manière qu'il s'habille en fait.
0: Ouais, ok.
1: Et Teflon Don.
0: T'aimes bien les mafieux un peu italiano de l'époque.
1: Les smoking. Ouais. Et c'était moins flashy, c'était classe.
0: C'était classe.
1: Tu vois, ça respectait les plus vieux, les tu vois, il y avait beaucoup plus.
0: Ça respectait jusqu'à ce qu'on finisse par éliminer les plus anciens.
1: Voilà.
0: Ouais, c'était aussi une époque très très difficile.
1: Ouais.
0: Mais est-ce que tu te sens obligé parfois d'être plus fort que tu ne l'es réellement, justement, un peu à la Teflon Don?
1: Ouais, je pense. Ouais. Je pense que tu dois prendre des décisions qui des fois sont difficiles à prendre, des choix que tu dois, des choses que tu dois laisser derrière, et tu dois aller chercher cette force là. Au fond, t'es riche.
0: Ouais. On a l'impression que parfois que tu viens de la street, de la rue.
1: Ouais. Ouais. J'ai grandi dans une cité. Je suis parti à Londres très jeune. J'étais dans une cité aussi à Londres. Je suis sorti de chez ma mère très tôt. J'ai vécu pas mal de choses.
0: Ouais. Okay.
1: Après street, ouais. Non, je sais pas.
0: D'accord.
1: Street mentalité, ça.
0: Pour aller
1: chercher ce qu'on n'a pas.
0: Mm-hmm.
1: Donc ouais.
0: Et pourquoi tu n'en fais pas un long métrage? Parce que tu as fait le court métrage de l'album Memento Mori, mais pourquoi tu n'en fais pas un long métrage?
1: Les sous.
0: Ouais, ça le mérite d'être
1: juste le court métrage. Juste le court métrage, ça fait mal, tu vois.
0: Ouais, bah oui, j'imagine.
1: Donc, ouais.
0: Ouais, parce que tu fais beaucoup de références au cinéma, justement.
1: Ouais, j'adore le cinéma.
0: Il y a une des chansons où tu évoques un des passages de la haine. C'est pas le plus important, c'est pas.
1: C'est pas la chute,
0: mais c'est l'atterrissage. Exactement. Voilà. Ouais, c'est un film qui t'a influencé aussi, j'imagine, comme beaucoup d'autres.
1: Ouais, beaucoup. Bah, je pense que La Haine, c'est un grand classique de français. Tu vois. Je crois, j'adore le cinéma français, j'adore le cinéma tout court. Moi, ça m'a mis beaucoup de claques, l'art en France, en fait.
0: Ouais.
1: Je pense que t'es obligé, si tu grandis en France, t'as quelque chose d'artistique.
0: Ouais.
1: Que ça soit le cinéma ou la musique ou les vêtements, je sais pas, à Paris, la
0: c'est
1: France.
0: C'est une ville artistique où l'art s'exprime.
1: Ouais, je pense.
0: Non, je suis d'accord avec ça. Rien que la ville en elle-même, c'est de l'art à ciel ouvert. Hein.
1: Ouais.
0: Voilà. Donc, c'est très bien. Parfait. On va pouvoir écouter Side Chick sur ces belles paroles. Alors, Side Chick, là, encore un petit côté mafieux. Une expérience? Ok. On écoute, il faut absolument qu'on en parle, alors. C'est toujours 14. Memento Mori ce soir dans l'Afro Club.

0: Alors 14, ça c'est une chanson qui va sûrement faire réagir, même beaucoup d'ailleurs. Je vais te poser une question simple. Est-ce que selon toi les relations amoureuses sont plus compliquées avec les réseaux sociaux aujourd'hui?
1: Ah carrément, ouais. C'est comme ça que je me suis fait attraper. En fait, c'est à cause de ça. Je pense que ça complique beaucoup de choses.
0: Ouais, d'accord. Ouais, ok. Ouais, c'est-à-dire que la génération ou les deux générations d'avant, c'était plus simple.
1: Ouais, je pense. Mon père il a eu deux familles pendant très longtemps
0: sans que personne ne soit au courant.
1: Personne ne sache.
0: Ouais, mais ça c'est l'histoire de beaucoup de familles, j'allais dire africaines, mais pas qu'africaines d'ailleurs, dans le monde. C'est vrai que donc les réseaux sociaux sont venus compliquer les choses. Et quel conseil du coup tu donnerais? Éviter les réseaux sociaux.
1: pas faire de bêtises.
0: Pas faire de bêtises, c'est beaucoup mieux. Merci. Merci mon cher.
1: Pas mettre de like, regarder les stories.
0: Ouais.
1: Voilà, c'est tout.
0: Ok. Mais en plus, il donne vraiment le truc. Après, tout le monde va me tomber dessus. Mais vous inquiétez pas, c'est l'Info Club. C'est une émission musicale au départ.
1: Au départ.
0: Alors mon cher 14, on va plonger dans la foire aux questions et après je vais te demander le titre que tu veux qu'on écoute pour se dire au revoir. Moi, je te donne mon coup de cœur.
1: Ok.
0: J'avais choisi le titre Mama pour nous quitter, mais je me suis rendu compte qu'il reste quand même Liberdade, Zombie Interlude, qui pour moi aussi est là un ovni.
1: Ok.
0: C'est une interlude zombie.
1: Ouais.
0: Mais qui est une chanson très efficace. Je l'ai mis dans mon top. Il y a aussi la chanson Tout, qui est la préférée de Yasmine Boulan.
1: Bah on va le faire pour Yasmine.
0: Allez pour Yasmine, ok, on va faire la chanson Tout. Allez, on va plonger donc dans la foire aux questions. Donc question, réponse courte, sans réfléchir si tu le peux.
1: Tu vas pas me mettre dans un bourbier de
0: non, non, non, non, non, ça va être va être simple.
1: Ok.
0: Allez, c'est parti. Le morceau de ta discographie que tu aurais aimé écrire aujourd'hui.
1: Tout.
0: Ok. Le titre que tu chantes le plus faux en concert.
1: Confiance.
0: Un artiste capverdien que tout le monde devrait écouter.
1: Homme, femme, peu importe.
0: Oui.
1: Césarève.
0: Ok, Césarève, toujours Césarève. Ouais. Une chanson que tu n'assumes pas dans ta playlist personnelle.
1: Alizé, Lolita.
0: Ok, c'est pas mal. C'est vrai que tu étais fan de variété. Alors, si ton téléphone parlait, quel serait son premier reproche?
1: Tu réponds pas assez aux messages.
0: Ah, j'aurais cru que t'es collé à ton téléphone pour toi.
1: Non, parce que je me suis fait attraper par le téléphone.
0: Ah, ok, d'accord. Alors, tu peux dîner avec trois personnes. Tu choisis une personne vivante, une personne disparue, une personne fictive. Laquelle des trois?
1: Disparu, mon grand-père.
0: Ok.
1: Vivante, Bouba.
0: Bouba, ok.
1: Et t'as dit quoi?
0: Une fictive. Genre Captain America.
1: Batman.
0: Batman, ok. Le pire conseil qu'on t'a donné dans la musique?
1: Je crois que ça va être un hit.
0: Ouais, ça arrive souvent.
1: Laisse tomber.
0: Ton talent caché en dehors de la musique?
1: Ah, je passais les cachés parce que je. La mode. Je passais les cachés parce que.
0: Ok.
1: Je fais du design déjà.
0: Ouais, non, il est pas caché.
1: Ça
0: se voit sur toi.
1: Ah, merci.
0: Bah, tu fais de la mode, t'as dit.
1: Ouais, j'ai fait quelques. J'ai ma propre marque.
0: Ok.
1: J'ai rien lancé encore. Je suis en train de faire la jupe. La jupe, elle circule déjà, mais je suis responsable créatif de By Bridgestone.
0: Alors, toi, tu commences avec la jupe. D'autres, c'est souvent le t-shirt, je sais pas.
1: Je préfère les vêtements de femmes.
0: Ok, d'accord.
1: Je pense le t-shirt, des hoodies, je sais pas, moi, je préfère habiller les femmes.
0: Et ça se vend plus, de toute façon, que les vêtements des hommes. On est d'accord. L'application que tu utilises beaucoup trop?
1: TikTok.
0: Ok. Si 14 n'était pas artiste aujourd'hui, il serait quoi?
1: Acteur.
0: Le pays africain où tu rêves de donner un concert géant?
1: J'en ai deux. Le Cap Vert, mais le Congo.
0: Ah! J'ai envie d'y dire forcément Kinshasa.
1: Ah oui.
0: Ah, oui, on est d'accord.
1: Et avec des musiciens de là-bas.
0: Ah oui, là, tu vas là-bas.
1: Là-bas.
0: Tu vas là-bas.
1: Ouais.
0: Alors, un mot pour définir le Cap Vert.
1: Magnifique.
0: Et enfin, un mot pour définir 14.
1: Ambitieux.
0: On va prendre ce mot pour la fin. Et je t'avais demandé le titre que tu voulais qu'on écoute pour la fin. T'as choisi, c'est même pas toi en fait, on ouais, choisit c'est... le titre tout pour Yasmine Bouland dans l'équipe. Merci mon cher 14 d'être passé.
1: Merci à toute l'équipe.
0: Dans l'Afro Club. Et si demain on te retirait tout, que resterait-il?
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0: 14, merci d'avoir pris le temps de partager ton histoire avec nous.
1: Merci à vous.
0: Et surtout ton album Memento Mori, toujours disponible dans les bacs.
1: Oui, merci beaucoup, merci de m'avoir. Toute l'équipe RFI, merci beaucoup.
0: Et merci d'avoir embarqué les auditeurs de l'Afro Club dans ton univers. On se retrouve bientôt, j'espère.
1: Bien sûr, je reviendrai, c'est sûr.

0: Et c'est ici que l'Afro Club referme ses portes pour aujourd'hui. Une émission réalisée par Arthur Bon, avec Yasmine Boulan à ses côtés pour assurer la coordination. Et on se retrouve demain pour de nouvelles aventures. Bye bye.
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10: Bonsoir à toutes et à tous. À la une, l'Europe touchée par la canicule. En France, 54 départements étaient en vigilance rouge. Aujourd'hui, le Premier ministre a activé le plan Orsan pour mobiliser le système de santé. Arim Dipol, dans un instant. Marc Bloch est entré au Panthéon ce soir. Marc Bloch, historien, soldat, résistant, assassiné par la Gestapo. Un hommage voulu par le président Emmanuel Macron à l'homme des Lumières contre le repli identitaire. À Bruxelles, des talibans ont été reçus aujourd'hui par des responsables de l'Union européenne, alors que le régime n'est pas reconnu par l'UE. Objectif des discussions, le retour forcé d'exilés afghans dans leur pays d'origine. Les défenseurs des droits humains sont furieux. Enfin, malgré la baisse du prix du pétrole, malgré les pourparlers toujours en cours entre l'Iran et les États-Unis, eh bien les marchés sont inquiets et les valeurs de la tech sont en forte baisse. Jeanne Bartoli nous expliquera pourquoi. Le secrétaire général de l'ONU presse le monde d'agir avec beaucoup plus d'urgence pour limiter le réchauffement climatique. Et ce mardi, Antonio Guterres a visé tout particulièrement les patrons des grandes entreprises d'intelligence artificielle. En ce moment, c'est l'Europe qui a chaud. Allemagne, Belgique, Espagne, Italie, Portugal, Royaume-Uni. Et puis la France, qui a enregistré aujourd'hui l'une des journées les plus chaudes de son histoire. Le Premier ministre, Sébastien Lecornu, a activé ce mardi le plan Orsan pour mobiliser le système de santé. Il a aussi demandé à ses ministres de ne pas se déplacer cette semaine pour se concentrer d'abord sur la canicule. Arim Dipol, bonsoir.
11: Bonsoir Christophe, bonsoir à toutes et à tous.
10: Au-delà de la France, c'est en fait une grande partie de l'Europe qui étouffe et qui tente de faire face à des températures records qui devraient encore grimper.
11: Oui, en Italie par exemple, une alerte rouge a été décrétée dans 15 villes, dont Rome et Milan. La capitale lombarde a même connu des coupures d'électricité en raison de l'utilisation massive des climatiseurs. Alerte maximale également en Espagne, notamment en Andalousie et au Pays Basque. Plus

0: inhabituel, la canicule touche aussi le sud de l'Angleterre, y compris Londres, où le thermomètre pourrait grimper jusqu'à 40 degrés. Certaines écoles anglaises resteront fermées jusqu'à jeudi. En Allemagne également, où les températures records sont attendues vendredi, de nombreux élèves pourraient rester à la maison. À Amsterdam, aux Pays-Bas, les piscines municipales seront gratuites de mercredi à samedi, une mesure bienvenue, alors que d'autres sont plus contraignantes. Christophe, en Slovénie, par exemple, certains trains doivent ralentir en raison des risques de déformation des rails sous l'effet de la chaleur. Le tourisme est lui aussi affecté. À Bruxelles, par exemple, l'Atomium, monument emblématique de la capitale belge, réduira ses horaires d'ouverture au public. Une chose est sûre, cette vague de chaleur confirme une tendance de fond de tous les continents. L'Europe est celui qui se réchauffe le plus rapidement.
1: Merci Arim Lipold. Marc Bloch est entré ce soir au Panthéon avec sa femme Simone Vidal. C'est au son de la pavane de Gabriel Fauré que les deux cercueils ont pénétré dans la demeure des grands hommes au cœur du quartier latin à Paris. Marc Bloch, historien, soldat, résistant, assassiné par la Gestapo en 1944 et auteur de L'étrange défaite, livre sur la débâcle française de 1940. Un hommage voulu par Emmanuel Macron à l'homme des Lumières contre le repli identitaire. Pour cette panthéonisation, la famille de Marc Bloch avait posé ses conditions, que l'extrême droite soit exclue de toute participation à la cérémonie pour éviter toute instrumentalisation. Mais à quelques heures de l'entrée au Panthéon de l'historien et du résistant tué par les nazis, le président du RN, Jordan Bardella, a rendu hommage sur X à celui, je cite, qui a su dresser un réquisitoire implacable contre l'aveuglement d'une partie des élites françaises qui ont conduit notre pays à l'abîme en 1940. Romain Ouzoui a demandé à l'un de ses invités, Sophie Queuret, professeure d'histoire contemporaine à l'Université Paris-Cité, comment elle expliquait cette volonté de récupération politique de la part de l'extrême droite.
2: Je crois que la politisation de la figure et du message de Marc Bloch, elle date des années 1990 et d'un certain débat aussi autour de la mémoire de la Seconde Guerre mondiale. Et elle était notamment complètement inconnue de l'extrême droite. Quelqu'un comme... Comme Jean-Marie Le Pen, je crois, l'a cité une fois, mais bon, l'extrême droite détestait la figure de l'intellectuel juif, détestait aussi Léon Blum, détestait tout ce que représentait finalement Marc Bloch. Donc pourquoi cette politisation et cette espèce de tension entre des récupérations politiques, je crois qu'elle est liée aussi à finalement une émergence de la figure de Marc Bloch comme résistant, comme patriote. Ces avertissements aussi contre la guerre qu'il ne faut pas refuser, ces avertissements aussi contre l'ingérence des puissances étrangères qu'on peut lire de différentes façons.
1: Sophie Queuret avec Romain Ouzoui, et dans son discours ce soir, le président français Emmanuel Macron a fustigé l'esprit de défaite indissociable de l'esprit de Vichy, poison lent de notre vie publique et qu'il faut combattre inlassablement. Dans l'actualité internationale, après une première session de pourparlers entre les États-Unis et l'Iran, eh bien, les deux pays ont multiplié ce mardi les déclarations contradictoires. Donald Trump assure ainsi que Téhéran accepte des inspections nucléaires du plus haut niveau, alors que Téhéran indique qu'elle refuse, et alors que le président américain affirme que les avoirs iraniens débloqués seront placés sous séquestre et gérés par les États-Unis, eh bien, un haut responsable iranien insiste, l'Iran sera le seul pays habilité à décider de l'utilisation de ces avoirs. Pendant ce temps, le Liban entame à Washington un nouveau cycle de discussions directes avec Israël. Et du Liban, le président Joseph Aoun a dit espérer que ces discussions aboutissent au plein rétablissement de la souveraineté du Liban sur chaque parcelle de son territoire. Parallèlement, le Hezbollah, qui condamne ces discussions, a dénoncé aujourd'hui une violation flagrante du cessez-le-feu après des tirs israéliens qui ont fait plusieurs morts dans le sud Liban. Des responsables de l'administration talibane en Afghanistan étaient reçus ce mardi à Bruxelles par des responsables de l'Union européenne. Et c'était une première, d'autant que l'UE ne reconnaît pas le régime. Il était venu discuter du renvoi d'exilés afghans dans leur pays d'origine. Un porte-parole de la commission parle de réunion technique. Mais les défenseurs des droits humains sont furieux. Human Rights Watch parle ainsi de pays de l'UE qui sapent leur crédibilité en condamnant d'un côté les exactions des talibans, mais en coopérant avec eux sur les retours forcés. En Hongrie, les députés approuvent des mesures de lutte contre la corruption, des mesures qui, on s'en souvient, avaient été promises par le nouveau Premier ministre Péter Magyar lors de sa campagne. Ces réformes doivent aussi permettre au pays d'accéder aux milliards d'euros de fonds européens gelés. Explication, Muriel Paradon.
3: La nouvelle loi prévoit d'élargir les pouvoirs juridiques de l'autorité pour l'intégrité, un organisme de lutte contre la corruption qui était resté une coquille vide sous Viktor Orban. Cet organisme contrôlera désormais les déclarations de patrimoine, pourra demander des enquêtes anticorruption à la justice et suspendre des procédures de passation de marché afin de protéger les fonds européens. Ces mesures font partie des réformes annoncées par le nouveau Premier ministre Peter Madjar afin d'obtenir au plus vite l'argent de l'Union européenne. Quelques 16 milliards d'euros avaient été gelés sous son prédécesseur Viktor Orban en raison justement de la corruption et d'atteinte à l'état de droit. L'UE a promis fin mai de débloquer cet argent à condition que des réformes soient mises en place. Une refonte des médias publics, qui étaient devenus des organes de propagande, doit également être votée. Les fonds européens représentent 13% du budget de la Hongrie, selon Peter Madjar, qui espère avec cette manne relancer l'économie en berne du pays.
1: Muriel Paradon, l'Ukraine et la Pologne en froid. Kiev annonce que le président Zelensky ne participera pas à une importante conférence sur la reconstruction de son pays, organisée en Pologne. C'est la première ministre ukrainienne qui dirigea la délégation. La semaine dernière, le président nationaliste polonais avait annoncé qu'il retirait la plus haute distinction du pays, Volodymyr Zelensky, suite à sa décision de baptiser une unité militaire du nom d'une organisation tenue pour responsable de la mort pendant la Seconde Guerre mondiale de plus de 100 000 Polonais. Et pour terminer ce journal, on ouvre une page économie, car malgré la baisse du prix du pétrole et la poursuite des pourparlers Iran-États-Unis, eh bien les marchés sont toujours inquiets et les valeurs de la tech sont partout en forte baisse. Explication Jeanne Bartoli.
4: La question agite tous les analystes, au vu notamment des mauvaises performances des entreprises leaders dans le secteur des semi-conducteurs indispensables au développement de l'IA. Comme lors de la séance de lundi, le Nasdaq a de nouveau subi ce mardi des mouvements de vente. Autrement dit, des investisseurs vendent massivement leurs actions. Un effet d'aubaine qui leur permet d'empocher des bénéfices records après des mois de flambée des valeurs de la tech, mais qui dit aussi quelque chose de la confiance des investisseurs. Antoine Andréani est analyste en chef chez XTB France.
5: Une bulle, ça éclate à un moment donné de façon un peu imprévisible parce qu'il y a des gens qui prennent profit, par exemple. Toutes ces actions extraordinaires, elles ont grimpé d'une façon exponentielle. La bulle peut continuer de pousser, mais il faut se dire que la moindre petite épingle peut éclater une bulle.
4: Et des épingles, il y en a. D'abord celle du retour sur investissement des centaines de milliards de dollars engagés dans la révolution de l'IA. La question de la conjoncture économique américaine devrait aussi jouer sur les prochains jours. La réserve fédérale a laissé ses taux directeurs inchangés la semaine dernière, mais elle pourrait les relever d'ici la fin de l'année pour calmer la hausse des prix. Les investisseurs craignent qu'un resserrement monétaire trop important ne conduise à une baisse de la croissance, voire même à une récession.
1: Jeanne Bartoli, RFI, 23h10 à Paris, 21h10. Enfin, en temps universel, pardon, c'est la fin de ce journal.
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0: Bonjour à toutes et à tous. La signature de ces clichés, c'est l'envol. Cette fraction de seconde où l'objectif du photographe saisit le corps suspendu dans les airs en plein mouvement. Le rêve de défier les lois de la gravité. Il en a fait depuis 10 ans au moins une expression artistique. Mathieu Forget est danseur et photographe. Et chacun de ces clichés, il le chorégraphie pour en faire une œuvre unique. S'il est devenu une star des réseaux sociaux, c'est aussi parce qu'il partage avec ses abonnés les coulisses de la fabrication. Il nous montre l'œuvre en train de se faire et le miracle de l'envol se produire sous nos yeux. 2 expositions à Nice et à Paris et un livre superbe, Lévitation, reviennent sur ses 10 ans de création. Et Mathieu Forget est avec nous sur le Pont des Arts. Bonjour Mathieu Forget.
1: Bonjour.
0: Bienvenue, merci d'avoir accepté l'invitation d'RFI. Vous avez 1001 façons de photographier la lévitation, l'effet visuel est incroyable. Pour que nos auditeurs comprennent exactement de quoi on parle, je vais vous demander là, d'entrée de jeu, de nous décrire un cliché que vous avez sous les yeux, un de vos clichés. C'est une photo de vous et on a l'impression que vous allez vous écraser sur une dune de sable. Racontez-nous.
1: Alors, qu'est-ce qui se passe sur cette photo? On voit une dune de sable en diagonale avec un grand ciel bleu derrière. Cette photo a été prise non pas aux dunes du Pilat, mais dans
0: le sud de la France.
1: Non, mais ça pourrait l'être dans le désert de Doha, donc un très grand désert au Qatar. Et en fait, ce qui se passe sur cette photo, c'est que donc je suis complètement retourné. On a l'impression vraiment que mon visage va toucher le sol, mais en fait, j'ai pris appui. Je fais un salto arrière où j'ouvre mon haut du corps et j'essaie de vraiment plier pour créer cette illusion un petit peu de chute ou d'envol selon dans quel sens on met la photo. Et voilà, elle est capturée juste avant que je me retourne pour retomber sur mes pieds. Mais vu que c'est une pente, j'arrive vraiment à voir cette courbure dans le dos et dans la position, avec en plus l'ombre qui tape sur la dune pour montrer que ben voilà, le corps ne touche vraiment pas le sol et il n'est pas photoshopé.
0: Et cette sensation de lévitation et aussi de danger, qui n'est pas présent sur toutes les clichés, mais qui l'est pour le coup sur celui-là. On se dit c'est pas possible, il va tomber.
1: Oui, après c'est du sable, donc dans le pire des cas, on roule dans le sable, c'est pas si grave. On a fait pire.
0: C'est à la fois de l'inspiration pour imaginer ce cliché et de la précision pour le réaliser, j'imagine.
1: Oui, tout à fait. C'est toujours ce que j'aime bien dans ce travail un peu artistique, c'est que la lévitation, c'est vraiment la rencontre entre la performance physique et athlétique, mais aussi la performance technologique de l'appareil photo. C'est cette rencontre des deux qui crée ce visuel assez hors du commun.
0: Alors, vous avez travaillé sur vous en premier, mais vous avez aussi beaucoup travaillé avec les sportifs à l'occasion des JO de Paris 2024. On aura l'occasion d'y revenir. Vous les avez photographiés dans les musées. C'est une très très belle série que vous avez faite. Dans cette émission, on va vous entraîner, Mathieu Forget, sur d'autres terrains photographiques pour notre rendez-vous avec les librairies du monde. Bonjour Prudentienne.
2: Bonjour Nathalie.
0: En ligne de Cotonou, la librairie Savoir d'Afrique, vous venez de recevoir un album dédié à Malik Sidibé et c'est votre coup de cœur.
2: Oui, bien sûr, c'est publié par Reporters sans frontières dans le cadre de ces albums sans photo pour la liberté de la presse. C'est pour rendre hommage à l'un des plus grands photographes africains, et Malik Sidibé, témoignage précieux sur le Mali de l'indépendance.
0: Oui, Sidibé que l'on appelait l'œil du Mali, à tout à l'heure, Prudentienne. Et puis, de la danse avec vous, Solène Gardré, vous êtes allée au Festival de Marseille qui se tient jusqu'au 8 juillet dans plusieurs lieux de la ville.
3: Et oui Nathalie, je vais vous parler particulièrement de 2 artistes, l'un qui déconstruit nos idées reçues sur le corps et l'autre qui déconstruit nos idées sur un pays, l'Afghanistan.
0: Et on va découvrir avec vous le walking.
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0: Voilà, Dumbo, l'éléphanto volant du dessin animé. Envolez-vous, disait la bande-annonce de ce film. Mathieu Forget, quand est-ce que vous avez eu envie de vous envoler? C'était un rêve d'enfance? C'est venu avec la pratique de la danse?
1: Je pense c'est dur de savoir. Il y a eu le rêve américain quand j'avais 16-17 ans de pouvoir être sur les plus grandes scènes avec les plus grands artistes, les plus grands réalisateurs du monde. Donc il y avait d'abord ce rêve-là. Et je pense qu'il y a un rêve quand j'étais tout petit. J'ai constamment voyagé avec mes parents quand j'étais jeune, tellement que je disais que je vivais dans l'avion. Et donc je pense qu'il y a un rapport avec ce travail aussi, c'est que je dois toujours rechercher cette forme de liberté, d'apaisement en fait, qui revient un peu à la jeunesse où je me sentais bien dans les airs avec ma famille.
0: Ouais. Et puis il y a le hip-hop que vous avez avez pratiqué, comme beaucoup de garçons de votre génération, et auquel vous avez vraiment pris goût pour le coup aux États-Unis.
1: Oui, la danse hip-hop est vraiment arrivée à l'âge de 16-17 ans, où je découvre, surtout grâce à travers les clips à la télé, vous savez, Michael Jackson, Usher, tous ces personnages-là. Et c'est ce rêve qui m'a porté jusqu'aux États-Unis, où j'y serais resté pendant plus de 10 ans.
0: Ouais, votre rêve, c'était aussi d'être joueur de tennis. Ça, on l'a pas dit. C'est un peu par là que vous êtes venu aussi aux États-Unis.
1: Oui, je viens d'une famille où tout le monde a joué au tennis, du papa aux grands-parents, etc. Donc il y a eu des rêves.
0: Forget, donc pour ceux qui ne l'auraient plus en mémoire, hein, pour nos plus jeunes auditeurs, grand champion de tennis français.
1: Exactement. Et donc il y a eu le tennis, mais très vite j'ai vu qu'il y avait quelque chose d'autre qui m'appelait. C'était plutôt la voie artistique qui m'intéressait plus que le sport, je pense.
0: Ouais, le breakdance que vous avez donc découvert aux États-Unis, il vous montre quoi ? Il vous montre justement qu'on peut marier la dimension artistique et la dimension sportive. C'est pour ça que vous vous y mettez, que vous vous y reconnaissez aussi ?
1: Je pense qu'au tout début, je m'y mets parce que le monde hip-hop et du breakdance me fait simplement rêver, parce qu'on le voit à la télé. Mm-hmm. Et puis ensuite, on l'a vu aux Jeux Olympiques et Paralympiques de Paris 2024, c'est devenu un sport olympique. Donc c'est vraiment pour moi la danse et toutes les danses en général, c'est la rencontre parfaite, c'est le sport et l'art mêlés ensemble.
0: Mmh. Et la photo, alors, à quel moment ça a croisé votre parcours, hein?
1: La photo arrive bien après, elle arrive quand ça fait 5-6 ans que je suis aux États-Unis, que je cherche à trouver ma place en tant qu'artiste, en tant que danseur, et je commence notamment à partager des idées sur les réseaux sociaux, et à l'époque, c'était principalement des photos qui marchaient sur Instagram, et ce type de plateforme, donc je faisais des collaborations avec des photographes qui me prenaient en photo, en mouvement, dans les airs, pour en tant que danseur. Et c'est grâce à eux que j'ai découvert la photo et qu'ensuite je me suis pris, j'ai commencé à le faire tout seul aussi.
0: Ouais, et avec la photo, vous êtes allé à peu près partout, hein, dans les glaciers d'Antarctique, dans les musées de Paris, face à des buildings aux États-Unis. En 2024, je l'évoquais, vous êtes arrêté à Paris avant les JO parce que vous aviez carte blanche des musées de la ville pour y photographier des athlètes. C'était le projet Faire voler le sport et c'est une série extraordinaire où vous mettez en scène aux côtés de grands sportifs. Alors il y a notamment l'escrimeur Enzo Lefort que vous avez photographié au Petit Palais, au Palais Galliera face à la Tour Eiffel, vous avez immortalisé un champion de BMX, Mathieu Dandois. C'était important justement pour vous de pouvoir réunir ces deux univers-là.
1: Oui, tout à fait, le projet en plus il s'est fait assez, de manière assez organique. Au départ c'était de mettre en avant les lieux qui allaient accueillir les Jeux Olympiques et Paralympiques, et puis ensuite c'est devenu un projet qui avait pour but d'allier le monde de l'art et du sport ensemble, donc l'art à travers la danse, mais l'art à travers la peinture, à travers l'architecture, à travers les musées, et vraiment parler du patrimoine français et toute cette belle histoire qu'on avait à représenter.
0: Et photographier les corps des athlètes, c'est un exercice auquel vous vous êtes pour le coup essayé à ce moment-là ?
1: À chaque fois que je rencontre un nouvel athlète, c'était toujours cette collaboration. Tout d'abord, qu'est-ce qu'ils pouvaient faire ? On le voyait à travers leurs gestes, mais ensuite, c'est qu'est-ce que je pouvais apporter de plus ? Donc essayer d'amener l'athlète presque près du danseur et trouver une certaine gestuelle un peu unique et un peu différente. Et c'est ce travail-là en fait qui a donné une suite à toute cette série et qui m'a permis de travailler plus de 40 athlètes olympiques et paralympiques.
0: Ouais, c'est lesquels vous ont le plus marqué, parce que je parlais moi des deux clichés qui m'ont le plus marqué, mais vous.
1: Et ils ont j'ai adoré travailler avec Florent Manoudou, parce que c'est pas facile de faire voler quelqu'un dans une piscine. Et on l'a fait en dehors de la piscine, ensuite on est tous les deux allés sous l'eau. Et puis Renaud Lavillény, c'était génial aussi, Pauline Desroulaides en paralympisme et aussi Marie Patouillet.
0: Ouais, 2024, ça a été un tournant dans votre carrière, Mathieu Forget, cette opportunité de paraître aussi et de montrer votre travail à l'occasion des Jeux Olympiques.
1: Ça a été une expérience incroyable et c'est vrai que ça m'a beaucoup de visibilité. C'est un projet qu'on a commencé 3 ans avant les Jeux Olympiques avec Paris 2024 et au fur et à mesure, différents athlètes, différents partenaires se sont rajoutés et c'est vrai qu'au moment des Jeux, il y a cette petite explosion médiatique qui a fait que le monde entier a pu voir mon travail sous un autre angle avec des vidéos qui ont fait des centaines de millions de vues, donc c'était génial.
0: Ouais, c'est aussi cette année-là que le grand public vous a découvert en relayeur de la flamme sous les ors du château de Versailles avec Salma Hayek. Et puis alors il y a une vidéo qui pour le coup a conquis les réseaux sociaux début 2025 en Antarctique avec Victoria d'Auberville, qu'on avait reçue d'ailleurs ici au moment de son spectacle classique. Vous la filmez dansant seule sur la proue d'un paquebot au milieu de l'océan de glace. Ça dure plusieurs minutes, c'est d'une grâce absolue et ça a fait un carton total.
1: Ah, ça a fait un carton. On estime la vidéo, je crois, à plus de 500 millions de vues. Donc on a des photos, on a des vidéos. Je suis aussi monté sur la proue. Donc c'était une collaboration complètement inattendue. On a amené la danse dans un lieu juste extraordinaire. Et la fragilité de la ballerine là-bas, voilà, a raconté quelque chose de simplement magnifique.
0: Mais comment vous l'avez imaginé justement ce récit? Comment est-ce qu'il vous est venu et comment est-ce que vous l'avez construit pour qu'il donne ce succès-là à l'arrivée?
1: Le projet au départ n'était pas du tout là-dessus, c'était à l'invitation voilà, d'une croisière pour aller découvrir l'Antarctique et nous, à travers la danse, on a toujours envie de sensibiliser sur l'environnement, sur les cultures, sur les gens qu'on rencontre à chaque fois. Et puis, c'est le commandant qui finalement nous a dit, j'ai un super spot, parce que l'Antarctique, c'est très compliqué d'y aller, on peut pas facilement faire des photos sur le continent blanc, il y a plein de mesures à respecter. Et finalement, il nous a dit, j'ai cet endroit qui est un petit peu risqué, mais pas non plus. Pas si risqué que ça. Au pire, vous tombez dans de l'eau froide. Est-ce que vous êtes partant? Vous l'avez dit, ok, on y va.
0: Elle est en tutu quand même. Voilà, je sais pas comment vous étiez, vous. Mais...
1: Non, moi, j'étais pas en tutu. C'est pour ça qu'il faut vraiment lui donner tous les mérites. Ouais. Moi, j'étais dans une tenue blanche. J'avais quelques photos vidéo. Et ensuite, quand on savait que c'était stable, Victoria est montée. Et c'est là que la magie a vraiment opéré.
0: Ouais, mais le scénario, donc, vous l'avez écrit quasiment? Ou alors, vous l'avez imaginé en vous trouvant tout d'un coup dans ce lieu?
1: Non, c'est une improvisation. C'est en arrivant là-bas, on a vu ce lieu. On était au perdu milieu des glaces. Et on s'est dit, ben, il faut qu'on crée une image, on verra ce que ça donne. Mais en tout cas, nous, elle nous a parlé sur le moment et on a pu raconter notre histoire qui était juste douce et délicate.
0: Ouais, avec un message écologique derrière, forcément.
1: Oui, bien sûr. À chaque fois qu'on part faire un projet, il y a toujours un message derrière. C'est écologique, ça peut être artistique, ça peut être. Mais je trouve que l'art permet de raconter beaucoup d'histoires ensemble. Donc, on n'était pas parti spécialement pour un projet écologique, spécialement pour un projet politique. C'était vraiment, on voulait continuer à mettre la danse dans les endroits les plus inattendus et les plus beaux et les plus fragiles aussi. On l'a fait dans les déserts, on l'a fait en haut du pic du Midi, on l'a fait aux États-Unis, en France, et là on s'est dit, ben pourquoi pas l'Antarctique en vue de cette invitation.
0: Et puis c'est vrai qu'il a été reçu comme ça, il a été reçu comme un travail qui alerte sur l'état de l'Antarctique, oui, la fonte des glaces, etc., etc.
1: Exactement, et puis c'était vraiment le but, nous on avait quelque chose purement par amour et pour la beauté du monde dans lequel on vit, et c'est ce qu'on voulait exprimer à travers ces visuels-là. Ça n'allait pas plus loin que ça, et c'est vrai que ça racontait beaucoup de très beaux messages, on est très heureux.
0: Ouais. À l'époque, certains ont dit, mais comment est-ce possible? Ils ont forcément utilisé l'intelligence artificielle. Mais non, c'est pour ça d'ailleurs, Mathieu Forget, que vous postez systématiquement sur vos réseaux le making-of des vidéos pour qu'on voit justement l'avant et l'après, la fabrication.
1: Oui, je partage toujours le making-of parce que c'est vraiment ça qui a fait, tout d'un coup, les gens se sont intéressés à mon travail avec beaucoup plus d'intérêt. Au départ, il y avait ce côté un peu magique, est-ce que c'est réel, est-ce que ce ne l'est pas, bien avant l'IA. Et dès le moment où j'ai mis ces making-of, j'ai commencé à avoir des millions de vues, les gens ont commencé à faire aussi pareil, j'ai commencé à pouvoir interagir et prouver que c'est un travail comme un autre et qu'au contraire, inviter les gens à essayer de le faire eux-mêmes. Et puis, j'ai continué à le faire. Et surtout, dans cette ère de l'IA aujourd'hui, je pense que c'est encore plus d'importance, c'est encore plus de valeur.
0: Oui, parce qu'il y a toujours ce soupçon de la photo fabriquée et qu'il faut y répondre simplement, calmement, tranquillement. Parlez-nous de cet album, Lévitation. Comment est-ce que vous l'avez construit? C'est la vitrine de votre travail de plusieurs années. Comment est-ce que vous l'avez construit? Comment est-ce que vous l'avez imaginé?
1: Je l'ai construit. C'est un livre c'est une rétrospective sur mes 10 années de travail. Bon, j'avais fait un premier livre pour les Jeux Olympiques et Paralympiques qui avaient plutôt bien marché. Mais les gens ne savaient pas forcément ce qu'il y avait eu avant les Jeux et ce qu'il y avait après à raconter. Et là, en vue d'une invitation au musée de la photo de Nice, musée de la photographie à Nice, c'était l'occasion de pouvoir sortir un nouvel ouvrage qui me permet de raconter toute cette histoire ces 10 dernières années et pouvoir aussi faire le point sur où j'en suis dans ma carrière, où est-ce que j'ai envie d'aller par la suite.
0: Et alors, vous en êtes où?
1: Moi, j'en suis qu'au début, j'espère. Non, mais c'est super de pouvoir voir en tout cas les débuts à New York où je n'étais pas forcément photographe, j'étais plutôt un danseur qui collaborait avec des photographes. Puis la partie où j'ai commencé à m'exercer moi-même à l'art de la photographie avec mon trépied tout seul, appuyé sur un retardataire, à courir, à prendre la photo dans les airs, me rater, revenir, faire cet aller-retour de de fois. Et puis ensuite mettre les contenus sur les réseaux sociaux, revenir à Paris, travailler avec les athlètes olympiques et paralympiques, partir en Antarctique jusqu'au Japon. Donc c'est un peu un tour du monde finalement, cet ouvrage-là, qui me fait toujours vibrer et me donne envie de continuer à aller dans cette voie.
0: Vous avez vraiment commencé comme ça, en loupant le retardateur?
1: Tout à fait. Et j'ai des preuves, si vous allez sur mes réseaux sociaux, vous descendez assez, vous pourrez le voir. Je mettais mon iPhone qui me filmait ma caméra, j'appuie sur le bouton, j'avance, j'attends 10 secondes, si vous pouvez le compter, et puis d'un coup ça fait clac, clac, clac. Et là je saute, et il faut espérer que dans ces clac, clac, clac, je sois dans la position.
0: Quel bon cliché.
1: Aujourd'hui,
0: il y a une équipe autour de vous?
1: Aujourd'hui, il y a une équipe. Il m'arrive parfois de le faire tout seul. Il y a souvent Victoria avec moi, et après, sinon, j'ai mes équipes professionnelles qui m'accompagnent. Ça varie de 1 à 5 personnes.

0: Ça aussi, c'est une lévitation d'Aaron Ibel. Mathieu Forget est avec nous sur le Pont des Arts à l'occasion de la parution de ce superbe livre de photos Lévitation. Je crois que votre série préférée, alors moi j'ai flashé sur le désert, mais vous c'est le lac Salé en Turquie, et c'est une série de clichés sur lesquels effectivement on a l'impression que vous élevez d'une surface liquide.
1: C'est ça.
0: Et il y a un reflet.
1: Ce qui est assez fou avec ça, alors ça c'est le lac Salé en Turquie de Tuzgulu. Ce qui est assez fou, c'est qu'on a l'impression de marcher sur l'eau alors qu'il y a très peu d'eau. Et finalement, en fait, toute cette série était très belle parce qu'on a passé 4-5 heures dessus, au même endroit, et la lumière a complètement changé. Donc on a des photos dans les bleus qui ensuite passaient vers les verts, qui passent ensuite vers l'orange et vers le rouge. Donc ça a créé en fait un diptyque et une colorimétrie incroyable, avec des poses très différente, et je pourrais presque sortir un livre que sur cet endroit.
0: Que sur le lac Salé de Turquie. Il y a d'autres endroits comme ça sur la planète qui vous ont inspiré des clichés pour lesquels vous avez un coup de cœur, Mathieu Forget?
1: Il y en a eu beaucoup. Je reviens récemment d'un voyage au Japon en février où j'ai découvert des endroits simplement extraordinaires et surtout des personnes extraordinaires. J'ai pu faire des photos avec des sumo, avec une geisha, avec un prêtre zazen. Après, l'Antarctique faisait partie d'un des lieux tellement loin qui m'avait toujours fait rêver. Oh, il y en a beaucoup d'autres, vous savez, donc j'espère que j'aurai la chance de pouvoir tous les visiter.
0: Et celui-ci, d'un bleu profond.
1: Oui, alors c'est un stade de hockey sur gazon, à pas loin de Paris, le stade Yves du Manoir. C'est là où les Jeux olympiques de hockey ont eu lieu.
0: Et la pelouse était bleue,
1: On a l'impression d'être perdu dans un...
0: Mais absolument, alors il y a juste la ligne blanche quand même qui nous rappelle qu'on est sur un terrain. Vous jouez aussi beaucoup avec les ombres, hein, c'est-à-dire qu'il y a cet effet de lévitation, et puis il y a toujours l'ombre qui apporte quelque chose au cliché.
1: L'ombre permet vraiment de comprendre qu'on quitte le sol. Parce qu'à tout moment, surtout si on ne voit pas le making-of de mon travail, on se dit, bon, c'est photoshopé, c'est rajouté derrière à l'IA, etc. L'ombre questionne toujours. C'est à tout moment, si vous voyez une ombre quelque part, surtout quand elle ne touche pas la personne, vous vous dites... Où là, il y a quelque chose. Soit ils sont très forts en retouche, soit c'est réel. Et c'est vrai dès qu'on quitte le sol, notre ombre vole avec nous. Et ça, je trouve ça très beau. Il y a une dualité qui se crée dans l'image qui est assez belle.
0: Mais justement, quand on parle de lévitation, on pense à un univers presque surnaturel. C'est ça qui vous intéresse, c'est de produire cet effet-là, Mathieu Forget, sur ceux qui vous regardent?
1: Je pense que oui. Dans mon travail, ça parle de tellement de choses. Je trouve que l'art est tellement subjectif. Aujourd'hui, moi, je fais ce travail avant tout parce qu'il me passionne, parce qu'il me permet de mélanger tout ce que j'aime, le sport, la danse, le voyage, l'architecture, la géométrie. Et puis, finalement, il y a des gens qui parfois s'arrêtent, prennent le temps de regarder mon travail. Ça, je pense que c'est déjà très important. Des fois, ça questionne. Parfois, on pense que c'est faux. Parfois, ça surprend. Je pense que c'est ça qui est beau avec tout travail.
0: Ouais, voilà. C'est une façon aussi d'embellir la réalité, de nous donner à voir une réalité parfaite qui fait rêver, tout simplement.
1: Oui, une réalité parfois légère. Et moi, je pense que la lévitation, elle suspend le réel. Et ça fait du bien, surtout dans le temps dans lequel on vit.
0: En tout cas, ce livre, c'est pas juste des pages que l'on tourne. Hein. Il s'accompagne d'une expérience via une application à télécharger. On parlait tout à l'heure du making-of que vous postez sur les réseaux sociaux. Là, il y a donc une application que l'on peut télécharger gratuitement sur le téléphone portable et qui permet de donner vie à l'image. C'est-à-dire qu'on voit, qu'est-ce qu'on voit exactement? D'abord, comment on procède et qu'est-ce qu'on voit de plus que la page du livre quand on a cette application?
1: On voit parfois soit le making-of, soit des films cinématographiques, parce que dans mon travail, le travail est toujours pensé, bien sûr, comme une photo, mais il y a souvent une partie vidéo aussi que les gens ne voient pas. Normalement, dans un livre, on n'a pas cette chance-là. Donc, à travers le téléphone, à travers la technologie d'aujourd'hui, vu que je viens en plus du monde digital, ça me permet de pouvoir raconter l'histoire dans sa totalité. Et vous pouvez downloader cette petite application, vous scannez la photo et tout d'un coup la photo prend vie. Alors parfois c'est un petit contenu que vous auriez pu voir sur les réseaux sociaux, mais parfois ce sont des très beaux films qui ont été vraiment pensés, qui durent entre une minute et deux minutes et qui racontent une autre histoire.
0: Ouais, ça n'enlève pas de la magie de donner les clés de fabrication, outils de fabrication.
1: Non, au contraire, parce que je pense qu'elle l'alimente d'une autre manière. Et moi j'ai toujours voulu être très accessible de mon travail et pouvoir montrer que tout le monde peut le faire. Mais vous savez, c'est pas pour autant que j'ai toujours que si Roger Federer vous montre comment faire un coup droit, c'est pas que vous allez le faire pareil. Mais au contraire, au moins, vous avez l'exemple.
0: La référence au tennis qui reste importante,
1: toujours.
0: Quand même. Hein. Le photographe dont on va parler maintenant appartient, Mathieu Forget, à une autre génération que la vôtre. Il est mort en 2016. Il a immortalisé dans ses clichés le Mali de l'indépendance. On l'appelait même le trésor national du Mali et on en parle dans les librairies du monde. Les librairies du monde, c'est la dernière de la saison et on est chez vous, Prudentienne, à la librairie Savoir d'Afrique de Cotonou pour parler d'un beau livre paru en mars, « 100 photos pour la liberté de la presse », c'est édité par Reporters sans frontières.
2: Oui, Nathalie, effectivement, c'est un livre magnifique que je viens de recevoir. Il s'agit de Malick Sidibé, comme tu l'as dit, surnommé l'œil de Bamako. Et à travers ce cliché, il a su capter toute l'énergie d'une époque autour de l'indépendance. Qui est Malick Sidibé? Malick Sidibé, il est né au Mali en 1935 et il a été formé d'abord au dessin avant d'embrasser la carrière de photographe. Et dans les années 1950, où il ouvre son légendaire studio dénommé Studio Malick à Bamako, et dans la capitale du Mali. Et dans sa petite pièce de ce studio, animé par la musique et par les rires, il crée un témoignage vibrant. Il faut dire que ces clichés en noir blanc, le plus souvent, immortalisent les soirées dansantes, les regards complices, les poses fières d'une jeunesse moderne et audacieuse. Et c'était vraiment un poète de l'image. Il a su saisir l'énergie d'une époque, la jeunesse d'un pays, la beauté des gestes simples d'une génération qui découvre la liberté. Bon, chez Sidibé, on dit souvent, devient la joie, la dignité. Ses albums célèbrent un regard libre et l'âme flamboyante de Bamako.
0: Ouais. Prudentienne, qu'est-ce qu'on trouve dans cet album? Que faut-il retenir de ces 100 photos de Malick Sidibé?
2: Oui, il faut d'abord rappeler que ce sont des clichés en noir et blanc. Et ce sont beaucoup des portraits, des soirées improvisées dans les rues animées et dans un studio, petit studio, où il livre un regard sans filtre ni contestance sur la société. C'est des moments de vie de tous les jours, des fêtes, des corps en mouvement et simplement des regards face à l'objectif. Comme une histoire sociale et intime de Bamako et du Mali. Le travail de Sidibé, loin de tous les exorcismes, rappelle que l'Afrique ne se résume jamais au récit qu'on projette sur elle. Mais qu'elle sait se raconter aussi de l'intérieur.
0: Ouais, c'est un récit en 100 clichés. Vous, Prudentienne, vous en avez choisi deux. Vous allez nous les décrire et puis on va les montrer également à notre invité Mathieu Forget qui va nous dire ce qu'il en pense. Allez-y.
2: Ok. Oui, il faut reconnaître que ces 100 clichés sont très beaux, tout est beau. Mais ouais. Moi, j'ai pu retenir deux. Et le premier, ça date de 1962. Et on voit qu'il y a dans cette photo, on voit plusieurs personnes qui dansent. Et au premier plan, un homme avec un buste très incliné vers le bas, vers l'arrière, je vais dire, dans sa belle chemise et son beau pantalon. Mais juste derrière lui, on observe une jeune femme debout, regard vers le bas, avec des cheveux courts et un collier, un très beau collier autour du cou. Bon, on se dit si on ne sait pas s'il danse le twist, s'il jazz ou il danse le rock, comme ce qui est sûr, ce qui est sûr, c'est que il faut reconnaître que la nuit bas sont pleins.
0: Oui.
2: C'était une soirée des balles poussières, comme on dit en ce temps-là, au temps de l'indépendance, ce sont des balles poussières. Sans doute des tubes venus des États-Unis, de l'Europe, de Cuba.
0: Oui.
2: Parce que cette musique-là, à l'époque, envahissait Bamako et d'ailleurs même toute l'Afrique de l'Ouest. Faut reconnaître, et électrise les pistes de danse. Donc, c'est dans cette fièvre-là que Malick Sidibé est là. Il est plus près et capte les témoignages.
0: Ouais,
2: donc, c'est un témoin et un complice de la fête à Bamako autour de l'indépendance.
0: Ouais. Mathieu Forget, il est magnifique, ce cliché. Ça aussi, c'est une photo saisie au vol. Je ne sais pas comment elle a été fabriquée, mais c'est vraiment une photo où on saisit le mouvement dans un instant précis.
1: Oui, exactement. On saisit le mouvement, on saisit la joie, on saisit la bonne humeur. En plus, j'aime bien le format. Il est un petit peu atypique, ce format un petit peu en 16:9, comme ça, comme un écran de télé. Je trouve qu'il capte vachement bien l'image et notre regard va directement droit sur ces deux personnages qui sont heureux d'être là. Et
0: c'est impressionnant parce que que c'est presque la magie de la photo, c'est que c'est quasiment construit comme un tableau, avec effectivement le regard qui va vers le centre, mais aussi des perspectives, le jeu des ombres sur le côté, les personnages qu'on devine sur la gauche.
1: Oui, c'est une très belle photo, alors qu'elle est sûrement saisie à l'instant T, elle n'est pas réfléchie, c'est ça qui est souvent beau avec la photo.
0: Oui, c'est une autre technique que celle qu'on utilise aujourd'hui. Prudentielle, la deuxième photo sur laquelle vous vouliez vous arrêter, c'est un portrait de la fin des années 60.
2: Effectivement, ce portrait date de 1969. Je te souffre que c'est mon année de naissance aussi.
0: Ah d'accord, on saura tout.
2: Oui, oui. Donc, c'est une demoiselle nommée Kadia Toutouré qui est élégamment vêtue d'un ensemble de tenues sans manches, tissu fleuri avec son foulard joliment noué sur la tête. Et ce qui m'a le plus séduit, ce sont ses lunettes de soleil,
0: ouais,
2: en forme d'amande parfaitement cistée, qui tuent son portrait. C'est ça qui m'a vraiment séduit et j'ai retenu ce portrait. Et comme l'a dit l'autrice de l'ouvrage, Jeanne Porret, je cite, « Chez Malick Sidibé, on ne vient pas seulement faire une photo, on vient s'inventer. » Et Mademoiselle Kadito se prête au jeu avec une assurance tranquille, d'autant qu'elle bénéficie du geste final de la touche. Fin de citation.
0: Mm-hmm.
2: Donc, chez Sidibé, il faut reconnaître que ces photos de Sidibé sont un vaste autoportrait collectif.
0: Mm-hmm.
2: Loin des reportages de journalistes, le portrait d'une jeunesse qui danse, qui s'invente et s'affirme dans l'euphorie des années de 1960, des années de l'indépendance, j'allais dire.
0: Oui.
2: Une Afrique heureuse qui regarde vers l'avenir.
0: Oui.
2: Et il faut ajouter que c'est quelqu'un qui a gagné plusieurs fois les biennales de Bamako.
0: Évidemment, et qui est très très souvent exposé des années et des années après sa mort. Je crois que ça a été encore le cas il y a quelques mois à Paris. Ouais, Mathieu Forget, qu'est-ce qu'elle vous inspire, cette mademoiselle Kadia Toutouré de Malick Sidibé? Qu'est-ce qu'elle vous évoque?
1: Moi, je la trouve très posée, cette photo. J'aime beaucoup l'ombre, cette ombre un peu comme on le retrouve dans mon travail. Je trouve qu'il amène beaucoup de réalité aussi. On sent qu'elle est posée, qu'elle nous regarde, mais elle est aussi un peu mystérieuse en même temps. Je trouve que le contraste de la tenue avec toutes ces fleurs qu'on se font si simple fait qu'elle ressort vraiment. Et puis j'aime bien le petit design des lunettes aussi, je trouve qu'il y a...
0: Sixties, terriblement.
1: Très sixties. Et puis elle nous invite un peu à rentrer avec elle dans ce cliché.
0: Ouais, et l'ombre, en fait, elle nous indique que, voilà, qu'elle est allée au studio, qu'il y avait sans doute un projecteur placé de telle façon.
1: Oui, exactement, avec une lumière un peu indirecte qui tape sur elle, on le voit sur son visage. Et puis voilà, on voit l'ombre. Et encore une fois, c'est que je dis que cette ombre, elle nous ramène un peu dans la réalité. Ça veut dire, on enlève l'ombre, on peut se dire, bon ben, où se trouve cette photo, qu'est-ce qui se passe, où est-elle, à quel moment. Là, ça ramène ce côté humain.
0: Exactement, comme dans Lévitation. Malick Sidibé, sans photo pour la liberté de la presse, à retrouver donc chez vous, Prudentielle, à la librairie Savoir d'Afrique, à Cotonou. On se dit à très bientôt, à la rentrée en septembre, Prudentielle.
2: Oui, avec plaisir, Nathalie, à bientôt.
0: À très bientôt. Qui nous écoutez, si vous passez par le Bénin, n'hésitez pas à rendre visite à Prudentielle et aux équipes de la librairie. Mathieu Forget, cette photo à l'ancienne que pratiquait Malick Sidibé, cette façon de saisir des instants sur la pellicule sans savoir, avant de l'avoir fait développer, ce que l'on a attrapé, qu'est-ce que ça vous inspire à vous? Est-ce que vous, déjà, vous l'avez pratiqué, cette photo enfant, par exemple, puisque vous êtes évidemment de la génération du numérique, mais est-ce que vous avez déjà eu entre les mains un appareil argentique?
1: Oui, j'avais des petits Kodak, mais j'étais pas très photo jeune. Je préférais qu'on me prenne en photo, je pense. J'aimais plutôt faire le show. Et c'est vrai que moi, j'ai une approche très différente au travail parce que j'approche la photo plus comme une peinture. C'est-à-dire, je compose étape par étape. D'abord un lieu, puis le corps, puis la tenue, puis la lumière, puis la retouche. Donc c'est un travail. J'ai beaucoup de respect pour les photographes qui travaillent avec l'instinct. Et surtout à cette époque, ils ne savaient même pas ce qu'ils capturaient. Ils le voyaient après quand ils le développaient.
0: C'est ça. C'est-à-dire que c'était aussi pour eux une forme de saut dans le vide, de dire voilà, je capture et je verrai quand ce sera développé, le révélateur, le fixateur, comment apparaît ma vision.
1: Exactement, je trouve qu'il y a la vraie magie dans ce travail-là.
0: Mais alors, où s'est formé votre œil de photographe, Mathieu Forget?
1: Mon œil s'est formé à New York à l'époque, entre les architectures des différents bâtiments new-yorkais, avec les amis que je rencontrais, avec le digital sur ces petits carrés des réseaux sociaux, mais aussi, je pense, quand j'étais jeune, vu que je voyageais constamment, j'ai été inspiré par le monde, par les voyages, par les personnes, j'ai toujours aimé cette toujours une passion pour tout ce qui était très géométrique, très carré. Et c'est un peu ce qui m'a permis de cadrer mon travail et cadrer un petit peu ma vie. Mmh. Je cadre, une fois que j'ai cadre, j'improvise dedans.
0: Ouais. Quand on vous demande ce que vous faites dans la vie, qu'est-ce que vous dites? Parce qu'il y a quand même plusieurs options. Il y a danseur, il y a photographe, il y a chorégraphe, directeur artistique.
1: C'est la grande question de ma vie. Je ne sais toujours pas comment décrire.
0: Vous n'avez toujours pas la réponse.
1: Non, mais j'aime bien dire artiste parce que je pense que l'artiste, c'est vraiment quelqu'un qui s'exprime, qui raconte son histoire avec son médium du moment. Moi, mon médium aujourd'hui, c'est mon corps et ma caméra. Mais autant sur la caméra photographique que vidéo. Peut-être qu'un jour, ce sera à travers la peinture. Peut-être qu'un jour, ce sera à travers la musique. Mais en tout cas, je resterai un artiste dans l'âme.
0: Je me demandais, puisqu'on parlait de photographes d'une autre génération, Mathieu Forget, si vous connaissiez le travail de Denis Drazac.
1: Bien
0: sûr. Ça vous dit quelque chose?
1: Bien sûr.
0: Est-ce qu'il vous a inspiré? Parce que c'est très surprenant. Il a fait sensiblement la même chose que vous. Il a pas fait que ça. Mais il a fait aussi ça. C'est-à-dire photographier des envols, des lévitations dans toutes sortes de décors.
1: Oui, il a une
0: des supermarchés notamment.
1: Exactement. C'est une série qui s'appelle La Chute, que j'ai découvert bien après. C'est-à-dire moi, quand j'ai dit, pour l'histoire, quand j'ai commencé à faire ces photos, je ne les faisais que pour mon Instagram et mes réseaux sociaux. J'étais un peu naïf, je ne savais pas ce qui se passait vraiment dans ce monde. Je venais du monde du sport, du monde du sport et un petit peu de la danse. Et puis quand le public français m'a demandé si j'exposais, si je proposais des tirages, tout d'un coup une nouvelle page s'est ouverte et j'ai dû chercher un peu plus de profondeur et de résonance à mon travail. Et c'est là que je me suis intéressé. Alors il y a des séries comme Denis Drazac, il y a photographe Philippe Halsman à l'époque que je ne connaissais pas.
0: Et la série La Chute, alors dont vous parliez,
1: c'est cette série de Denis exactement où il a photographié pour parler lui d'un enjeu un peu plus politique. Je me rappelle bien, c'est pour parler un peu des jeunes dans les banlieues, où en fait il est capturé en train de sauter dans des lieux très atypiques. Parfois c'était avant ou après, et pareil, je crois qu'il photographiait à l'argentique, donc il n'était pas vraiment numérique, donc il n'a pas vraiment. C'était en une seule prise. Moi aujourd'hui, parfois je fais de la rafale, je sais faire d'une prise, mais il avait une manière complètement différente, et c'était très avant-gardiste aussi pour l'époque en tout cas.
0: Ça signifie qu'il a dû griller un certain nombre de pellicules.
1: Ah oui, je pense. Il faut lui demander.
0: Avant d'arriver au résultat que.
1: Mais la série est magnifique, et elle est brute, et elle est belle dans sa géométrie. Et voilà, et je pense qu'elle a donné aussi naissance à d'autres séries pour d'autres artistes.
0: Vous savez si vous avez fait des disciples avec
1: Je pense, oui. Je le vois à travers les réseaux sociaux. C'est sympa. Je vois toujours des gens qui m'envoient des petites stories, des petits messages. Ah regarde, j'ai fait ça avec mon fils. Ah j'ai fait ça avec d'autres gens. Et vous savez, je suis pas le seul moi à avoir fait ce travail. Il y a beaucoup d'autres danseurs. Il y a beaucoup d'autres photographes qui travaillent avec des danseurs aussi. Ce que moi je pense, c'est que je n'ai rien inventé. Par contre, j'ai réussi à le populariser et à raconter une histoire très complète, très 360, qui permet de parler à tout le monde, au monde du sport, au monde de la danse, au monde du cinéma, et de faire des séries de plus en plus vastes et de plus en plus universelles.
0: Le monde de la danse, on va vous y ramener dans quelques instants avec Solène, on vous embarque pour Marseille, ce sera juste après Joule sur RFI. Ça c'est le choix de Pierre Plantier. Je balance aujourd'hui.

0: Voilà, ce festival de Marseille où vous vous êtes rendu, Solène. C'est un festival de danse trentenaire. Vous y avez vu notamment le spectacle XXL, dont on entend la musique.
1: Oui, Nathalie, XXL de la compagnie Chabanne, chorégraphié et dansé par Sofiane Chalal. Et le thème de ce spectacle, eh bien, c'est dans le titre XXL, c'est sur les corps gros. Alors, ce n'est pas une nouveauté pour Sofiane Chalal, qui travaille beaucoup sur son corps et les corps hors normes. Une de ses autres créations s'appelle d'ailleurs Bigger. Lui, il vient du monde du hip-hop, des battles de danse et même du stand-up où il aborde souvent ce thème. Là, c'est son premier spectacle à plusieurs, lui et trois danseuses. Faire danser des corps pas dans la norme, c'est un sujet où on a encore beaucoup à faire. On l'écoute.
2: Moi, quand je monte sur scène au même titre que les danseuses, on a ce truc de prouver, en fait. Je me dis à chaque fois, c'est bizarre ce que je dis, hein, mais faut que je montre tout de suite que je sais danser. Parce qu'au début, le premier regard, c'est qu'ils voient un corps gros. Et seulement après, ils voient un corps qui bouge. Et seulement après, ils constatent que le corps, il sait danser. En fait, il sait maîtriser. Et ça, ces étapes-là du regard, elles sont présentes. Et je les vois et je les sens. Ce que je voulais, moi, c'est avoir ce premier tableau où, en fait, on n'est pas là pour rigoler. On est dans de la précision du mouvement. On est dans de la puissance. On est dans de la force. On est dans de la maîtrise du corps.

0: la musique de XXL composée par Mathieu Calmelet. Sur scène, c'est un ballet chorégraphique très précis et millimétré. Et c'est surtout très énergique avec plusieurs danses hip-hop. Vous avez le popping, le crump, le walking. Alors, j'imagine que vous connaissez Mathieu Forget, ces danses un peu.
1: Bien
0: Est-ce
1: sûr.
0: Que vous les pratiquez vous aussi?
1: Je les ai. Alors, le walking, peut-être le moins. Le popping, je l'ai beaucoup fait. Le crump, j'ai une période, surtout à l'époque, il y a un film qui s'appelle Rise, qui est exceptionnel, que vous devez voir, qui parle de toute l'histoire du crump. J'ai une période où j'ai voulu crumper. Et le walking, je le connais un peu de loin, mais j'ai travaillé dans des boîtes de nuit à New York où j'avais beaucoup de copains et de copines qui faisaient du walking.
2: Alors pardon, hein, mais moi j'ai besoin d'une définition.
0: Bah, justement, le walking
2: de trois définitions.
0: Travailler dans les boîtes de nuit, bah, c'est plus des mouvements avec les bras, si on peut définir ça, simplement. Et à la base, c'est danser sur les musiques funk et disco.
2: Okay.
0: Le popping, c'est des mouvements très saccadés, électriques, et le crump, peut-être que je vous laisse donner une définition.
1: Le popping, ouais, c'est plus comme les robots. Vous savez, quand les gens font comme ça, ils dansent. Et le crump, il y a un côté très un peu plus sauvage, si vous voulez, très brut, où c'est beaucoup de corps qui vont partir, ça tape, ça frappe, mais c'est une gestuelle.
2: Le côté lutte, quoi.
1: J'ai pas les bons termes, mais il faut vraiment le voir pour le comprendre. Mais c'est beau, ça vient des quartiers de Los Angeles, et c'est ces corps.
0: Très impressionnant.
1: C'est très impressionnant comme style de danse.
2: En tout cas, le casting de ce spectacle, Solène, n'a pas dû être évident compte tenu de toutes ces compétences.
0: Oui, sur scène, il y a trois danseuses très impressionnantes, Missy, Samantha Chaer et Maëla Trollet. Mais il a fallu les trouver, nous raconte Sofiane Chalal.
3: Punaise, en fait, il n'y a pas tant de gros que ça, en fait. Il n'y a pas tant de gros danseurs. Du coup, j'étais un peu déçu, mais ça m'a questionné. Je me suis dit, comment c'est possible qu'on n'ait pas des danseurs gros qui sont là, qui sont affirmés? Ça commence peut-être dans les écoles de danse. Qu'est-ce qui se passe pour quelqu'un qui est gros, qui commence de la danse? On leur dit que c'est pas possible. Peut-être que ça bloque dans les écoles ou dans les formations, je sais pas, mais ça m'a questionné. Et du coup, ça m'a même plus boosté à me dire, mais faut absolument que ce spectacle existe.
0: Au-delà de ses performances impressionnantes, c'est aussi un spectacle qui adresse le côté plus vulnérable d'avoir ce corps hors norme, avec cette séquence par exemple où les artistes enlèvent leur veste.
3: Maintenant qu'on vous a montré, peut-être qu'on peut se dévoiler un peu plus. Parce qu'en plus on l'habille avec une veste noire, on ne voit pas les formes. Donc c'est vraiment cette sorte de carapace de se cacher derrière quelque chose. Le spectacle bascule et on rentre dans l'intime. Et puis finir sur quelque chose vraiment de joyeux, d'autodérision. On se dit, on vous raconte tout ça, mais tout va bien. Le plus important, c'est ce qui se passe maintenant. En fait, on est tous ensemble en train de danser.
0: Et c'est une première création à plusieurs très prometteuse pour Sofiane Chalal, que j'ai trouvée assez hypnotisante.
2: Oui, ça donne envie d'aller la voir. Hypnotisant aussi, Solène, cet autre spectacle que vous avez vu, intitulé « Ce que le ciel ne sait pas ».
0: Oui, dans un registre complètement différent. Cette fois, on ne part pas à explorer des corps, mais un territoire, l'Afghanistan, le pays d'origine de l'artiste Feda Wardak qui a créé le spectacle.

0: les sons et la musique du spectacle composé par Dina Abdelwahed. Ce qui est frappant tout de suite, c'est le décor. On est face à une immense structure, une tour devant nous qui semble recouverte de tissu et qui est installée sur une scène penchée.
1: Oui, parce que Feda Wardak est avant tout architecte, Solène. Il a l'habitude de créer des œuvres monumentales.
0: Oui, il fait beaucoup de ponts, cabanes, immeubles géants en forêt, par exemple. Ici, son œuvre s'anime, elle bouge. On découvre petit à petit que cette tour est en fait un escalier qui s'envole vers le ciel mais s'enfonce aussi dans la terre. Pour Feda Wardak, c'est une métaphore de l'Afghanistan.
2: L'Afghanistan a beaucoup été raconté par le haut, par le ciel, parce que c'est un territoire de montagne très enclavé, très dur d'accès, très difficilement colonisable. Et donc, l'Afghanistan a été survolé par les drones militaires. Ils étaient pilotés depuis le désert du Nevada. Et depuis le désert du Nevada, on essayait de comprendre un territoire sans le traverser à hauteur d'humain. Et donc, on ne comprenait pas la sociologie des sols afghans. C'est pour ça qu'on parle de ce que le ciel ne sait pas. Tout ce qui se passe au sol, les contre-récits, on les a très peu racontés.
0: Pour raconter donc cette histoire, il y a des danseurs et des danseuses qui circulent sur cette étrange structure avec des moments de danse ou juste de circulation dans l'espace. Tout ça a été pensé par Saïdo Leloup, chorégraphe et danseur. Alors, comment on fait pour danser sur une plateforme inclinée avec une énorme tour au milieu? On l'écoute.
3: Son œuvre est assez monumentale et elle crée des contraintes de mouvement, des contraintes de gravité, des contraintes de relation. Elle vient incliner les rapports, surélever les rapports. C'est pas un langage chorégraphique avec une danse de l'exploit, mais plus des gestes fins, des gestes petits, des gestes rassurants qui partent de l'émotion, qui partent du rapport au propos.
0: Un spectacle très engagé comme XXL de Sofiane Chalal et puis comme toute la sélection du Festival de Marseille. Je vous recommande vraiment d'aller y faire un tour cette année. Moi, j'ai adoré. C'est encore jusqu'au 8 juillet.
1: Ben, on va tenter ça. XXL aura aussi une grosse tournée l'année prochaine à Paris, à Amiens, en Belgique. Ce que le ciel ne sait pas sera à Paris en décembre prochain. Merci beaucoup, Solène.
0: Merci.
1: Mathieu Forget, un chorégraphe architecte, ça vous parle comme celui qui a chorégraphié ce spectacle sur l'Afghanistan?
4: Moi, j'ai vraiment envie de le voir. En tout cas, je me dis que ça va être incroyable de pouvoir mélanger. Je trouve que à chaque fois qu'on mélange les styles, ça ne peut que faire de belles choses. Donc avoir ces inspirations-là et ensuite pouvoir le raconter d'une autre manière, je pense que c'est ce qui fait la beauté de ce monde.
1: L'Afghanistan, vous n'y êtes encore jamais allé?
4: Non, l'Afghanistan non, mais à l'occasion, pourquoi pas. Enfin, je pense qu'il y a de la beauté dans tous les pays, dans tous les continents du monde et il ne faut pas se limiter juste aux a priori des gens.
1: Oui, à la toute fin de l'évitation, il y a un cliché dont il faut que vous nous parliez. C'est vous? Non, c'est pas vous.
4: Oui, c'est moi.
1: C'est vous, d'accord. En train de sortir, il y a juste un fond noir soulage, un rayon bleu de lumière qui vous emmène vers
4: la suite, exact. Je ne sais pas trop si cette photo, alors le temps me le dira, mais est-ce que c'est une révérence un peu c'est la fin ou est-ce que c'est

0: de nous être fidèles. Et à demain, 15h10, temps universel. Et demain, figurez-vous qu'on parlera encore photos et vidéos avec un artiste franco-égyptien. Il s'appelle Youssef Nabil. Il a formé son regard dans les salles orientalistes du musée d'Orsay à Paris quand il y est arrivé à l'âge de 20 ans. Et aujourd'hui, il en est l'invité avec une exposition intitulée « De rêver encore », une citation de Shakespeare. Et cette expo fait dialoguer ses œuvres, ses photos avec les toiles du grand musée parisien. À suivre sur Radio France Internationale dans une minute. Le journal. Passez une excellente soirée en notre compagnie. On se retrouve demain.
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1: Il est minuit à Paris, 22h, temps universel, l'heure d'un nouveau journal sur RFI.
2: Hugo Dewar.
1: Et à la une de cette édition, les Français qui tentent de trouver le sommeil face à une chaleur insoutenable. Les températures resteront très élevées toute la nuit. Après la journée la plus chaude jamais enregistrée, de nombreux Français se réfugient sous des climatiseurs. Les entreprises de climatisation croulent sous les commandes. Reportage dans un instant. Cap ensuite sur le Moyen-Orient, la commission d'enquête mandatée par l'ONU à Gaza dénonce le ciblage délibéré d'enfants palestiniens par Israël. Israël qui négocie en ce moment avec le Liban à Washington, où le Sénat américain demande à Donald Trump de mettre un terme aux opérations en Iran. Et puis un mot de football, la Coupe du Monde qui bat toujours son plein. Le Ghana affronte en ce moment l'Angleterre. Les Français sont donc certainement en train de chercher le sommeil en ce moment, face à un thermomètre qui ne diminue pas, 33 degrés actuellement à Paris, 58 départements en vigilance rouge, canicule ce mercredi, et entre la canicule très précoce du mois de mai et celle-ci, les vendeurs de climatisation ne savent plus où donner de la tête, les Français se jettent tout simplement sur les climatiseurs. Marius Lafont.
3: Là où la Guadeloupe, dans les Antilles françaises, affiche une clim dans un foyer sur deux, en France métropolitaine, ce chiffre ne dépasse pas les 30%, même s'il est en augmentation ces dernières années, note Elowatt, une société spécialisée dans la transition énergétique. Les logements deviennent vite des bouilloires, surtout en ville. Monsieur Maduy est installateur de systèmes de climatisation à Paris. Les pics de chaleur s'accompagnent de pics d'activité pour son entreprise.
4: On a pratiquement 300 fois la demande de l'année dernière à la même période. Là, on est vraiment débordé. On ne sait plus où y aller parce qu'on ne peut pas les assumer, on ne peut pas les absorber. Pour vous dire, nous, les installations, on est à 2 mois d'attente, de délai.
3: Face à la demande, M. Maduy n'a pas le choix. Il doit traiter certains clients en priorité.
4: À un point, on ne peut même pas prendre des nouvelles commandes pour tout de suite. J'ai quelques demandes où il y a des handicapés, je les fais en priorité. Les autres, je ne peux pas les assumer.
3: Pour les personnes vulnérables, la climatisation peut être une solution. Mais cette généralisation n'est pas sans conséquence. Pour refroidir l'intérieur des maisons, elle recrache toute la chaleur à l'extérieur, ce qui augmente la température dans le voisinage. Et puis la clim est gourmande en électricité, dont la production émet parfois beaucoup de CO2, réchauffant encore plus l'atmosphère. Bref, le serpent de la clim se mord la queue.
1: Et comme souvent dans ces périodes de forte chaleur, des feux de forêt font leur apparition. Deux feux de forêt survenus dans le

0: Départements du Lot-et-Garonne, placés en vigilance rouge canicule, ont parcouru respectivement 5 hectares pour le premier, désormais fixé, et 87 hectares pour le second, toujours en propagation en ce moment. C'était peut-être la dernière cérémonie de panthéonisation sous la présidence d'Emmanuel Macron. Après Joséphine Baker, Robert Badinter ou encore Simone Veil, c'est le résistant et historien Marc Bloch qui a fait son entrée ce mardi dans le monument qui célèbre les grandes figures de l'histoire de France. Marc Bloch, historien, soldat et résistant assassiné par la Gestapo en 1944. Emmanuel Macron, présent à la cérémonie, a honoré Marc Bloch en fustigeant l'esprit de défaite, poison lent de notre vie publique, qu'il faudra combattre encore et encore. On reste en France, où la mission d'inspection sur l'affaire Liana a rendu son rapport hier au Premier ministre. Un certain nombre de défaillances ont été relevées. De premières sanctions contre des magistrats et des gendarmes ont été annoncées hier par le garde des Sceaux, Gérald Darmanin, et le ministre de l'Intérieur, Laurent Nunez. Et de nombreux parlementaires dénoncent la responsabilité politique du gouvernement dans cette affaire. Et ils interpellent certains ministres dans l'hémicycle. Détail avec Marie Lecoq.
1: Gérald Darmanin a encore été la cible des députés cet après-midi à l'Assemblée nationale. Parmi les mesures annoncées par le garde des Sceaux hier, des sanctions contre un magistrat en charge de l'enquête. Mais la députée insoumise Mathilde Feld persiste et signe.
2: Vous allez sanctionner les agents qui ont commis des fautes. Allez au bout de la démarche, monsieur le ministre, et démissionnez.
1: Au Rassemblement national, on maintient la pression. La députée Anne Sicard.
3: Le peuple français demande une révolution pénale et carcérale.
1: Pour Boris Vallaud, chef du groupe socialiste à l'Assemblée nationale, seule une proposition de loi intégrale sur les violences sexistes et sexuelles contre femmes et enfants peut faire la différence. Sa demande est claire.
4: Quand comptez-vous mettre à l'ordre du jour cette proposition de loi transpartisane ?
1: Sébastien Lecornu détaille le calendrier.
5: Je provisionne du temps du gouvernement au début du mois d'octobre pour permettre de discuter du texte.
1: D'ici là, le Premier ministre promet déjà des avancées. Il s'engage à ce qu'un certain nombre de mesures de la loi intégrale figurent dans un autre projet de loi, celui sur la protection de l'enfance, attendu dans l'hémicycle à partir du 15 juillet.
0: Des précisions signées Marie Lecoq. Minuit 5 à Paris, 1h05 à Gaza, où Israël est toujours accusé d'un génocide. L'accusation n'est pas nouvelle. Ce qui est en revanche nouveau, c'est que la commission d'enquête mandatée par l'ONU accuse les forces armées israéliennes de continuer ce génocide, et ce, malgré le cessez-le-feu en vigueur depuis octobre. Et pour preuve, Jérémy Lanche, le ciblage délibéré d'enfants palestiniens.
6: Les forces israéliennes visent les enfants palestiniens de deux manières, lit-on dans le rapport, en bombardant systématiquement les bâtiments résidentiels, les camps de réfugiés et les écoles, et en tirant délibérément sur leurs organes vitaux avec des snipers et des drones, explique l'un des enquêteurs, Srinivasan Muralidhar.
7: Ils visent particulièrement le cou et la tête pour infliger le maximum de dommages. Dans un cas précis, un bébé en train d'être allaité dans une tente a été touché à la tête par un drone. Ces drones ont des caméras infrarouges qui permettent de voir la forme des personnes. Donc ceux qui les utilisent savent très bien qu'il s'agit d'un bébé. C'est comme un jeu pour eux.
6: Et en ciblant là aussi délibérément les maternités, le nombre de fausses couches et de malformations a explosé dans la bande de Gaza. Autant d'actes en plus de la famine constitutif du crime de génocide, puisqu'ils sont destinés à détruire les Palestiniens en tant que groupe, disent les enquêteurs. Plus de 20 000 enfants ont été tués depuis le 7 octobre 2023 à Gaza. Au moins 40 000 ont été blessés et 58 000 sont devenus orphelins ou ont perdu un parent. Jérémy Lanche, Genève, RFI.
0: Et de son côté, Israël rejette en bloc ces accusations et accuse la commission de passer sous silence les tactiques brutales du Hamas. Israël qui a justement entamé ce mardi à Washington un nouveau cycle de discussions directes avec le Liban. Le président libanais Joseph Aoun dit espérer que ces discussions aboutissent au plein rétablissement de la souveraineté du Liban sur chaque parcelle de son territoire. Parallèlement, le Hezbollah qui condamne ces discussions dénonce une violation flagrante du cessez-le-feu après des tirs israéliens qui ont fait plusieurs morts dans le sud Liban. Bon. À Washington, le Sénat américain vient d'adopter une résolution symbolique pour demander au président Donald Trump le retrait des forces américaines contre l'Iran. Quelques républicains se sont joints aux démocrates pour soutenir cette mesure. Un revers surtout symbolique pour le président américain puisque le texte n'aura pas force de loi. Dans le reste des discussions entre Washington et Téhéran, Donald Trump assurait ce mardi que Téhéran accepterait des inspections nucléaires de plus haut niveau. Rien de tout cela n'a été confirmé par Téhéran. C'est un sérieux coup de froid, en revanche ici, qui ravive les inquiétudes sur les sommes colossales investies ces derniers mois dans l'intelligence artificielle. Les bourses asiatiques ont dévissé ce matin dans le sillage d'une séance mouvementée à Wall Street hier. Moins 10% à la clôture pour Séoul, moins 3% pour Tokyo. Les bourses européennes sont dans le rouge depuis ce matin, toutes plombées par les valeurs de la tech. Et certains y voient l'explosion de la bulle spéculative autour de l'IA. Écoutez l'avis d'Antoine Andréani, il est analyste en chef chez XTB France.
8: Une bulle, ça éclate à un moment donné de façon un peu imprévisible parce qu'il y a des gens qui prennent profit, par exemple. Toutes ces actions extraordinaires, hein, TSMC, Intel, Micron, ASML en Europe, elles ont grimpé d'une façon exponentielle. Ça peut continuer, la bulle peut continuer de pousser, mais il faut se dire que la moindre petite épingle peut éclater une bulle. Et actuellement, il y a beaucoup de bruit sur le plan géopolitique, notamment des deals qui tardent à venir venant des États-Unis et l'Iran. Il y a aussi pas mal de tensions vis-à-vis des attentes inflationnistes parmi les investisseurs qui s'attendent à la rentrée à ce que la Fed monte les taux. Et voilà, il y a beaucoup de bruit et ça, c'est pas bon quand on est dans une bulle. Et on va voir, hein, c'est les prochaines séances, si vraiment on a un éclatement. Normalement, en cas d'éclatement, on descend à pic. Pour l'instant, c'est quand même assez mesuré. Voilà, il va falloir être un petit peu patient. On est un petit peu dans un entre-deux mondes.
0: C'était l'avis d'Antoine Andréani, analyste en chef chez XTB France. Toutes les précisions concernant Wall Street et la bourse dans le journal de 23h TU avec Pierre-Yves Dugas. Terminons par quelques mots de football. La Coupe du Monde qui continue. Le Ghana a partagé face à l'Angleterre, score 0-0. Le match vient de se terminer. Plus tôt dans la soirée, le Portugal s'est facilement débarrassé de l'Ouzbékistan. Victoire 5-0 grâce notamment à un doublé de Cristiano Ronaldo. À 2h TU, coup d'envoi de Colombie, RDC. Et vendredi, les Bleus disputeront leur dernier match de poule face à la Norvège. Et ce match se déroulera sans le sélectionneur Didier Deschamps qui rentrera en France dans les prochaines heures suite au décès de sa mère. Minuit 10 à Paris, 22h TU, c'est la fin de ce journal. Dans quelques instants, vous retrouvez Grand Reportage.
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11: Nous, les travailleurs du port, on évoluait en marge de la société et il n'y avait pas grand monde qui voulait nous connaître. 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
12: Ils sont la cheville ouvrière des échanges à travers le monde. Nœud stratégique entre immensité maritime et réseau terrestre de transport, pivot de la mondialisation, les ports. Entre quais et bassins, ils sont aussi un microcosme. Ils ont une réalité sociale qui rayonne sur la ville avoisinante. Exemple, Dublin. Durant des siècles, le port de la capitale de la République d'Irlande a régi la vie de ses habitants. Pratiquement tous les corps de métier qui gravitaient autour du port avaient un lien avec la mer. Que sont devenus ces liens aujourd'hui ? Comment le patrimoine social, historique et culturel du port de Dublin est-il devenu le moteur d'une croissance économique ? Dublin, capitale irlandaise et ville portuaire, malédiction ou opportunité ? Un grand reportage d'Agnieszka Kumor.
13: Dublin au petit matin. Sur le quai, devant le pub des Dockers, les Dockers, situé dans le centre-ville, un employé entasse des barils de bière en inox. À la seule force de ses bras, il les hisse un à un de la cave et les pose sur le trottoir. Un travail harassant qui n'a pourtant rien à voir avec le lourd labeur des Dockers qui travaillaient ici il y a 50 ans. Casquette irlandaise vissée sur la tête, regard malicieux caché derrière ses lunettes de soleil, Alan Martin se souvient. Il n'avait que 16 ans quand il a commencé à travailler comme contrôleur dans le port en 1963. Les Dockers lui faisaient-ils déjà confiance ?
14: They had to.
11: Ils n'avaient pas trop le choix, et puis on était dans le même syndicat. Notre travail nous rapprochait, même si nos postes n'étaient pas vraiment les mêmes. J'effectuais les contrôles à la réception des marchandises des bateaux. Je vérifiais leur qualité, l'état sanitaire, et puis le poids de la marchandise, très important. Le salaire des dockers en dépendait. Si la cargaison était lourde, ils arrivaient à doubler ou même tripler leur paye. Tu pouvais décharger un navire en deux jours et ne plus travailler le reste de la semaine.
13: Cet emploi dans le port était un choix personnel ou une tradition familiale ?
11: Je n'aurais pas pu envisager ce travail uniquement par respect de la tradition, donc les deux raisons sont valables. Mon grand-père travaillait là où vous voyez ce pont, mon père et mon oncle aussi. Un été, mon père m'a demandé si je voulais faire le même boulot que lui, et j'ai dit oui. En fait, le salaire que j'avais ici, je ne pouvais pas le gagner ailleurs. C'était un bon salaire. Mais à l'époque, le port était au milieu de la ville. Les navires descendaient le fleuve pour accoster et tout autour, c'était des entrepôts. Les communautés des environs travaillaient dans le port ou dans les usines. Les femmes étaient employées à l'usine des savons. Les places de part et d'autre des quais étaient dédiées au charbon, au bois, aux céréales et au bétail.
10: Timber yards, steel yards, coal yards. Those cranes, I never really liked. They're container cranes.
11: À mes débuts, les marchandises venant d'Asie, d'Amérique, d'Europe, étaient transportées en vrac. Mais aujourd'hui, elles arrivent dans des conteneurs qui sont chargés et déchargés à l'aide de grues. On ne voit pas leur contenu. On ne sait pas d'où elles viennent. L'introduction de ces conteneurs a signé la fin des docks.
10: The box. And when they came in, for me, the dock really ended.
13: Alan milite dans une association d'anciens travailleurs de dock. Leur histoire mérite un musée, remarque Eileen O'Carroll. La quinquagénaire aux cheveux roux courts en pagaille a les yeux qui brillent quand elle parle de ce groupe social à part et de leur famille. Sociologue et enseignante à l'université de Minot, elle leur a consacré un livre.
14: Je viens d'un petit port du sud de l'Irlande. Bon nombre de mes camarades de classe dans les années 80 se voyaient travailler dans le port. Ce n'était pas par intérêt personnel, ils s'y sentaient obligés. Le fils succédait au père. Était-ce une malédiction ou une opportunité pour ces jeunes ? Cela dépendait de la conjoncture économique. Dans les années 80, c'était la récession en Irlande et la fin des dockers remplacée par la révolution des conteneurs dès les années 70. C'est toute une génération des dockers avec leur tradition qui a été balayée. J'y vois beaucoup de parallèles avec l'époque moderne et les inquiétudes liées à de possibles pertes d'emploi dues à l'intelligence artificielle. Pour les dockers, c'était leur travail manuel qui a disparu. Et là, ce sont les cols blancs qui craignent d'être remplacés par l'IA.
13: Mais d'où vient la légende des dockers? Leur travail accompagne la naissance du port en eau profonde à Dublin au XVIIIe siècle et prend de l'ampleur au XIXe et surtout au XXe siècle. De quantités de matières premières et de produits arrivent alors dans les cales des navires pour être déchargés à quai à l'aide d'une pelle ou transportés dans des sacs à dos d'homme. Thé, papier journal, acier, machine, café, bière et brandy, cadeau de mariage pour les magasins de luxe, tout cela arrive au dock de Dublin. Les maladies et les accidents sont nombreux parmi les ouvriers. Les vols se multiplient, surtout en temps de disette. Sauf pour le guano, cet engrais issu des fientes d'oiseaux, cela sont si mauvais que personne n'y touche. Les dockers s'organisent, négocient des salaires, n'hésitent pas à appeler à la grève.
15: It's casual work. It's on a daily basis.
14: Les dockers sont embauchés à la journée et subissent la tyrannie des intermédiaires qui louent la main-d'œuvre portuaire aux armateurs. Ce sont eux qui désignent les chanceux qui vont travailler dans leur équipe. S'ils connaissent ta famille, s'ils considèrent que tu travailles bien et que tu es honnête, tu auras le boulot. Il fallait être généreux avec l'intermédiaire. Pour le remercier, on glissait quelques billets dans une boîte d'allumettes lors d'une tournée dans un pub. Après la Seconde Guerre mondiale, le commerce progresse. On manque de bras dans les docks. Les syndicats craignent la concurrence et créent un registre des dockers. Des badges sont distribués aux inscrits. Le badge passe du père au fils. Ceux qui les portent sont prioritaires pour se faire embaucher. Les autres doivent attendre leur tour.
13: Les temps ont changé, disparu cette classe ouvrière puissante et nombreuse. Le port de Dublin n'emploie aujourd'hui qu'une centaine d'opérateurs de grues portuaires et se fait plus discret auprès des citadins.
16: Connor, 19 as well. Dublin Port.
17: Je m'appelle Connor, j'ai 19 ans. Le port de Dublin ? Ouais, un port, export, c'est vital pour l'économie du pays. Mais honnêtement, je n'y ai jamais mis les pieds. Je suis juste passé par le tunnel.
16: You know, the port tunnel and stuff.
18: Malena. I'm 20 years old. I'm studying sociology.
19: Je m'appelle Malina, j'ai 20 ans, j'étudie la sociologie. Qu'est-ce qu'on exporte ? Aucune idée. Des produits agroalimentaires probablement ? De la laine sans doute ?
13: Bon, c'est un peu plus complexe que cela. Pour en avoir le cœur net, direction le port situé à l'est de la ville. Ici, un balai incessant de camions. Ils transportent de gros conteneurs maritimes qu'ils chargent ou déchargent sur les quais. Claire Percy, responsable des affaires externes, vêtue d'une blouse portant le logo du port, pointe le rôle stratégique de ce poumon économique sur l'île verte.
14: Le port de Dublin est le premier port d'Irlande par lequel transitent chaque jour 1,7 million de passagers. D'une surface de 265 hectares, c'est aussi notre plus grand port de transport maritime de marchandises. Au total, 165 milliards d'euros de produits sont traités dans nos terminaux chaque année. Le Royaume-Uni et l'Europe représentent trois quarts de ces flux. Le quart restant provient du reste du monde. À bord des cargos que l'on voit accoster, les hydrocarbures, mais aussi les objets du quotidien, aliments, équipements électroniques, voitures. L'Irlande exporte aussi, notamment des produits agroalimentaires et pharmaceutiques.
13: Depuis le Brexit, les échanges entre les ports européens, d'une part, et les ports irlandais tels que Dublin, Rosslare et Cork, d'autre part, ont fortement augmenté. À Dublin, un plan d'investissement à l'horizon de 2040 prévoit la construction de nouvelles infrastructures.
14: Ce que vous voyez au large, c'est l'un de nos plus vastes et plus complexes projets du moment. C'est une toute nouvelle jetée qui pénètre dans la baie de Dublin. Sa construction doit respecter des questions d'ordre environnemental. Des solutions d'amarrage ultra-modernes nous permettront d'accueillir de très grands cargos, même en cas de mauvais temps.
13: Mais l'agrandissement du port ne peut pas aller à l'encontre des intérêts de la population locale, précise Larjoy, historien du port de Dublin.
20: Contrairement aux années 60, 70 et 80, le développement du port se fait désormais via des consultations avec le public. La transparence est la base d'une relation de confiance. Moi-même, je viens des quartiers portuaires. Cette zone située de l'autre côté du fleuve Liffey, abandonnée à l'époque, c'était notre terrain de jeu avec les copains. La raison pour laquelle je vous ai amené ici, c'est ce grand mur sud. Construit au XVIIIe siècle, il protège l'entrée du port de l'ensablement. La même protection a été érigée au nord, une technologie vieille de 300 ans qui permet au port de continuer d'exister.
13: Ce grand mur sud est aussi une étape essentielle sur la route des oiseaux migrateurs. De ce fait, la baie de Dublin est classée réserve de biosphère UNESCO depuis 2015. Le port finance sa protection. Ornithologue Helen Boland est responsable de ce projet. La veille de notre rencontre, une fuite d'hydrocarbures s'est produite lors du ravitaillement d'un des bateaux. Le site web du port signale qu'un plan d'intervention a été activé. Bonnet rouge sur la tête, ses jumelles à portée de main, Helen scrute la zone concernée.
2: Cet endroit est très fréquenté. Entre la vie sauvage, les humains et les activités portuaires, cela fait du monde. Regardez cette bernache cravant au ventre clair. Elle vient des régions arctiques du nord-est canadien pour se reproduire chez nous. La moitié des 30 000 individus recensés en Irlande nichent autour de la baie de Dublin. Les oiseaux que nous avons bagués ont été signalés en Scandinavie. On a travaillé avec très peu de moyens depuis les années 1990. Mais ce n'est qu'en 2013, quand le port de Dublin a commencé à financer ce projet, qu'il a pu se développer à grande échelle. La population des oiseaux marins décline à grande vitesse en Irlande, sauf dans la baie de Dublin. Mais l'équilibre est précaire. On le surveille de près.
21: Oui, l'équilibre est précaire. James Kennedy en sait quelque chose. Il assure la sécurité du port au quotidien. L'homme a une petite barbe grisonnante et un visage creusé par le vent. Son sourire est contagieux. C'est son jour de repos et nous le retrouvons dans un parc après sa journée de 12 heures.
22: So I was brought up in seafaring.
23: J'ai grandi dans une famille de travailleurs de la mer. Mon père était dans la marine marchande. Mais devenir marin moi-même, jamais de la vie. Et pourtant, je le suis devenu. Après mon service militaire, il n'y avait pas de travail. Alors j'ai décidé de suivre mon père et de prendre la mer. J'ai travaillé sur les ferries, les porte-conteneurs. J'ai même transporté des chercheurs jusqu'à l'Antarctique. Depuis 25 ans, je suis pilote dans le port de Dublin. Je travaille sur un petit navire qui navigue au-devant des gros bateaux pour les aider à entrer et à sortir du port. Ces bateaux pilotes à propulsion hydrogène sont très modernes et puissants aujourd'hui. Ma journée de travail peut être très mouvementée et demande un maximum de concentration. Il en va de la sécurité de tous.
21: L'écrasante majorité des employés du port sont syndiqués. James milite dans la branche transport du CIPTU, le plus grand syndicat d'Irlande, qui représente les travailleurs de tout niveau hiérarchique, dans les secteurs publics, privés et communautaires.
23: Je me suis syndiqué dès mon premier contrat. Tu y étais obligé pour pouvoir travailler. J'étais délégué du personnel pour la sécurité et la santé au travail. À l'époque, notre boulot, c'était pour la vie. Et c'est souvent le cas encore aujourd'hui. Alors, il est important de protéger nos conditions de travail, notre bien-être, nos salaires, pour avoir plus d'équité, de justice et de solidarité. Les gens ne se rendent pas compte de l'importance des métiers de la mer dans nos vies de tous les jours. Regardez ce qui se passe avec le détroit d'Ormuz. C'est révoltant. On parle des bateaux, mais quid des gens qui travaillent à bord? On les a complètement oubliés.
21: En quittant James, nous tombons nez à nez avec la statue d'Oscar Wilde. Tout en étant une ville portuaire, Dublin est aussi une ville UNESCO de littérature. Le label des Nations Unies soutient notamment le festival du livre baptisé One Dublin, One Book. Dans un atelier de lecture, Nora, 80 printemps, regard espiègle ne boude pas son plaisir.
24: Les livres m'accompagnent depuis toute petite. J'aime beaucoup ce concept, une ville, un livre. Quand tu lis, tu prends le temps d'assimiler le contenu qui pénètre dans ton cerveau.
21: Clodagh Kingston, vous dirigez la ville UNESCO de littérature. C'est quoi l'idée de ce festival?
25: When Dublin One Book is a Dublin City Council Festival.
24: Le festival Une ville, un livre a été lancé il y a 20 ans par la mairie de Dublin, qui l'a emprunté à la ville de Seattle aux États-Unis. L'idée est que pendant le mois d'avril, tout le monde lise le même livre. Cette année, c'est Christine Falls, un roman de John Banville, qui est à l'honneur.
25: This year's book, Christine Falls by John Banville. You can borrow it from the library in print. You can borrow it.
24: Les gens peuvent l'emprunter dans des bibliothèques municipales, le lire sous forme d'un livre numérique ou audio. On l'a même publié en braille pour que les personnes non-voyantes puissent y participer. L'événement suscite un immense élan populaire. Alors que les gens semblent moins conscients qu'avant du caractère portuaire de Dublin, nombre de roman parle du port comme un point de départ de l'exode. Immigration, ragots de voisinage et romans noirs, ça c'est typiquement irlandais.
25: People always want to find out about things. That's an Irish thing anyway.
21: Garrett Fagan, romancier et enseignant à l'université de Dublin, acquiesce.
1: I think two things make Dublin unique in literary terms. One is
3: Dublin forme un extraordinaire décor de roman. Cela pour deux raisons. La première, c'est que notre forme d'anglais est pleine d'inventions, de métaphores, de jeux de mots. Et cela nous vient des gens dont la langue première était l'irlandais ou le gaélique. C'est pour cela qu'il y a tant d'auteurs et d'autrices qui écrivent en anglais mais qui sont d'origine irlandaise. Et l'autre raison, c'est que Dublin reste une capitale qui a su garder les liens de familiarité entre les communautés comme dans un village. C'est une ville qui regorge d'histoires.
1: Makes it a city of stories.
21: Alors, les histoires des dockers oubliées? Sûrement pas, déclare Dylan, un dynamique barman de 19 ans.
4: Je suis né dans le quartier sud-ouest de Dublin. Mon père vient de l'autre côté et ma mère de la marina. On raconte des choses qui s'étendent sur deux voire quatre générations. Ce n'est pas une histoire ancienne, c'est aussi mon histoire.
21: Comme pour Dylan, les liens entre le port et les communautés alentours évoluent mais ne disparaissent pas.
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2: Et la dernière Mathis édition Fumano. D'Afrique Soir. On commence par le journal et à la une, la RDC face à la Colombie à la Coupe du Monde de football. En pleine confiance, les Léopards vont tout faire pour bonifier leur match nul face au Portugal. Coup d'envoi dans un peu plus de 3 heures à Guadalajara au Mexique où nous attend notre envoyé spécial. Et toujours au Mondial, le Ghana réalise l'exploit et arrache le point du nul face à l'Angleterre. Score final 0 partout. Les Black Stars pointent à la deuxième place de leur groupe et font un grand pas vers la qualification en 16e de finale. À suivre aussi dans l'actualité, la visite à Kinshasa du président du Burundi, visite qui s'est achevée hier pour Evariste Ndayishimiye, reçu par son homologue Félix Tshisekedi. On va revenir dans ce journal sur les enjeux sécuritaires abordés par les deux dirigeants. C'est officiel, le Niger claque la porte de la Cour pénale internationale. Niamey annonce son retrait de l'institution judiciaire, il sera effectif dans un an. Et puis la militante tunisienne antiraciste Sadia Mosba reste en prison. La Cour d'appel de Tunis vient de confirmer sa condamnation en première instance. Et dans une quinzaine de minutes, l'Afrique Éco avec Denise Maéo. On s'intéresse ce soir à la production congolaise de lithium, essentielle pour la fabrication des batteries électriques. Puis on terminera en musique avec la chronique de James Woka. Vous avez le programme. Merci de passer cette demi-heure avec nous. On prend donc la direction de la Coupe du Monde. Retrouvez notre envoyé spécial à Guadalajara, au Mexique, à quelques heures du choc Colombie-RDC. Victor Missistrano, vous êtes sur place pour RFI. Les Léopards ont vécu l'un des plus grands moments de leur histoire avec ce match nul face au Portugal de Cristiano Ronaldo. Désormais, Victor, eh bien, il faut enchaîner face à la Colombie.
4: Oui, c'est encore un grand défi qui les attend. L'atmosphère s'annonce particulièrement hostile. Presque tout le stade soutiendra la Colombie. Très présent durant le mondial, ses supporters sont absolument partout dans la ville depuis ce matin. Vêtus de maillot jaune au nom des stars de la sélection, le capitaine légende James Rodriguez, ancien du Real Madrid, ou encore l'ailier du Bayern Munich, Luis Diaz. Mais les Congolais pourront, eux, compter sur un de leurs supporters les plus célèbres, l'emblématique Lumumba Vea, qui sera bien présent pour soutenir les Léopards qui connaissent bien ce stade de Guadalajara. Un bon souvenir pour eux, c'est là en mars dernier contre la Jamaïque en finale des barrages qu'ils avaient validé leur ticket pour ce mondial. 52 ans après la dernière participation, la RDC s'est montrée à la hauteur de cette si longue attente en ouverture mercredi dernier. Performance solide, visage conquérant et à l'arrivée le premier point et le premier but dans son histoire à la Coupe du Monde, inscrit par Johan Wissa. Désormais le pays veut continuer à rêver et pourquoi pas rêver justement d'une première victoire en Coupe du Monde pour se rapprocher d'une qualification qui serait évidemment historique en 16e de finale.
2: Et grâce à vous, on va suivre ça de très près. Merci Victor Missistrano en ligne de Guadalajara pour RFI Colombie RDC. Coup d'envoi 2h, temps universel. Tout à l'heure, l'Angleterre s'est cassé les dents sur le Ghana, tenu en échec 0 partout à Boston. Et à la clé, un point précieux pour les Black Stars, Thomas de Saint-Léger.
5: Face à des Anglais impressionnants vainqueurs de la Croatie la semaine dernière, on ne donnait pas cher de ces Ghanéens arrivés aux États-Unis sans grande certitude. Et pourtant, sous le crachin de Boston, les Black Stars ont fait preuve d'une résistance exemplaire. Une tête, un pied, les gants ou un poteau, il y aura toujours eu un obstacle sur la route des tentatives anglaises. Et avec un peu plus de réussite, si on veut être gourmand, on regrettera une ou deux situations de contre mal négociées. Il n'empêche, avec un nouveau point qui se rajoute aux trois pris contre le Panama, ce solide Ghana fait un grand pas vers les 16e de finale et surtout le plein de confiance pour la suite. Thomas de Saint-Léger, Boston RFI.
2: Et lui sera peut-être devant sa télé pour l'autre match, Colombie-RDC. Félix Tshisekedi, le président congolais, qui a reçu pendant 2 jours à Kinshasa son homologue du Burundi, Evariste Ndayishimiye. Au cœur des échanges, Pauline Azidi, la situation sécuritaire dans l'est du pays.
6: Les deux pays sont alliés sur le front militaire puisque Gitega a déployé des hommes dans le sud Kivu aux côtés des forces congolaises. Pas de retrait annoncé pour ces soldats. Évariste Ndayishimiye s'est dit aussi impliqué dans les efforts diplomatiques.
7: J'ai réaffirmé mon engagement personnel dans la médiation africaine, notamment par le biais d'un mécanisme de suivi des processus en cours. Aussi, j'ai eu l'occasion de m'engager à toujours soutenir les institutions de la RDC dans ce travail important de ramener la paix. Ce travail qui demande aussi que les institutions soient stables. Ici, j'ai appelé tous les Congolais à rester unis. Il faut avoir confiance que vous avez un ennemi commun. Quand vous avez un ennemi commun, pour le combattre, il faut une unité.
6: Le président Félix Tshisekedi a lui affirmé qu'il restait attaché au processus en cours.
8: Notre pays demeure pleinement engagé dans les initiatives diplomatiques en cours, notamment les processus de Washington et de Doha, ainsi que la médiation africaine dans le respect de notre souveraineté, de notre intégrité territoriale et des principes du droit international.
6: Par ailleurs, les deux pays se sont engagés à donner une nouvelle impulsion à leur coopération dans les domaines politiques, diplomatiques, sécuritaires, économiques, culturels, humanitaires et sociaux. Pauline Azidi, Kinshasa, RFI.
2: Et l'épidémie d'Ebola était également au menu de cette visite. Les derniers chiffres des autorités sanitaires font état de 1048 cas confirmés, dont 267 morts dans l'Est de la RDC. Une flambée épidémique qui pousse les États-Unis à construire des centres de quarantaine dans la région pour ses ressortissants. C'est notamment le cas au Kenya, provoquant une levée de boucliers parmi la population, craignant de voir les cas se multiplier. Le permis de construire de l'un de ces centres a même été suspendu par la justice. Mais qu'importe, le ministre kényan de la Santé, Aden Duale, a tout de même donné son accord. Il était donc convoqué hier devant la haute cour à Nairobi. Gaël Lalex.
9: J'ordonne la cessation immédiate de toute construction du centre de la base aérienne de Laikipia jusqu'à nouvel ordre de ce tribunal, a déclaré à la barre Aden Duale. Pour le ministre, toute cette affaire est un vaste malentendu. Il estime avoir respecté l'ordonnance de la Cour, car le partenariat avec les États-Unis pour le centre Ebola était suspendu depuis longtemps. Enfin, Aden Duale rappelle que l'infrastructure se situe sur une base militaire, isolée de la population. Les peurs qu'elle génère sont donc infondées, conclut-il. D'après une source diplomatique, il n'y a en réalité plus grand-chose à suspendre, car la construction du centre est d'ores et déjà terminée. L'infrastructure reste pour l'heure vide, puisqu'elle est destinée aux ressortissants américains qui n'ont pas encore enregistré de cas suspects. Pour le Katiba Institute, l'organisation à l'origine de la plainte contre ce centre de quarantaine, les autorités ont manqué de respect à la souveraineté du Kenya. Plusieurs manifestations pour protester contre ce centre ont eu lieu à Nanyuki le mois passé. Leur répression a fait 3 morts. Gaël Lalex, Nairobi, RFI.
2: Et puis au Soudan, l'inquiétude grandissante autour d'El Obeid, la capitale du Kordofan Nord, assiégée par les forces paramilitaires du général Emeti. Après l'ONU et les États-Unis, autour de 7 pays européens, d'appeler les FSR à renoncer à une offensive qu'ils estiment imminente. La France, l'Allemagne ou encore le Royaume-Uni s'inquiètent de possibles massacres et exhortent les paramilitaires à laisser les civils quitter les lieux en sécurité et laisser entrer l'aide humanitaire. Le drapeau du Niger ne flottera plus à la Cour pénale internationale. Niamey annonce claquer la porte de l'institution judiciaire. Les autorités nigériennes l'ont fait savoir par courrier envoyé au patron de l'ONU, Antonio Guterres. Stéphanie Mopa, le Niger avait déjà menacé de se retirer de la CPI.
10: Cette fois, le Niger est véritablement passé à l'acte. Fin septembre, l'Alliance des États pour le Sahel, qui regroupe Niger, Mali et Burkina Faso, avait menacé d'un retrait groupé, mais sans jamais concrétiser. Selon plusieurs sources, Bamako et Ouagadougou n'ont en tout cas pour l'instant pas suivi l'initiative du Niger, qui a donc formellement notifié sa décision à l'ONU le 18 juin. Alors pourquoi maintenant ? Difficile de savoir exactement ce qu'a enclenché la décision de Niamey, mais dans sa notification à l'ONU, le Niger précise que la Cour a bien suscité, je cite, « de grands espoirs parmi les peuples épris de paix et de justice, mais qu'elle a fait l'objet de détournements et d'instrumentalisation ». De son côté, la CPI a rappelé que le départ ne prendra effet que dans un an, c'est le délai légal, pour empêcher des États de rompre brutalement leurs obligations, dont la coopération judiciaire. Depuis l'adoption du traité fondateur de la CPI en 1998, seuls deux pays l'ont quitté, le Burundi et les Philippines. À chaque fois, ils espéraient contrer des poursuites engagées contre certains de leurs dirigeants. De leur côté, l'Afrique du Sud, la Gambie et la Hongrie avaient eux aussi notifié leur retrait du traité, mais finalement fait marche arrière. Stéphanie Maupas, La Haye, RFI.
2: Et direction à présent le Sénégal, où une proposition de réforme de la Constitution fait son chemin. Elle va être examinée à partir de ce mercredi par les députés du pouvoir et de l'opposition. Objectif, proposer d'éventuels amendements avant que le texte ne soit soumis à l'adoption lundi prochain à l'ensemble des députés. Mais déjà, des voix s'inquiètent de potentielles différences entre la proposition de réforme faite par la présidence et celle présentée par les députés du PASTEF. Léa Lisa Vesterov est à Dakar pour RFI.
11: Objectif affiché de la réforme, renforcer la séparation des pouvoirs et l'état de droit, avec par exemple la création d'une cour constitutionnelle à la place du conseil actuel, composé de 9 membres au lieu de 7, nommés pour un mandat unique de 6 ans par le chef de l'État, mais 3 de ces 9 membres pourront être désignés par le président de l'Assemblée nationale. L'idée étant de renforcer l'indépendance de cet organe garant de la Constitution. Autre nouveauté, le texte muscle les pouvoirs du Premier ministre et introduit une incompatibilité entre la fonction de président de la République et la direction d'un parti politique, comme ça a souvent été le cas au Sénégal. Enfin, les prérogatives de l'Assemblée nationale se voient élargies avec le droit d'auditionner toute personne via des commissions d'enquête. Mais dans un contexte de querelles politique à la tête de l'État, des voix s'inquiètent de certains ajouts faits par les députés du PASTEF au projet initial présenté par la présidence, comme sur l'article 57 de cette nouvelle constitution qui donnerait au Premier ministre le pouvoir de nommer aux emplois civils. Résultat, des députés réclament que l'avis donné par le chef de l'État sur cette dernière bouture de réforme de la constitution soit rendu public. Léa Lisa Vesterov, Dakar, RFI.
2: À 22h41 à Dakar, même heure à Conakry, l'ancien patron de la Banque centrale de Guinée condamné à 5 ans de prison ferme, Ibrahima Sherif Ba, à la tête de l'institution monétaire de 1996 à 2004, a été reconnu coupable de détournement de deniers publics et blanchiment de capitaux. Jugé par contumace, un mandat d'arrêt a été lancé à son encontre. Selon sa famille, Ibrahima Sherif Ba serait en ce moment à l'étranger pour des soins médicaux. En Tunisie, la militante antiraciste Saadia Mosba reste en prison. La cour d'appel de Tunis a rendu son verdict dans la soirée, confirmant le jugement rendu en première instance, celle qui est à l'origine d'une loi pionnière contre le racisme, loi adoptée en 2018, a bénéficié de nombreux soutiens, appelant à sa libération. Sofiane Amazon, elle va finalement rester en prison.
12: Après s'être retiré plusieurs heures hier après-midi, la cour n'a finalement pas changé de décision et a décidé de maintenir le verdict initial concernant Saadia Mosba, accusée de blanchiment d'argent et d'enrichissement illicite. À la suite de sa condamnation en première instance de mars dernier, la présidente de l'association Nemti avait reçu un soutien important en Tunisie et en France, notamment des mouvements appelant à sa libération immédiate et à l'abandon de toutes les charges qui pèsent sur elle et plusieurs de ses collègues. Arrêtée en mars 2024, Saadia Mosba, défenseur des droits humains et notamment des migrants, s'était exprimé à la suite du discours du président tunisien Kais Saied prononcé en 2023, qui avait dénoncé l'arrivée d'une horde de migrants illégaux et l'existence d'un complot pour changer la composition démographique du pays. Saadia Mosba, 66 ans, a vu son état de santé se dégrader durant sa détention, selon ses avocats.
2: Sofiane Amazian, revenons au mondial de foot, précisément au parcours très compliqué du Sénégal. La nuit dernière, les Lions de la Teranga ont perdu leur deuxième match de poule, battu 3-2 par la Norvège. Ils pointent désormais à la troisième place de leur groupe avec 0 points. Mais quelles sont les raisons de ce très mauvais départ? Eh bien, écoutez ce qu'en pense Mansour Loum. Il est le rédacteur en chef de Sport News Africa. Il était l'invité de Nicolas Sûr dans Afrique Midi.
13: Ça montre que la CAN, c'est pas la Coupe du Monde. On va dire que le Sénégal, c'est une équipe avec des joueurs de qualité, c'est indéniable, et que la marge qu'elle peut avoir face à certaines équipes sur le continent lors des compétitions comme la CAN, mais elle n'a pas cette marge-là contre d'autres équipes en Coupe du Monde, même des petites équipes entre guillemets, elle n'a pas autant de marge parce que ce sont des équipes qui sont surmotivées. Et surtout, on a maintenant un Sénégal qui, entre guillemets, a un statut de champion d'Afrique. Après, on verra ce que le TAS dira après la Coupe du Monde. Donc, quelque part, c'est une équipe qui a un certain statut et donc c'est une équipe contre laquelle beaucoup veulent s'étalonner, voir ce qu'elle vaut, et ça donne ce genre de résultats. Et je pense que cette compétition a malheureusement été mal abordée et que maintenant, ils ont payé les pots cassés.
14: S'interroge sur les tauliers de l'équipe. Sadio Mané et le capitaine Kalidou Koulibaly ont-ils encore la capacité de porter l'équipe? Est-ce que vous partagez cette interrogation?
13: Malheureusement, sur le match d'hier contre la Norvège, on a vu les lacunes et les carences actuelles, de, notamment du capitaine Kalidou Koulibaly. Malheureusement pour lui, il est coupable en plus sur les trois buts. Ça va être très très difficile parce qu'en plus, si on cumule avec le match de l'équipe de France, on va dire qu'il est quasiment coupable sur 5 des 6 buts encaissés par le Sénégal. Avant cette Coupe du Monde, il y avait beaucoup d'interrogations, beaucoup de débats autour des supporters sur est-ce qu'il fallait qu'il soit titulaire ou pas. Mais force est de constater qu'il n'est pas au niveau, il n'est pas prêt. D'ailleurs, il est remplacé pendant le match. Sadio Mané, qui est assez intéressant contre la France, malheureusement, contre la Norvège, il passe à côté, il n'a aucun apport, il n'a pas de présence, il ne fait pas de différence. Et même, ça va plus loin. En fait, ce sont quasiment tous les cadres de Pape Thiaw qui ont failli. Même Pape Gueye aussi, qui passe le match contre la Norvège, il le traverse comme un fantôme, il est remplacé.
14: On a aussi beaucoup parlé depuis le début du mondial des problèmes extrasportifs, le contrat de Pape Thiaw, les primes. Est-ce que ça a un impact sur les performances de l'équipe?
13: Oui et non. Dans la préparation, la Coupe du Monde, c'est quelque chose qui, comme on dit souvent, les joueurs aiment beaucoup dire ça, même les coachs. Le football, ça se joue sur des détails. Vous n'entendrez pas Mbappé dire « Oui, on n'a pas été payé, le coach Didier Deschamps n'a pas de contrat ». Il n'y a malheureusement que sur notre continent qu'on voit des choses comme ça. Et forcément, ça pèse. Lorsque vous avez un staff technique qui ne sait pas ce qu'il en est de son avenir parce qu'ils n'ont pas de contrat, ils ont des arriérés de salaire, et ils savent pertinemment que si la Coupe du Monde se passe mal, ils ne seront pas reconduits, ça ne permet pas de travailler dans la sérénité. Et à partir du moment où vous ne travaillez pas dans la sérénité, ben vous ne pouvez pas transmettre justement cette sérénité à votre groupe. Il y a des choix qui ne seront pas bons, des mauvaises perceptions, des mauvaises lectures, et ce sont des choses qui, mises bout à bout, forcément, mais se répercutent sur le terrain avec le résultat qu'on connaît.
14: Un Sénégal qualifié pour les 16e de finale en étant meilleur 3e, vous y croyez encore?
13: Le pire, c'est que c'est fort probable. Mais le plus dur, j'ai envie de vous dire, ce sera de battre l'Irak. Parce qu'avec le Sénégal qu'on voit actuellement, battre l'Irak relèverait quasiment d'un exploit. En tout cas, avec si Pape Thiaw reconduit la même équipe encore, ce sera très compliqué.
2: Et prochaine et dernière échéance pour le Sénégal dans ses phases de groupe, on l'entendait, hein, ça sera contre l'Irak. Vendredi, victoire obligatoire et si possible avec beaucoup de buts pour espérer finir dans les meilleurs troisièmes de la Coupe du Monde. 22h45, temps universel. L'heure de faire ensemble le tour des grands titres de l'actualité internationale. Le début de l'évacuation des 11 000 marins bloqués dans le détroit d'Ormuz, signe d'un début du règlement du conflit au Moyen-Orient. Même si les points d'achoppement entre l'Iran et les États-Unis restent nombreux, notamment sur le nucléaire iranien, l'Organisation maritime internationale, agence de l'ONU chargée de la sécurité en mer, a annoncé le début de la mise en œuvre du plan d'évacuation de ces marins bloqués pour certains depuis plusieurs mois. À son arrivée à Abu Dhabi, le secrétaire d'État américain Marco Rubio a réaffirmé que Washington n'acceptera pas de péage ou de redevance sur le détroit d'Ormuz, comme réclamé par Téhéran. En France, Emmanuel Macron fait entrer l'historien et résistant Marc Bloch au Panthéon lors d'une cérémonie solennelle. Le chef de l'État a rendu hommage à un héros combattant de la résistance intellectuelle engagé et républicain. Marc Bloch avait été assassiné pendant l'occupation par la Gestapo, la police politique du régime nazi. La France, qui a connu ce mardi sa journée la plus chaude jamais enregistrée depuis les premiers relevés en 1947. Une canicule exceptionnelle dans son intensité et sa durée qui entraîne des décès par noyade et perturbe la vie quotidienne. Aucune amélioration n'est en vue ce mercredi, bien au contraire, avec un total de 58 départements, 44 millions d'habitants seront concernés par le plus haut niveau d'alerte défini par Météo France. Et puis au mondial de foot, le Ghana accroche l'Angleterre 0 partout. Avant cela, le Portugal a balayé l'Ouzbékistan 5-0. Afrique Éco en RDC, où l'on s'apprête à passer à la phase de production du lithium, ce minerai stratégique essentiel pour la fabrication des batteries électriques. La société Manono Lithium du groupe chinois Xijing Mining a annoncé qu'elle allait en produire 500 000 tonnes d'ici la fin du mois. Et avec l'un des gisements les plus importants au monde, Kinshasa pourrait devenir un acteur clé du secteur au moment où la demande mondiale de lithium

0: Rose Garotine avec Malia.
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4: Il est 1h à Paris, 23h, temps universel. 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Bonsoir Hugo Dewa.
5: Bonsoir Mathis Limano, bonsoir à tous et bienvenue dans ce nouveau journal sur RFI. Et à la une de cette édition, les ONG de défense des droits de l'homme qui dénoncent la venue de talibans à Bruxelles hier mardi. Discussion entre l'Union européenne et une délégation talibane concernant le renvoi d'exilés afghans vers leur pays d'origine. Au sommaire également, Andy Burnham, ex-maire de Manchester qui se rapproche du 10 Downing Street, pressenti comme le futur Premier ministre britannique. Le travailliste dessine déjà l'équipe qui pourrait l'entourer. Et puis, un mot de sport dans ce journal, le Ghana est actuellement deuxième de son groupe de la Coupe du Monde de football. Après son match nul face à l'Angleterre. Des responsables talibans étaient donc à Bruxelles ce mardi, rencontre inédite depuis la chute de Kaboul, puisque les autorités talibanes ne sont pas reconnues par l'Union européenne. Mais pourtant, une réunion s'est bel et bien tenue ce mardi entre des représentants de l'Émirat islamique d'Afghanistan et des officiels de la Commission européenne. Au menu, l'immigration et plus précisément, des discussions autour du possible renvoi d'exilés afghans vers leur pays d'origine. Une rencontre particulièrement décriée par les ONG de défense des droits humains, citant notamment la répression violente menée contre les femmes dans le pays. Nicolas Roca, la délégation talibane, a déjà livré sa version de la réunion.
6: Une visite historique à l'invitation de l'Union européenne. Voici comment le chef de la délégation des talibans, le porte-parole du ministère des Affaires étrangères, Abdulkahar Balkhi, a qualifié auprès de RFI cette rencontre éclair. L'Afghanistan a d'abord reporté cette visite, puis a opté pour une visite très brève d'une journée, en raison de préoccupations liées au manque de moyens des autorités belges, assure le diplomate taliban. Les cinq émissaires de l'Émirat ont obtenu un visa d'une seule journée, un visa belge et non Schengen, contraignant la délégation à un aller-retour. Plusieurs États membres réclament que les Afghans déboutés du droit d'asile, particulièrement ceux représentant une menace, soient renvoyés vers leur pays d'origine. L'exécutif européen a assuré qu'il s'agissait d'une réunion au niveau technique afin d'établir des contacts. La délégation était composée du porte-parole du ministère des Affaires étrangères taliban et de responsables du ministère de l'Intérieur. Parmi les sujets abordés à Bruxelles, la protection des droits consulaires pour les Afghans dans l'Union européenne, les mesures afin d'instaurer de la confiance, une présence consulaire afghane et un processus de retour dans la dignité, assure le responsable taliban, dont le gouvernement ne dispose d'aucune représentation consulaire en Europe.
5: Des précisions de Nicolas Roca à Washington. Le Sénat américain a adopté il y a quelques heures une résolution symbolique pour demander au président Donald Trump le retrait des forces américaines en Iran. Quelques républicains se sont joints aux démocrates pour soutenir cette mesure. Un revers surtout symbolique pour le président américain puisque le texte n'aura pas force de loi. Dans le reste des discussions entre Washington et Téhéran, Donald Trump assurait ce mardi que Téhéran accepterait des inspections nucléaires du plus haut niveau. Rien de tout cela n'a été confirmé par Téhéran. Se dirige-t-on vers un nouveau couronnement au Royaume-Uni? Pas d'un nouveau souverain, évidemment, mais bien d'un nouveau Premier ministre. Keir Starmer a présenté lundi sa démission et il quittera son poste à la nomination d'un successeur. Pour l'instant, un seul candidat, l'ex-maire de Manchester, Andy Burnham,

0: pas encore nommé, mais déjà pressé de désigner l'équipe qui l'accompagnera à Downing Street. Explication à Londres, signé Emeline Vin.
1: Sans concurrent direct, pour l'instant, Andy Burnham pourrait ne pas avoir besoin de convaincre, de présenter un programme, mais pourrait y être contraint s'il souhaite conserver son capital confiance jusqu'à son entrée à Downing Street. L'objectif, pour ce socialiste autoproclamé, faire consensus auprès de l'ensemble du groupe parlementaire. Le choix le plus marquant, ce sera le nom plébiscité pour le poste de chancelier, le ministre des Finances. Un poste important dans une économie britannique à la peine. Ed Miliband, l'actuel ministre de l'écologie, constituerait une décision radicale, une main tendue vers la gauche du parti, mais potentiellement critiqué par le patronat. Andy Burnham revendique une approche politique locale basée sur une décennie d'expérience dans le nord de l'Angleterre. Il devrait désigner d'autres personnalités à la gauche du parti, opposées au très londonien Keir Starmer, par exemple. Cependant, ancien ministre de Gordon Brown, Andy Burnham sait aussi que les marchés n'aiment pas les grands bouleversements. Il devrait conserver autour de lui quelques membres du cabinet actuel, en particulier la ministre de l'Intérieur, la très centriste Shabana Mahmoud. Andy Burnham prévoit plusieurs discours politiques la semaine prochaine. Emeline Van Londres, RFI.
0: 23h04 temps universel, 1h04 en France métropolitaine, où la canicule se poursuit avec la journée la plus chaude jamais enregistrée ce mardi. La nuit de lundi à mardi était elle aussi la plus chaude jamais enregistrée, avec un total de 58 départements en vigilance rouge canicule et 31 autres en orange. Plus de 90% de la population est exposée à des chaleurs extrêmes, favorisées par le réchauffement climatique. Et dans la capitale française, des Parisiens se réfugient dans les parcs et dans les jardins pour tenter de trouver un peu de fraîcheur. Reportage Juliette Petrachevski.
2: Près d'un point d'eau et sous les arbres, Célestine, auxiliaire parentale, a une stratégie bien rodée pour préserver de la canicule le petit Arthur, 18 mois.
3: Déjà le matin, on les sort, toujours les mouiller. Et ils jouent, je les fais déjeuner au parc. Et après, dès qu'on rentre à la maison, je les douche. Et là, il peut dormir tranquillement.
2: Assis sur un banc, Yannick, il est lycéen. Les cours de son établissement ont été suspendus face aux températures trop élevées.
4: On a reçu un message pour nous dire que c'était annulé. L'arrêt des notes était déjà passé, du coup, c'était pas très important. On n'est pas forcément préparé à une chaleur comme ça. Les salles avec les ordinateurs qui chauffent, c'est beaucoup trop chaud. On ramène des bouteilles d'eau, on boit beaucoup. Et sans climatisation, sans ventilateur, c'est très dur.
2: Dans l'herbe, un brumisateur dans les mains, Nabil et sa compagne tentent de rafraîchir leur petite fille.
5: On essaye de trouver des activités, de la rafraîchir parce qu'il fait aussi chaud à la maison. Donc voilà, on essaye de l'occuper, de trouver des petites activités, de sortir dans les parcs. De quoi trouver de l'air frais, des points d'eau, la Seine ou des endroits où est-ce qu'il fait un peu plus frais, ou bien même des fontaines où les enfants puissent marcher. C'est un peu spécial de voir les cartes qui étaient prédictives d'il y a 10 ans et que c'est pire que ce qui était prévu. C'est problématique pour nos enfants et surtout ça fait peur quoi, pour la suite.
2: Et les scientifiques le répètent, ces vagues de chaleur plus fréquentes, plus nombreuses et plus intenses sont le signe évident du changement climatique.
0: Et comme souvent dans ces périodes de forte chaleur, des feux de forêt font leur apparition. Deux feux de forêt survenus dans le département du Lot-et-Garonne. L'un d'eux a déjà parcouru 87 hectares. Un troisième feu, toujours en cours dans le Maine-et-Loire, a quant à lui déjà brûlé près de 100 hectares. Quelques 45 engins et 147 sapeurs-pompiers restent mobilisés cette nuit. En football, la Coupe du Monde qui continue et l'Angleterre qui s'est cassé les dents face au Canada. Score 0-0, les Black Stars actuellement deuxième devant le Panama et la Croatie qui s'affrontent en ce moment. Plus tôt dans la soirée, le Portugal s'est facilement débarrassé de l'Ouzbékistan à 2h TU, coup d'envoi de Colombie-RDC. Vendredi, les Bleus disputeront leur dernier match de poule face à la Norvège et ce match se déroulera sans le sélectionneur Didier Deschamps qui rentrera en France dans les prochaines heures suite au décès de sa mère. Tout de suite la bourse, direction Wall Street.
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0: Et la bourse est avec vous, Pierre-Yves Dugas.
7: Le Dow Jones cède 47 petits points, ce qui le reconduit à 51 665. Le Nasdaq décroche encore de 580 points et finit à 25 587. Les sociétés du secteur des semi-conducteurs avaient servi de refuge dans les dégagements qui, hier, ont frappé de grands noms de la technologie et de l'intelligence artificielle. Aujourd'hui, en revanche, les leaders des semi-conducteurs sont victimes à leur tour de fortes prises de bénéfices. SanDisk, Micron Technology, Lam Research, ARM Holdings, Qualcomm s'effondrent de 8 à 13%. Nvidia et AMD sont moins violemment secoués, mais ces géants souffrent néanmoins. IBM, pour sa part, se distingue à la hausse, aidée par des commentaires positifs de la banque JP Morgan, et SpaceX, la société d'Elon Musk, reprend du poil de la bête, regagnant même près de 3%. On ne saurait blâmer le marché obligataire ou les marchés pétroliers pour ce trou d'air. Les négociations entre l'Iran et les États-Unis se poursuivent. Le baril de pétrole américain perd encore près d'1% et revient à un peu plus de 73 dollars. La chute des cours du pétrole favorise le marché obligataire car, si elle dure, elle devrait réduire le risque d'inflation. Le rendement du T-bond à 10 ans retombe à 4,50, ce qui confirme le repli des investisseurs de positions jugées risquées vers des actifs censés être moins risqués. L'euro tombe à 1,1380, soutenu par des valeurs défensives comme l'opérateur de télécommunications Verizon ou encore les géants de la pharmacie Johnson & Johnson et Merck. Le Dow Jones ne s'effrite que de 0,1%, mais le Nasdaq plonge de 2,2%.
0: Des précisions de Pierre-Yves Dugas. L'entreprise Airbus pourrait elle aussi dégringoler en bourse. L'Agence européenne de la sécurité aérienne a ordonné ce mardi soir l'inspection de 16 Airbus A380, dont 5 de toute urgence, dès ce mercredi et avant leur prochain vol, après la découverte de fissures dans la structure des ailes d'un appareil. 1h10 à Paris, 23h TU, fin de journal.
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13: Bonjour et bienvenue, chers amis auditrices et auditeurs, aux journées du crime et de la science, ici à Pleumeur-Baudou, en Bretagne, où le commissaire Richard Marlet, l'ancien patron de l'identité judiciaire au 36 Quai des Orfèvres, a réussi à faire venir pour la deuxième année consécutive les plus éminents experts et expertes en sciences forensiques. Biologistes, généticiennes, psychocriminologues, comment mettent-elles leur science et leur technique de pointe au service des enquêtes ? Au-delà des clichés véhiculés par les séries, comment faire parler une scène de crime et des témoins ? Qu'est-ce qui se révèle dans les laboratoires de la police scientifique ? Et comment la généalogie génétique permet-elle de rouvrir des cold cases, des affaires non élucidées ? Autant de questions ouvertes et partagées ici avec un public que vous entendez peut-être, venu nombreux s'immerger dans l'envers des enquêtes criminelles pour de vrai, mais aussi pour de faux et surtout pour le frisson. Ambiance au micro baladeur de notre réalisateur Thibaut Baduel dans les différents stands d'ateliers et conférences de ces journées du crime et de la science.
14: Dès que tu entends un bip, tu tires, ok ? Alors, c'est un
15: C'est un laboratoire qu'on peut déplacer où on veut. Et l'avantage, c'est que dedans, vous avez un rapidit qui permet d'extraire de l'ADN, 20 profils ADN toutes les 30 minutes. Donc vous imaginez bien que sur une catastrophe de masse, identifier un maximum de personnes, c'est extrêmement important.
16: Ces poudres-là permettent de révéler justement ces traces. Lorsque vous touchez un objet, sans vouloir, vous allez laisser une trace digitale de vos doigts. Donc on va utiliser différents types de poudres pour pouvoir les révéler. Et ensuite, on va pouvoir les prendre en photo et éventuellement les transférer sur des petite plaquette comme celle-ci, vous voyez. Là, on voit bien les dessins de l'empreinte.
17: Donc, une personne allongée, possiblement avec une blessure par balle apparente, hein, visuelle, avec une arme à la main. Donc, de l'autre partie, donc une deuxième personne qui est ligotée au niveau des jambes et des bras derrière. Ça, c'est le visuel général de la scène d'infraction. Plein d'éléments sont apparents sur le reste de la scène. Et après l'interrogation, le cheminement des enquêteurs à l'arrivée de cette scène-là, c'est essayer d'être pragmatique et surtout de s'en tenir aux faits et de ce qu'on voit.
18: On est là ici pour montrer un peu les traces invisibles à l'œil nu. Et on va faire du travail avec les lampes de police technique et scientifique en jouant avec un jeu de couleurs émises et un filtre complémentaire qui va couper la lumière. On projette déjà une lumière bleue. On voit que le tissu apparaît bleu. Par contre, en passant, si on porte une paire de lunettes
19: Alors j'enfile les paires de lunettes rouges et la lumière bleue et la plaque orange.
18: C'est ça, c'est tout orange. Et là, on voit la collerette, on voit le tour, une trace qui commence à apparaître. Je vais vous montrer un deuxième tissu. Mm-hmm. Et là, vous allez voir que c'est la même couleur. Et c'est pour essayer de vous montrer que dans la réalité, c'est différent de la fiction. Qu'en fait, ici, on est sur la transpiration et là, on est sur l'urine. Ici, on va être sur du sang et c'est toujours la même couleur. C'est pour montrer qu'il va falloir quand même faire un écouvillon, une analyse pour pouvoir déterminer l'origine de la trace.
13: Bienvenue sur nos traces, ici à Pleumeur-Baudou, en public au cœur de ces journées du crime et de la science, autour de notre table ronde improvisée exclusivement féminine, s'il vous plaît, que des expertes. À ma gauche, la directrice du laboratoire de police scientifique de Paris, Christelle Sircoupet. Bonjour à vous.
20: Bonjour.
13: Christelle. Merci d'être avec nous. Vous êtes aussi l'autrice du Crime parfait n'existe pas aux éditions du Rocher. À ma droite, la lieutenant-colonel Pascaline Tézio, adjointe au chef de la division criminalistique biologie génétique de l'Institut de recherche criminelle de la Gendarmerie nationale, l'IRCGN. Bonjour à vous, Pascaline.
21: Bonjour.
13: Nous sommes également en compagnie d'une pionnière de la génétique moléculaire, Marie-Gaëlle Pajolec, co-directrice de l'Institut de génétique de Nantes-Atlantique. Bonjour, chère Marie-Gaëlle.
21: Bonjour.
13: Et puis, nous sommes aussi en compagnie de Magali Sabot. Bonjour Magali.
22: Bonjour.
13: Vous êtes psychocriminologue à l'Office central de répression des violences aux personnes, au Centre de recherche de la police nationale. Vous êtes également chargée de cours en psychocriminologie à l'Université Paris-Cité. Autour de la question, comment mettre sa science au service de l'enquête et au service des enquêtes, ben on va commencer par notre ADN, nos traces ADN, cette génétique dont vous êtes une pionnière, Marie-Gaëlle Pajolec. Vous êtes vraiment docteur en génétique moléculaire. Est-ce que vous imaginiez, il y a plusieurs années, l'ampleur que prendrait la génétique, la science, cette science-là, au service des enquêtes?
22: Non, bien sûr, c'était impossible d'imaginer ça lorsque j'ai commencé mes études de biologie moléculaire. La PCR venait d'être découverte, ses applications n'étaient absolument pas connues. Les séquences répétées en nombre variable dans l'ADN venaient également d'être découvertes à peu près dans ces années-là par Alec Jeffreys en Angleterre. Et ces applications dans les enquêtes policières n'étaient absolument pas envisagées. Mais dès que le premier cas a été utilisé, enfin dès que la première fois que cette technique là a été utilisée, tout de suite la nouvelle s'est répandue comme une traînée de poudre et les possibilités de l'ADN dans les techniques dans les investigations policières est apparue comme une évidence.
13: Christelle Sircoupet, alors vous êtes biologiste de formation, directrice du laboratoire de police scientifique de Paris, qui on peut dire au passage fête ses 100 ans. Alors justement, la génétique, vous direz qu'elle est au premier rang du matériel scientifique, des outils scientifiques pour soutenir les enquêteurs et pour mener l'enquête?
23: Oui, je pense qu'on peut le dire, puisqu'aujourd'hui, il n'y a pas une enquête où la police scientifique n'intervient pas. Auparavant, la police scientifique était réservée. Quand je dis auparavant, c'était oui. Il y a 20-25 ans, quand je suis rentrée dans la police nationale. L'ADN, les affaires étaient, la police scientifique était mise à disposition des affaires, on va dire, du haut du spectre, les crimes, les viols, mais pas la police, on va dire, du quotidien, tout ce qui est atteinte aux biens, les vols par effraction, par exemple. Et effectivement, l'ADN est au cœur de ce dispositif. Ça a été, comme l'a dit Marie-Gaëlle, une découverte qui a vraiment marqué un tournant incontournable de la police scientifique.
13: Voilà pourquoi vous êtes toutes les trois généticiennes. Au départ, Pascaline Tézio, vous, on l'a dit, vous êtes chef de la division biologie et génétique de l'IRCGN. Donc côté gendarmerie, les traces ADN, c'est essentiel, c'est fondamental, mais pas que.
24: Oui, mais pas que. Donc effectivement, ça a constitué la révolution la plus importante de ces dernières décennies en matière de criminalistique. Ça a été porteur d'espoir dans beaucoup de cas, et notamment dans les cold cases.
13: Dans les cold cases, c'est-à-dire dans les, on en parle beaucoup ici.
24: Dans les affaires non élucidées. Néanmoins, avec le perfectionnement des techniques, on trouve de plus en plus d'ADN en faible quantité et il faut toujours s'interroger de savoir comment cet ADN est arrivé sur l'objet que l'on a retrouvé.
13: Ce que vous dites, Pascaline, c'est qu'au fond, il y a presque trop d'ADN aujourd'hui. Enfin, il y a de l'ADN partout et du coup, c'est presque trop.
24: Maintenant, on est capable de détecter des quantités infimes d'ADN par rapport, enfin, pour vous donner un ordre d'idée, c'était plusieurs grammes il y a une quarantaine d'années quand les premières techniques ont été mises en place. Maintenant, c'est des picogrammes, donc c'est-à-dire un millième de milliard de grammes.
13: Oui, d'accord.
24: Si ça peut encore représenter quelque chose dans l'esprit des gens. Et ce qui fait qu'on va retrouver vraiment des traces infimes. Et voilà, est-ce que retrouver quelques picogrammes d'ADN sur une surface, ça a une signification en termes de criminalistique?
13: Donc vous utilisez aussi, on va y venir évidemment, d'autres outils. Vous m'avez parlé d'outils un peu particuliers autour des protéines, autour du microbiote. Enfin, il y a plein de traces qu'on peut laisser sur des scènes de crime, dans des cas de forfaiture.
24: Alors effectivement, au-delà de l'ADN qui reste très majoritairement utilisé, en tout cas étudié dans les différentes scènes de crime, les dernières avancées en matière de criminalistique autour de la génétique ou de la biologie de manière plus large, ça va être effectivement le microbiome.
13: Je vais laisser
24: Marie-Gaëlle en parler mieux que moi. Et puis la protéomique, c'est-à-dire s'intéresser à la composition en protéines des traces que l'on retrouve. Dans les deux cas, ça va moins identifier la personne que les zones du corps à partir desquelles la trace a été déposée en fait ou émise.
13: Marie-Gaëlle, un petit mot peut-être juste sur le microbiome, c'est-à-dire tous les microbes qui nous habitent ou qui habitent le sol aussi et qui peuvent révéler de nombreuses choses.
22: Oui, les bactéries, il y en a partout, sur les objets, dans l'eau, dans la terre, dans notre corps. Dans notre corps, il y a plus de bactéries que de cellules humaines. Les bactéries qui se trouvent dans notre corps au niveau digestif sont essentielles et notre corps ne fonctionnerait pas s'il n'y avait pas ces bactéries. On ne pourrait pas assimiler les aliments.
13: Mais en quoi elles servent les enquêtes criminelles ou...
22: Alors, elles servent essentiellement dans les dossiers où on suspecte une pénétration sexuelle. Et dans ce cas, lorsqu'il y a des prélèvements qui sont réalisés soit sur des objets qui sont susceptibles d'avoir été introduits, soit sur des doigts d'un suspect qui est susceptible d'avoir réalisé une pénétration digitale. Si sur cet objet ou sur les doigts du suspect, on retrouve l'ADN de la victime, on peut, en étudiant l'ADN des bactéries qui se trouvent également sur les doigts de la victime ou sur l'objet, déterminer si ces bactéries proviennent du microbiote vaginal ou digestif, et donc être la preuve, enfin un élément très fort en tout cas, pour dire que si ces bactéries se trouvent là, c'est qu'il y a eu pénétration sexuelle.
13: On laisse des traces, on laisse de plus en plus de traces, et vous êtes scientifique et vous arrivez à les repérer, à les faire parler, si j'ose dire. Je me tourne vers vous, Magali Sabot, parce qu'on laisse des traces, vous êtes psychologue, criminologue, on laisse évidemment des traces matérielles, mais pas que. Vous avez une spécialité de profileuse, c'est-à-dire qu'il y a quand même beaucoup de choses qui rentrent en ligne de compte dans une enquête, les traces que l'on prélève sur place, mais aussi toutes les traces qui nous habitent nous-mêmes et les traces psychologiques. On peut le dire comme ça?
1: Oui, alors, psychocriminologue, ça a véhiculé beaucoup de fantasmes. On pense tout de suite aux tueurs en série, aux profilers. En réalité, il y a beaucoup plus de chercheurs qui s'intéressent aux tueurs en série que de tueurs en série qui sévissent dans le monde. Les tout premiers profilers, c'était Rissler et Douglas, en 1970, au FBI. Ils vont interroger comme ça des criminels en prison pour comprendre leur mode opératoire. Parce que le profilage naît un petit peu de toutes ces interrogations de ces tueurs, leur personnalité, qu'est-ce qui a pu les mener à ça. Leur méthode était intéressante, mais ils allaient s'intéresser à des auteurs qui avaient des modes opératoires assez uniques et très spécifiques. Aujourd'hui, on a tendance à fonctionner autrement. On a des chercheurs en criminologie, par exemple, qui vont traiter des milliers de dossiers criminels résolus. Et qui vont nous proposer des statistiques.
13: À partir de ce qui a été résolu.
1: Voilà, à partir de ce qui a été résolu, ils vont faire des statistiques sur 1000, 10 000 dossiers, par exemple, d'agresseurs, je ne sais pas, de personnes âgées. Et ils vont nous dire, quand il y a eu résolution de ces dossiers, 65% étaient proches de la victime. On aura le métier qu'ils occupaient à l'époque. on aura s'ils ont un véhicule, s'ils avaient un métier, quel type de métier, et on a tout un tas de statistiques. Et aujourd'hui, cette discipline qui est la psychocriminologie se veut de plus en plus proche de la recherche et donc de la compréhension du mode opératoire à travers notamment les données statistiques et toutes les sciences autour de la psychologie et les sciences du comportement.
13: Vous avez d'ailleurs participé, Magali, à une table ronde ici même, profilage et criminologie. On ne va pas être tellement étonné de votre choix musical qui va nous rassembler, je pense, toutes les cinq. Allez, est-ce que je donne un indice ? Oui, je donne un indice. C'est le générique de la série Les Experts et c'est signé des Wou sur LFI.

0: Are You, profilage et indices au programme aujourd'hui depuis les journées du crime et de la science à Pleumeur-en-Bodou, en Bretagne. Un festival qui rassemble le public et des expertes avec nous. Ben oui, mais Who Are You, c'est aussi le générique de la série Les Experts. Voilà pourquoi vous l'avez choisi, Magali Sabot, qui est criminologue, psychocriminologue. Je me retourne vers vous, Christelle Siroupet, qui est biologiste de formation, directrice du laboratoire de police scientifique de Paris. Qu'est-ce que vous pensez des experts, des expertes, enfin des séries policières, en gros, que vous, que nous regardons à la télé? Je ne sais pas si vous voulez regarder, mais...
1: Alors, moi j'adore Columbo. Et je regardais beaucoup Columbo parce que Columbo parlait beaucoup du labo et ça restait mystérieux. Et c'est ma génération, c'est ce qui m'a donné aussi envie d'en connaître un peu plus et savoir ce qu'était ce fameux labo. Après, si on parle des experts, les experts ou autres séries, hein, il y a deux points irritants pour moi. Le premier point, c'est qu'on voit des experts, mais experts en tout, dans toutes les disciplines, et ça reflète pas du tout la réalité. Être expert, on va dire, en empreinte génétique, puisque autour de la table, on est trois experts en empreinte génétique. C'est des connaissances académiques, un parcours.
0: Hein. Scientifique, hein, vous avez tout un parcours scientifique.
1: On est tous les trois docteurs en biologie, donc c'est vraiment un parcours scientifique. C'est obtenir un doctorat. C'est aussi de l'expérience, parce qu'on n'a pas d'école ou de diplôme actuellement qui nous forme. De plus en plus, on a quelques formations en criminalistique, mais ce n'est pas des diplômes.
0: Oui, c'est une formation universitaire et ensuite, c'est sur le terrain, en labo.
1: C'est sur le terrain, il y a vraiment beaucoup d'expérience. Hein, pour être expert en empreinte génétique, on est habilité. On a un agrément par la justice, donc voilà, c'est pas quelque chose qui s'obtient comme ça. Donc être expert, comme on le voit dans les séries, en balistique, en chimie, en biologie, c'est totalement impossible. Et ça, c'est vraiment l'irritant numéro un pour moi. Mm-hmm. Puis l'irritant numéro deux, mais c'est commun, on sait très bien qu'on n'obtient pas des résultats, quels qu'ils soient génétiques ou autres, en 52 minutes, c'est impossible, c'est pas du tout le temps de l'enquête. Après, le côté positif de ces séries, c'est que quand même, elles sont appréciées du grand public et... les jeunes quand même s'identifient et ça nous permet d'avoir au niveau des concours quand même beaucoup de jeunes qui sont intéressés, qui commencent à s'intéresser à ce métier à travers ces séries. Voilà, donc c'est vraiment le point positif, ça nous permet aussi de recruter à travers ces séries, on arrive à avoir des jeunes qui portent de l'intérêt aux matières scientifiques.
0: Lieutenant-colonel Pascaline Teuziot, vous êtes aussi experte en empreintes génétiques côté pour la gendarmerie à l'IRCGN. Alors, je ne sais pas si ça vous agace aussi les experts ou les expertes, mais combien de temps ça met une enquête? C'est extrêmement long, parce qu'il faut à la fois sur le terrain relever toutes les empreintes, toutes les traces, mais ensuite passer au laboratoire, analyser, ça prend un temps fou.
2: Alors, la partie scientifique est un morceau de l'histoire, en fait. Il y a d'abord, ça commence par un travail d'enquêteur, que ce soit le policier ou le gendarme, qui va sur le lieu d'intervention faire des constatations. Alors, il peut être appuyé dans ses constatations côté gendarmerie par des techniciens d'identification criminelle ou côté police nationale par l'identité judiciaire, si je ne me trompe pas, qui vont déjà faire un certain nombre d'actes de prélèvement, d'observation, de constatation à leur niveau. Et après, toutes les traces, les scellés qu'ils vont avoir recueillies, saisies, ils vont les transmettre dans un laboratoire, donc police nationale, gendarmerie nationale ou laboratoire privé, pour que ceci soit analysé. Mais dans toutes les disciplines, c'est pas que la biologie, évidemment. Il peut y avoir de la balistique, de la chimie.
0: Balistique, c'est pour les armes.
2: C'est pour les armes.
0: Projectiles. La chimie,
2: ça peut être si vous découvrez, des produits accélérants pour des incendies, des explosifs. Mm-hmm. Ça peut être ce genre de choses. Dans le cadre de découverte de corps, si vous avez de l'entomologie à réaliser, dans l'enquête, la criminalistique va être en parallèle du reste, parce que donc le fil rouge, le fil conducteur, c'est l'enquêteur qui mène son enquête. Mm-hmm. Il émet des hypothèses par rapport à ce qu'il observe. Nous, on va lui donner un certain nombre d'informations par rapport aux différents résultats d'analyse qui ont été produits, avec tout ça, il va ou pas arriver à identifier un suspect. Et puis, dans le meilleur des cas, l'interpeller et le placer en garde à vue. Puis, alors après, ce sera le travail de la justice à déterminer si la personne est bel et bien coupable des crimes qu'on lui reproche ou pas.
0: Et autour de la question comment la science est au service de l'enquête, aujourd'hui la science, notamment la génétique dont vous êtes des spécialistes, permet de remonter le temps, permet de rouvrir des cold cases. Il y a le pôle cold case qui s'est rouvert à Nanterre, le pôle judiciaire cold case qui était présent ici à Pleumeur-en-Bodou, à ces journées du crime et de la science. Je vous propose tout de suite de découvrir ce que c'est que une nouvelle piste, c'est la généalogie génétique qui permet de rouvrir des cas qui se sont passés autrefois, permet de rouvrir des cold cases. Je vous propose d'écouter tout de suite un petit extrait pour comprendre de quoi on parle. C'est diffusé sur France Info le 11 décembre 2025 et on va parler du violeur au tournevis.
3: Quand la science vient au secours ou aide à résoudre des affaires non résolues, on se penche sur cette affaire parce que il y a cette affaire qu'on appelle le cold case de Poitiers. C'est un homme âgé de 28 ans qui a été donc placé en garde à vue parce qu'il est soupçonné d'avoir violé et tenté de tuer une joggeuse en 2015 à Poitiers. L'individu a été identifié 10 ans plus tard grâce à une recherche en généalogie génétique aux États-Unis.
0: Grâce à une recherche en généalogie génétique aux États-Unis. Alors, ça pose plein de questions, on va y revenir. Mais déjà, qu'est-ce que peut nous expliquer ce qu'est la généalogie génétique ? Marie-Gaëlle ?
4: Oui, alors, la généalogie génétique, cela consiste en analyser des marqueurs génétiques. Ce que l'on appelle des marqueurs génétiques, ce sont des endroits de l'ADN, de notre génome, qui porte des variations. Et une fois qu'on a établi un profil génétique avec ces marqueurs particuliers qui sont on appelle ça des SNP, des Single Nucleotide Polymorphism. Mm-hmm. Donc, ces marqueurs génétiques là permettent d'établir un profil. Et ce profil génétique est comparé à des profils génétiques qui sont contenus dans une base de données mondiale alimentée par des personnes qui envoient leur ADN de manière volontaire pour réaliser ce que l'on appelle des tests récréatifs.
0: Donc, c'est tout l'ADN que l'on peut envoyer sur Internet pour savoir d'où on vient, ce que tout un chacun peut faire.
4: Tout à fait, pour avoir des informations sur ses origines, pour avoir des informations sur des susceptibilités à des maladies, pour essayer de retrouver des personnes apparentées. Qui ne se connaissent pas.
0: Et ça permet du coup de faire des profils et d'identifier des individus qui ont pu commettre des crimes.
4: Alors, il y a toutes ces personnes-là qui alimentent ces bases de données, envoient leur ADN, leur profil génétique est établi à l'aide de ces SNP, de ces SNP, et lorsque l'on a une trace inconnue, on établit le profil génétique de cette trace inconnue et on la compare à la base de données donc qui contient des millions de profils génétiques qui proviennent du monde entier. Et s'il y a un match, il peut y avoir des matchs, cela signifie des correspondances entre cet ADN inconnu et un ADN contenu dans la base de données. Et la correspondance peut permettre de détecter des individus qui sont apparentés au 4e, 5e, 6e degré, des personnes qui sont très éloignées.
0: Ce qui a permis, en l'occurrence, dans cette affaire-là comme dans d'autres, pour ce violeur au tournevis, de revenir, de rouvrir un cold case et d'établir la culpabilité de quelqu'un qui, sans cette généalogie génétique, n'aurait jamais pu être retrouvé. Sauf qu'on a dû faire appel, aux États-Unis. Ça pose plein de questions. C'est-à-dire que ça pose question sur ces banques de données qui sont pas uniquement des banques de données génétiques de gens qui ont commis des délits, mais qui sont tout le monde, monsieur et madame tout le monde.
4: Tout à fait. Ce ne sont absolument pas des gens qui ont commis des crimes ou des délits.
2: En réalité, pourquoi on a recours à ces bases américaines, c'est tout simplement parce qu'en France, c'est interdit. Interdit de constituer ces bases et interdit même d'envoyer son échantillon. Enfin, un Français n'a pas le droit d'envoyer son échantillon dans ces bases. Pour autant, il y a 2% de Français dans ces bases là-bas.
0: Qui le font sur Internet.
2: Voilà.
0: D'accord.
2: Néanmoins, il y a des possibilités, en fait, légales de... Par le truchement en fait de la coopération internationale, un magistrat français peut demander à un magistrat américain de l'aider, et donc par ce biais-là, en fait, le magistrat français va pouvoir interroger ses bases de données ADN récréatives savoir si la trace a une correspondance, enfin une parenté à des degrés plus ou moins éloignés avec quelqu'un. qui va donner une piste d'investigation, sauf qu'après, c'est pas un candidat avec un nom tout prêt qui sort, c'est beaucoup de noms et beaucoup d'investigations de la généalogie.
0: Donc après, il y a une enquête à faire, évidemment.
2: Absolument.
0: Christelle Tircoupet, qu'en pensez-vous? Parce qu'il y a un fichier génétique, quand on commet une infraction, on est fiché aujourd'hui. Mais aujourd'hui, ça s'étend beaucoup plus largement, et la généalogie génétique permet de rouvrir des cas anciens, des cold cases, mais pose aussi question. Qu'en pense la policière scientifique que vous êtes?
1: Le fichier actuel, le FNEG, le fichier national automatisé des empreintes génétiques, il permet de voir si un individu est connu de ce fichier. Donc faire un rapprochement et après une identification. Par les recherches de parentèle, ça a été utilisé dans certaines, c'est utilisé dans certaines affaires, c'est-à-dire, quand je dis dans certaines affaires, partir du moment où la trace est pertinente. C'est-à-dire que les enquêteurs ont fermé des portes, où on est sûr que c'est un ADN d'intérêt. Cette trace est envoyée au fichier. Si elle matche dans le fichier, il n'y a pas de sujet. Si elle ne matche pas dans le fichier, et que c'est une affaire, un ADN d'intérêt, et que c'est une affaire criminelle, on va pouvoir faire une recherche en parentèle, c'est-à-dire utiliser le fichier pour regarder s'il n'y a pas un ascendant ou un descendant qui appartient à ce fichier. La généalogie génétique, c'est un peu la même chose, sauf qu'on va regarder, on va descendre jusqu'au sixième ou septième degré. Comme l'a dit Pascaline tout à l'heure, on considère, on estime qu'il y a 2% des Français qui sont dans ces bases de données, même si le test récréatif en France est au moins jusqu'à aujourd'hui interdit. Et c'est un outil puissant parce qu'on estime qu'à partir du moment où il y a 2% d'une population qui est inscrite dans ce, qui est répertorié dans ces bases de données, on a accès à 95% de la population.
0: C'est pour ça que parce qu'en fait, en lien, évidemment, en lien, on a tous des ancêtres communs.
1: Exactement. C'est pour ça que je dis que c'est un outil qui est puissant, mais à mon sens, c'est un outil qui doit être très encadré. Il faut éviter toutes les dérives éthiques que ça peut engendrer.
0: Vous faites bien de le souligner. Pour rappeler le titre de votre ouvrage, hein, publié aux éditions du Rocher, il n'y a pas de crime parfait. Il y a encore moins de crimes parfaits aujourd'hui. On peut le dire comme ça?
1: Le crime parfait, on peut en discuter, mais c'est vu à travers le regard d'un policier scientifique et des évolutions, bien entendu. Et je pars du principe qu'il y a une scène d'infraction, une scène de crime, qu'elle a été appréhendée, qu'il y a des preuves matérielles qui ont été récupérées, et avec les outils dont on dispose aujourd'hui, partant aussi du principe que l'homme est imparfait, voilà, le crime parfait aujourd'hui, pour le commettre, il faut, c'est difficile, il y a toujours une petite grain de sable qui viendra se glisser.
0: D'autant plus qu'on peut remonter le temps, on l'a compris. Il y a aussi des questions de mémoire. Et là, je vais me tourner vers la psychocriminologue Magali Sabot. Mais auparavant, je voudrais aussi signaler qu'on peut aussi, puisqu'on est dans les cold cases, hein, et que ces cold cases, ces affaires non élucidées, peuvent se rouvrir aujourd'hui, on peut aussi faire appel aux témoins. Ça a été le cas, et je propose de l'écouter tout de suite, cet appel à témoins le 14 octobre 2025 du ministère de l'Intérieur à propos d'une affaire. On vous rappelle les faits.
5: Le 18 avril 2001, Ariane Guillot et son neveu se sont rendus à la colline du château pour s'y promener et se rendre à son sommet.
6: Arrivés au sommet, ils descendent vers le vieux port en empruntant des petits chemins sur le versant est de la colline. C'est là qu'Ariane va être agressée par un ou plusieurs individus.
5: Des traces de sang frais ont été découvertes sur les lieux du crime. Le seul témoin direct reste à ce jour le neveu de la victime, âgé de 3 ans au moment des faits.
6: Il dira avec ses mots d'enfant, le chasseur a tué Ariane.
7: Toutes les investigations entreprises n'ont pas permis de trouver l'auteur de ce crime. En 2009, 8 ans après les faits, la procédure a donc été clôturée. Mais en 2023, sous l'impulsion du parquet du pôle national des crimes sériels ou non élucidés, la police relance l'enquête et a besoin de vos témoignages pour identifier le ou les auteurs de ce meurtre. Vous avez peut-être vu la victime et son neveu, des individus les ayant suivis ou ayant pris la fuite après les faits. Votre témoignage peut être utile. Il pourrait permettre d'élucider cette affaire. La police et la justice comptent sur vous.
0: Appel à témoins donc pour élucider le meurtre d'Ariane Guillot. Magali Sabot, quand on fait appel à des témoins, quand on rouvre un cas, vous travaillez beaucoup en tant que psychocriminologue autour des cold cases, ben on fait appel à la mémoire. À la mémoire des témoins.
8: Oui, tout à fait.
0: Et ça, c'est un peu moins, comment dire, mais moins fiable que de l'ADN.
8: Alors, c'est
0: on
8: toujours.
0: On peut pas dire ça comme ça non plus, hein.
8: C'est toujours la question qu'on a là aussi. Beaucoup de fantasmes sur la mémoire. On me demande souvent
2: Mais est-ce que le témoin, on pourrait pas remonter dans sa mémoire, même 20 ans après, si finalement il a vu le meurtrier, est-ce que ça serait pas comme une caméra de surveillance? Est-ce qu'on pourrait pas faire un arrêt sur image? Et si on utilisait des outils tels que l'hypnose, est-ce qu'on pourrait pas retourner dans la mémoire du témoin? Le fonctionnement de la mémoire, ça marche par processus. Si un processus n'a pas marché, on a très peu de chances de retrouver le souvenir. On en a 4. Pour vulgariser, on a à peu près 4 processus dans le fonctionnement de la mémoire. On commence par l'encodage. L'encodage, c'est recevoir une information. Ça demande de l'énergie d'encoder une information. On le voit, nos étudiants, quand ils sont en cours, il faut se concentrer pour retenir quelque chose. C'est facile à dire, c'est évident pour nous, mais on peut le reporter dans les enquêtes criminelles. Si la victime, elle est agressée, au moment où elle est agressée, au moment où elle a un couteau sous la gorge, elle focalise son attention sur sa un point, elle va pas encoder le reste. Donc, la couleur des chaussettes de l'agresseur, on aura beau essayer de retourner dans des outils avec l'hypnose, ça aura même pas été encodé parce que son attention première au moment de l'enregistrement du souvenir aura été le couteau. Ensuite, il faut le stocker, ce souvenir. Aujourd'hui, encore une fois pour vulgariser, on a à peu près 2 zones dans le cerveau qui stockent l'information. On a une région qui s'appelle l'hippocampe et qui va enregistrer la chronologie de nos souvenirs.
9: Les événements de nos souvenirs.
2: Voilà. Et on a une autre zone qui s'appelle l'amygdale et qui va plutôt enregistrer tout ce qui est émotion, sensation. Sous effet de stress, si on reprend nos affaires criminelles, au moment d'un excès de stress, on a des hormones qui vont saturer ces régions-là. Notamment l'hippocampe va être totalement saturé. Et la chronologie des événements va être complètement cassée. Ce qui fait que ça donne parfois des récits des victimes qui ne collent pas avec les faits. Elles disent que c'était avant, que c'était après. Ça ne coïncide pas avec les enquêtes.
9: C'est extrêmement impressionnant parce que du coup, on se rend compte qu'on ne peut pas se fier évidemment au témoignage de la victime elle-même qui va voir ce qui est fondamental, urgent pour elle, qui est une vision de vie ou de mort, mais c'est tout.
2: Voilà, la zone la plus stimulée, ça sera l'amygdale, donc les émotions,
9: bien sûr,
2: la peur, les sensations. Et d'ailleurs, il y a des études qui montrent que pour qu'un souvenir soit mieux ordonné et mieux enregistré dans la mémoire, il faudrait attendre 2 cycles de sommeil. Donc au Canada, dans certains services de police, ils conseillent de faire une première audition tout de suite, mais d'attendre 2 cycles de sommeil pour que la victime puisse faire un témoignage qui soit mieux inscrit. Elle changera moins sa version, elle sera beaucoup plus précise sur les faits.
9: Et ça, c'est pour ce qui est du témoignage de la victime, mais du témoignage des autres témoins, on peut appliquer la même chose et on peut dire la même chose pour des années après, quand on recherche quelqu'un qui aurait vu...
2: Alors plus c'est, je dirais qu'une victime, il y a quand même un impact traumatique. Donc c'est inscrit dans le temps, c'est un événement particulier de leur vie. Donc il y aura peut-être plus d'éléments. Ils ont été marqués émotionnellement. D'autres types de témoins, par exemple, ont vu quelque chose sans se rendre compte qu'ils ont vu quelque chose. Ça faisait partie de leur quotidien, c'est plus compliqué. Surtout qu'après, tout ce souvenir-là, il va être stocké. Dans les cold cases, il va être stocké longtemps.
9: Mais oui, c'est ça. Des années après, 10 ans après, 20 ans après.
2: Des années après. Et donc ça, on consolide nos souvenirs tout le temps. On les consolide. On peut même...
9: On les consolide, c'est-à-dire qu'on les refait un peu, on les revisite un peu.
2: Voilà, on les revisite. Des fois, c'est inconscient, et puis des fois, on peut faire un travail de remémoration. La grosse difficulté dans les cold cases, c'est que parfois, il y a des émissions télévisées. Et elles vont revoir... avoir le témoignage d'autres victimes. Et puis là, par exemple, leur agresseur... Je parlais d'un agresseur sexuel en série.
9: Oui.
2: Les autres victimes verront qu'il avait des chaussettes rouges. On va l'appeler, par exemple, le violeur aux chaussettes rouges. Elle n'est peut-être pas focalisée sur les chaussettes. Et peut-être que 20 ans après, elle nous dira « Et ces chaussettes rouges ?» Et là, ça sera difficile de savoir.
9: Si c'est vraiment ce qu'elle a vu ou si c'est une revisite, le fait d'avoir vu une série télévisée ou quelque chose qui portait là-dessus.
2: Voilà. Dans les cold cases, il y a beaucoup d'émissions qui fait que ça pourra être...
9: Christelle Sircoupé, je voyais hocher la tête et être pratiquement d'accord avec tout ce que disait Magali Sabot. Important de redire ça.
10: Oui, c'est important de redire ça, effectivement. Et moi, ça me faisait penser à autre chose. Souvent, dans les affaires d'agression sexuelle, de viol, quand on regarde les PV des enquêteurs, qu'on a les enquêteurs pour traiter des analyses en urgence, on dit ah c'est embêtant parce que la victime dit que l'agresseur n'a pas éjaculé. Et nous, on fait systématiquement quasiment des recherches de sperme parce qu'on ne peut pas se fier à ça, parce qu'on s'aperçoit que quasiment dans 90% des cas, on retrouve une trace de sperme et qu'on l'envoie au fichier et ça match et c'est effectivement l'agresseur. Donc voilà, je réfléchissais, je rebondissais par rapport à ça. Effectivement, ce qu'on appelle le choc traumatique ou post-traumatique, qui fait l'amnésie post-traumatique qui fait que la victime est peut-être dans le déni ou ne veut pas...
9: C'est-à-dire, au fond, si je vous écoute vraiment toutes les quatre, qu'au fond, c'est ce faisceau de traces, de recherches scientifiques, qui permet plus de parler avec la victime, l'agresseur, les témoins, enfin l'agresseur, ça c'est encore autre chose pour arriver à le faire parler, mais c'est vraiment tout ce faisceau de signes qui peuvent faire sens et qui nourrissent votre enquête, c'est ça, hein, Christelle ou Pascaline?
2: Oui, bah c'est ça. En fait, on parle vraiment du faisceau d'indices. Donc, la psychocriminologie, la criminalistique, enfin, et tout un tas d'autres choses vont alimenter l'enquêteur. Au bout du bout, donc ça va être le procès et celui qui devra décider à la fin, c'est le juge en fait, dans son intime conviction. Et là, le travail reste éminemment humain parce que on aura beau lui apporter toutes les preuves ou ne pas lui en apporter, c'est là où c'est un peu plus compliqué pour lui ou elle. Ça reste voilà, le travail de la justice reste celui du magistrat. Nous, on est là que pour essayer d'éclairer au mieux. Et puis c'est pas parce qu'un faisceau d'indices pointe vers quelqu'un que c'est forcément la personne qui est l'auteur, parce que il y a malheureusement des personnes qui n'ont pas de chance, si j'ose m'exprimer ainsi, et qui vont correspondre au suspect parfait parce que il a la bonne voiture, son profil génétique s'est retrouvé là, mais parce qu'en fait il était passé la veille. Enfin, on peut imaginer un tas de scénarios. Puis en fait, il a rien à voir avec l'histoire, quoi. Donc
9: il était au mauvais endroit au mauvais moment. Il me semble que Calogero va le chanter tout de suite sur RFI.

0: Ruggiero sur RFI, un jour au mauvais endroit. Non, nous ne sommes pas au mauvais endroit. Heureusement pour nous, nous sommes aux journées du crime et de la science à Pleumeur-Boudou, en Bretagne, en compagnie de quatre expertes et pas des moindres. Mais quelqu'un peut se trouver, vous venez de le dire, Pascaline Thésio, vous qui êtes lieutenant-colonel, chef adjoint de la division criminalistique, biologie et génétique de l'Institut de recherche criminelle de la Gendarmerie nationale. On peut être au mauvais endroit, au mauvais moment. C'est à l'enquêteur, malgré toutes les traces, le faisceau d'indices, s'il y a l'ADN, c'est à l'enquêteur de ne pas partir dans une idée préconçue.
1: Oui, c'est là où le travail d'enquêteur est excessivement compliqué, parce que forcément on a tous notre vécu, nos a priori, sa propre expérience. Et la difficulté, c'est vraiment de prendre chaque cas indépendamment les uns des autres et de le réétudier selon un processus, on va dire, un peu indépendant. Et en tant qu'expert, on est un peu confronté au même problème, parce que l'enquêteur nous fait part d'hypothèses, mais en même temps nous on s'appuie là-dessus pour savoir à peu près vers où on va orienter nos prélèvements, mais en même temps être aussi en mesure de s'écarter de ça pour pas être à charge, en fait, parce que l'enquête dans le droit français, c'est à charge et à décharge. Donc faut qu'on étudie aussi les choses sous un angle un peu avec un pas de côté, un peu de recul.
0: Pas évident, hein, autour de la question comment mettre sa science au service de l'enquête. Christelle Circoupet, vous qui dirigez le laboratoire de police scientifique de Paris, est-ce que vous avez en tête peut-être des affaires qui vous ont le plus marqué ou dans lesquelles vous auriez pu justement vous tromper, emmener l'enquête dans un autre sens, des enquêtes au contraire où les prélèvements génétiques notamment ont pu changer la donne? Qu'est-ce que vous pourriez nous faire partager?
2: Qu'est-ce que je peux faire partager? Une affaire, par exemple, qui me vient en tête, de la brigade criminelle, où on est saisi un dimanche matin en urgence. Une agression dans le RER d'un militaire à la Défense, et on donne à analyser un pull qui était noué autour de la taille de l'individu qui, dans sa fuite, a été perdu. Et tout ça, ça a été vu, bien sûr, via les caméras de vidéoprotection. On travaille avec ma collaboratrice sur le dimanche. En fin de journée, on établit un profil génétique, on l'envoie au fichier, et un nom est rapproché. Le procédurier de la brigade criminelle me téléphone, me dit non, je pense pas que ce soit cet individu, mais on va chercher, on s'en va. Peut-être c'était le pull, on a fait une trace d'appartenance, le pull ne l'appartenait pas, donc on part un peu frustré avec ma collaboratrice. Puis le lundi matin, le lendemain matin, il me rappelle, il me dit si, c'est bien l'individu, on a fait des investigations durant la nuit, et effectivement, le profil et le bon, et ça correspond, et voilà, on était content. Mais c'est vrai qu'au départ, partait pas vraiment sur cet individu-là.
0: Il y a un aspect, Magali Sabot, psychologique aussi, des enquêteurs. On a beau avoir toute la science et toutes les sciences qu'on veut, malgré tout, les biais, ça existe. C'est compliqué de mener l'enquête, c'est compliqué quand on est humain dans ces affaires, dans toutes ces affaires criminelles.
3: Moi, je rends toujours hommage aux soignants parce que j'ai été psychologue avant. J'ai écouté des gens en grande détresse, en grande souffrance. Et aujourd'hui, je travaille plus sur dossier. Les victimes sont décédées. Mm-hmm. Et je trouve que c'est moins lourd émotionnellement de travailler sur dossier que de recevoir en face de soi des personnes en grande souffrance, en larmes, avec des idées suicidaires. Aujourd'hui, le travail sur dossier, ça protège, ça fait partie, pouvoir intellectualiser, ça fait partie de nos mécanismes de défense. Et donc, le travail sur dossier, quand même, permet d'avoir une forme de distance par rapport à la souffrance.
0: Et dans les dossiers, alors, sur lesquels vous avez travaillé, sur des victimes, est-ce que vous auriez une affaire, quelque chose à partager qui pourrait nous parler?
3: C'est peut-être que l'affaire qui a été le plus fort pour moi, justement, c'est... alors, en plus, ça me permet de parler d'un autre aspect du métier de psychocriminologue, c'est qu'on a dans mon service un groupe qui s'intéresse à l'emprise mentale et aux dérives sectaires. Mmh. Alors là, le psychocriminologue, il va travailler avec la psychologie. Il va pas travailler sur le leader du groupe. Là, c'était un chaman, ni sur les victimes. Je vais pas dire si oui ou non elles sont sous emprise. Je vais travailler sur les mécanismes d'influence qui ont amené ces personnes-là à rentrer dans un mouvement qui fait du chamanisme, de la méditation, en arriver jusqu'à des plaintes pour viol. C'était un dossier difficile parce qu'il y avait de nombreuses victimes qui portaient plainte pour viol à l'issue de ces expériences chamaniques. Et donc le temps des assises a été important pour moi parce que ben, nous, on est appelés...
0: Vous allez aux assises. Oui, vous êtes appelée en tant qu'experte criminologue.
3: Alors, je suis allée aux assises, je suis allée en appel. Il a été condamné de 16 ans pour viol. Et en fait, à l'issue du procès en assises, il y a un petit groupe de personnes qui m'attendaient. C'était le groupe des victimes que je n'avais jamais rencontrées et qui m'ont dit « on voulait vous dire merci parce qu'en fait, on s'est senti comprise. Vous avez mis des mots là où on était resté en souffrance, où on pouvait pas expliquer ce qui nous était arrivé. Et je vous remercie. » Et je leur rends vraiment hommage là parce que ils redonnent du sens. Ils redonnent du sens à nos missions. Et quand on travaille sur dossier, ça fait du bien de rencontrer, de mettre un visage et de pouvoir se dire, bah voilà, j'ai cette utilité-là humaine. Et voilà, ça c'est un moment fort parce que c'est un moment important.
0: Marie-Gaëlle, pour faire un peu de prospective, on va dire, vous qui avez été une pionnière hein, de ces traces génétiques, de cette recherche génétique qui nous amène maintenant à revisiter des cold cases, qu'est-ce que vous imaginez pour la suite, ensuite, vos successrices, j'ai envie de dire, puisque là on est dans un plateau féminin, sur quoi, bah, en génétique notamment, mais ailleurs, sur quoi travailler, quelles vont être dans l'avenir les pistes qui vont pouvoir soutenir les enquêtes, nourrir les enquêtes?
4: Ah, c'est une question très compliquée, hein, parce que si en 1985 on m'avait demandé d'imaginer ce que qu'aujourd'hui on est capable de faire avec l'ADN, ça paraissait être de la science-fiction. Donc comment imaginer ce qu'on va être capable de faire dans 20 ans, dans 30 ans, dans 40 ans? Franchement, j'ai du mal. Il y a quelque chose qui m'intéresse actuellement, c'est l'histoire de l'ADN dans l'air. L'ADN dans l'eau, par exemple, l'expédition Tara va faire des prélèvements à différents endroits dans les océans,
0: mers du monde, oui.
4: Dans tous les océans, et donc arrive grâce à cela à répertorier les espèces animales qui sont passées, pas que animales d'ailleurs, animales, végétales, en simplement récupérant les cellules qui sont présentes dans l'eau. Donc ça, c'est quelque chose qui est assez fascinant, et on peut imaginer que ça va être aussi possible avec l'air. On entend parler aussi de ça, de l'ADN dans l'air. Pourquoi pas? Il peut y avoir des cellules, on peut récupérer des traces ADN à partir de ça. Donc voilà, bon, peut-être que c'est de la science-fiction aujourd'hui, mais dans 20 ans, pourquoi pas?
0: Le mot de la fin, ce sera ça, ou Christelle, peut-être quelque chose à ajouter là-dessus?
2: Le mot de la fin, on peut dire que la criminalistique, c'est la science au service de la justice. On l'a bien démontré, je pense.
0: Merci infiniment à toutes les quatre d'avoir été ici avec nous dans ces journées du crime et de la science en petit public, mais alors qu'il y a pas mal de monde hein, qui se balade dans tous les stands. Je vais rappeler votre ouvrage, Christelle Sircoupé, Le crime parfait n'existe pas. 100 ans de police scientifique, les plus grandes affaires, qui est paru aux éditions du Rocher. Merci Marie-Gaëlle Pajolec d'avoir été avec nous. Merci Magali Sabot infiniment. Et un grand merci à vous, lieutenant-colonel Pascaline Tozio. Merci évidemment à Thibaut Baduel qui a animé, monté, oui, tout le monde lui dit merci ici, ce petit studio nomade en plein cœur des journées du crime et de la science. Ici à Pleumeur-Baudou, un grand merci évidemment au commissaire Richard Marlet, à Christine Poulmar, et puis à tous les bénévoles qui sont ici à Pleumeur-Baudou. Vraiment un grand merci à tout le monde, et puis un grand merci au public, aux jeunes, à tous ceux qui viennent nous voir autour de la question. C'est fini pour aujourd'hui. On va quitter la scène de crime et de science pour retrouver à Paris la semaine prochaine Caroline Fillette qui nous attend, Thibaut Baduel qui sera aussi en studio.

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3: Il est 2h à Paris, minuit, en temps universel, l'heure d'un nouveau journal sur RFI.
4: Hugo Dewa.
3: Et à la une de cette édition, la chaleur qui plombe le sommeil des Français. Journée la plus chaude jamais enregistrée hier dans l'Hexagone. Mais la France n'est pas la seule à souffrir de la chaleur, vous l'entendrez. Nous serons aussi au Sénégal dans ce journal où une proposition de réforme de la Constitution sera examinée ce mercredi. Le président Kim Jong-un qui annonce quant à lui que son armée est en train d'équiper la marine nord-coréenne d'armes nucléaires. Et puis, un mot de sport, Coupe du Monde. Le Ghana a accroché l'Angleterre et figure fièrement à la deuxième place de son groupe. Beaucoup de Français sont certainement en train de chercher le sommeil en ce moment, face à un thermomètre qui ne chute pas. 30 degrés actuellement à Paris, journée la plus chaude de l'histoire de l'Hexagone hier. 58 départements en vigilance rouge, canicule ce mercredi. Mais cette vague de chaleur ne touche pas uniquement la France. Cette aura été une grande partie de l'Europe qui étouffe à Rimlipold.
5: En Italie, une alerte rouge a été décrétée dans 15 villes, dont Rome et Milan. La capitale lombarde a même connu des coupures d'électricité en raison de l'utilisation massive des climatiseurs. Alerte maximale également en Espagne, notamment en Andalousie et au Pays Basque. Plus inhabituel, la canicule touche aussi le sud de l'Angleterre, y compris Londres, où le thermomètre pourrait grimper jusqu'à 40 degrés. Certaines écoles anglaises resteront fermées jusqu'à jeudi. En Autriche, les horaires scolaires ont été également réduits, tout comme en Allemagne, où les températures records sont attendues vendredi. De nombreux élèves pourraient rester à la maison. À Amsterdam, aux Pays-Bas, les piscines municipales seront gratuites de mercredi à samedi, une mesure bienvenue, alors que d'autres sont plus contraignantes. En Slovénie, par exemple, certains trains doivent ralentir en raison des risques de déformation des rails sous l'effet de la chaleur. Le tourisme est lui aussi affecté. À Bruxelles, par exemple, l'Atomium, monument emblématique de la capitale belge, réduira ses horaires d'ouverture au public. Une chose est sûre, cette vague de chaleur confirme une tendance de fond de tous les continents. L'Europe est celui qui se réchauffe le plus rapidement.
3: Et comme souvent dans ces périodes de forte chaleur, des feux de forêt font leur apparition. Deux feux de forêt survenus en France dans le département du Lot-et-Garonne. L'un d'eux a déjà parcouru 87 hectares. Un troisième feu, toujours en cours dans le Maine-et-Loire, a quant à lui déjà brûlé près de 100 hectares. Quelques 45 engins et 147 sapeurs-pompiers restent mobilisés cette nuit. Depuis le déclenchement de la guerre qui secoue le Proche-Orient, Donald Trump a plusieurs fois appelé la Syrie à intervenir militairement au Liban pour désarmer le Hezbollah. Alors que le conflit a déjà tué près de 4000 Libanais depuis le mois de mars et que l'État hébreu occupe une partie du sud du pays, le président américain estime que Damas ferait un meilleur travail que l'armée israélienne. Dès le mois de mars, le président de transition syrien Ahmed al-Shara a déployé ses forces à la frontière libanaise pour empêcher tout transfert d'armes vers le Hezbollah, mais refuse en revanche d'intervenir militairement au Liban. Une position largement partagée par les Syriens qui redoutent qu'un nouvel engagement ne replonge leur pays dans la guerre. À Damas, notre correspondante Manon Chaplin.
6: Ahmed al-Shara persiste. Pas question d'intervenir militairement au Liban. Dimanche encore, le président de transition a démenti toute implication de son armée dans le conflit libanais. Une mise au point après de nouvelles déclarations de Donald Trump qui exaspère Ahmad, habitant de Damas.
7: Trump ne fait que brasser du vent. Il passe son temps à parler. Nous n'avons ni la capacité militaire, ni la volonté d'entrer en guerre. Qu'il nous laisse tranquille.
6: En Syrie, nombreux sont ceux comme Aïché qui refusent l'idée d'une nouvelle intervention militaire après 14 années de guerre.
8: Si la Syrie attaquait le Hezbollah, l'Iran, son allié, finirait par attaquer la Syrie à son tour pour les défendre. Et au final, ce seront à nouveau les Syriens qui en paieront le prix.